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2: Nous sommes le 17 juin aujourd'hui et direction la Belgique pour parler d'un très grand cycliste, même peut-être le plus grand de tous.
3: L'ogre, le cannibale, des surnoms féroces pour un homme qui le fut tout autant sur la selle de son vélo durant une quinzaine d'années. C'est aujourd'hui l'anniversaire d'Eddy Merckx. L'incroyable Belge est né le 17 juin 1945. Impossible pour nous de détailler le palmarès du fameux coureur du royaume, lui, l'empereur de la petite reine. Triple champion du monde, 5 fois vainqueur du Tour de France, 5 tours d'Italie, le Tour d'Espagne, recordman de victoires d'étape sur la Grande Boucle, toutes les prestigieuses courses et classiques sont dans son escarcelle, et cela entre 1966 et la fin des années 70. Mais cette domination ne s'est pas faite sans grands combats. Rival des Gimondi, Poulidor, Zoetemelk, De Vlaminck ou encore Luis Ocaña, sa capacité à dompter tous les circuits, tous les reliefs, même à l'aise sur la piste, Eddy fut insatiable à tous les points de vue, dégoûtant plus d'un de ses adversaires. Et des records, en voulez-vous ? En voilà, record du plus grand nombre de jours en jaune dans le Tour de France, le plus grand nombre de victoires sur une saison et même sur une carrière, plus de 525 levées de bras victorieuses. Ça, c'est juste un échantillon des références du cannibale. Mais pour tout avouer, une chronique de 3 minutes ne résumerait jamais assez ce qu'a pu apporter le grand succès d'Eddy Merckx au cyclisme.
2: Allez, on se donne rendez-vous demain pour d'autres histoires d'un jour avec Mémoire Sport.
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3: Avoir les chocottes. Voilà une expression auriculaire que l'on ne peut pas reprocher à Bayard de n'avoir jamais conjuguée. Avoir les chocottes, c'est avoir peur du gendarme ou de son ombre, qu'elle soit bleue et nous rende vert, en espérant en être quitte pour la prendre, la faire ou qu'elle nous donne des ailes. Les chocottes, c'est la trouille, avoir la chienne, avoir la frousse, avoir les jetons, avoir la chair de poule, avoir les boules, avoir les foies, serrer les fesses, avoir les glandes, ne pas en mener large, avoir les grelots, avoir les quételles et finalement chier dans son froc. Avoir les chocottes, c'est tout un programme. Il est évident, chers auditeurs, que si vous avez la patience d'écouter les élucubrations de nos auriculaires, c'est que vous avez envie d'en savoir plus sur des expressions à la signification bien acquise, mais à l'origine mystérieuse. Alors, pour satisfaire votre curiosité, mon petit doigt a investigué dans les couloirs de l'oralité à la recherche d'indices généalogiques sur chocotte. Des recherches qui n'ont pas été vaines, mais qui ont été loin d'apporter des réponses catégoriques. Tout le monde semble d'accord pour affirmer que chocotte est un substantif féminin. Mais les définitions et les étymologies proposées sont aussi multiples que variées. Ouvrons l'édico. Chocotte, voiture à bras permettant le transport de divers marchandises, un genre de brouette. Dans le dictionnaire étymologique, Walter von Warburg rattache le mot chocotte à chouka, la petite corneille des clochers de la famille des corvidés. On trouve d'ailleurs en 1775 la chocotte dans l'histoire naturelle des oiseaux, dans la section consacrée aux choucas. Un siècle plus tard, en 1878, on croise les chocottes dans le dictionnaire du jargon parisien de Lucien Rigaud. Mais cela n'a plus rien à voir avec un oiseau. En effet, c'est un mot extrait du jargon des chiffonniers désignant des os gras, faisant partie de la camelote amassée dans la hotte du chiffonnier. On avance aussi que chocotte serait dérivé de choquette, morceau de pain qu'on donne aux mendiants. Et puis en Suisse, chocotte serait un dérivé onomatopéique de choc, ébranlement nerveux du corps, ayant parenté avec soquer, frisson, et choquer, claquer des dents. Puis, au début du XXe siècle, la chocotte est un os à moelle, mais également une dent, un chicot, une quenotte. C'est la définition qui est donnée par Hector France dans le dictionnaire de la langue verte en 1907. Ce n'est que quelques années plus tard, en 1918, que l'on voit apparaître dans le jargon de la guerre l'expression « avoir les chocottes », signifiant « avoir peur », issue de l'idée de « claquer les dents », sous l'influence des mots de la famille de choc. En résumé, et pour faire simple, on va opter pour l'idée que chocotte, chicot, choqué, aurait une origine commune, ceci ajouté au constat que certains claquent des dents lorsqu'ils tremblent de peur. Avoir les chocottes, c'est choquer ses chicots de trouille en face d'un éventuel danger, tout comme avoir les jetons dans un registre plus odorant, car au Moyen-Âge, les jetons étaient ce que l'on faisait sortir de son corps, les excréments, quoi. Avoir les jetons, c'est donc faire dans son froc, se chier dessus. Pas très éloigné, postérieurement, de l'excrétion fécale, avoir les miquettes est à rapprocher des miches, des fesses, utilisées aussi dans l'expression « avoir les miches à zéro ». Maintenant précisé scientifiquement avec « avoir le trouillomètre à zéro », palier inférieur ultime de la frousse. Chocotte, les avoir ou pas, si les Vikings n'en avaient pas, les Gaulois, eux, avaient celle de voir le ciel leur tomber sur la tête. À Givenchy, à défaut de chocotte, les ch'tis avaient des chopotes, sans peur et sans modération. Santé à terre tous, à la revoyure.

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2: Les poissons les plus connus de l'île se retrouvent à nouveau sous le feu des projecteurs. La station de métro Montebello, située à Oisem, comporte en effet depuis son inauguration en 1989, 4 aquariums. Et la présence de ces poissons fait grand bruit sur la toile. Dès 2020, un groupe Facebook humoristique intitulé « Front de libération des poissons de Montebello » alertait déjà sur le sujet, en considérant que la place de ces poissons n'était pas dans une station de métro. Une communauté s'est alors rapidement constituée sur les réseaux sociaux, avec une seule revendication, libérer les poissons de Montebello. En mars 2024, deux pétitions ont même été lancées par des étudiants, cumulant plus de 20 000 signatures. Les habitants du quartier ont participé au débat. Est-ce que vous prenez souvent le métro à la station Montebello ?
3: Pratiquement tous les jours.
2: Et qu'est-ce que vous pensez des aquariums qui sont présents dans le métro ?
3: Je trouve ça stylé.
4: Et moi, je trouve ça joli.
5: Moi, je pense que c'est pas forcément nécessaire parce que ça fait élément de décor. Alors qu'il y a des animaux vivants à l'intérieur qui peuvent être sensibles. Je pense pas que ce soit nécessaire d'exposer des poissons dans une station de métro.
6: On habitait à Lille, on est parti il y a 2 ans. Direct, on les a vus, et nous, on était trop contents. On trouvait ça trop cool au début.
7: Et moi, à chaque fois que j'allais à la station de Montebello, j'étais contente parce que j'allais voir les poissons.
6: Ouais, grave.
2: Vous avez dû voir du coup sur les réseaux sociaux que ça a un peu fait parler. Est-ce que vous preniez ça du coup à la rigolade ? Quelle était votre opinion dessus ?
6: Moi, j'avoue qu'en vrai, au début, j'ai vu le compte Insta. Et du coup, de faire le lien, c'était trop marrant. Et moi, j'étais en mode ah, fun et tout.
7: Moi aussi, on l'a vu en partant de Lille, je pense, le compte Insta. Et je pense que pour le truc que j'ai fait, c'est envoyé à Louise en mode ah, lol, les poissons, on en parlait tout le temps, genre. Et je pense que je l'ai pris un peu à la rigolade, mais je crois que j'ai quand même suivi le compte en mode j'ai hâte de voir ce qui va se passer quand même avec les poissons de Oisem, genre. Et voilà, donc je suivais quand même un peu, genre.
2: Et aujourd'hui, l'affaire va encore plus loin. En effet, depuis fin mars 2026, l'association PAS se mobilise pour le retrait de ces aquariums qui nuisent au bien-être des animaux. L'association de défense des animaux a ainsi lancé récemment une nouvelle pétition afin d'interpeller Ilevia et le président de la MEL. La pétition cumulait début mai 2026 près de 21 000 signatures. Amandine Sanvicence, cofondatrice de l'association PAS Projet Animaux Zoopolis, s'exprime sur cette mobilisation.
8: Donc, nous demandons au président de la MEL, de la métropole européenne de Lille, de tourner la page de l'emprisonnement des poissons dans le métro, donc dans la station Montebello, puisqu'en fait, depuis maintenant 1989, il y a 4 aquariums qui enferment de nombreux poissons sur les quais de la station du métro Montebello. Et c'est vraiment contraire aux intérêts des animaux, c'est-à-dire que c'est une vie de captivité pour ces animaux. Ils ne voient jamais la lumière du jour, ils sont sujets aux vibrations, aux bruits. Et en fait, c'est aussi considérer les animaux comme des objets de décoration, comme des attractions, en fait, pour faire joli, alors que nous voulons rappeler que les poissons sont doués de sensibilité, qui ressentent la douleur, et qu'une vie en aquarium est totalement inadaptée aux besoins des poissons. Et donc, on souhaite, on demande le retrait de ces aquariums et que les poissons soient placés dans des refuges.
9: Quand est-ce que vous avez commencé à vous intéresser à ce cas et comment ?
8: Alors, on s'y intéressait il y a à peu près plus d'un an, quand on a été en contact avec les étudiantes du compte TikTok Free Poisson Montebello. Et donc, c'est suite à ça qu'on a découvert la situation et que donc, on a écrit déjà à l'époque à la MEL. Et là, cette année, on a aussi écrit à Ilevia.
9: Quelles sont les réponses que vous avez pu obtenir, s'il y en a eu ?
8: Nous n'avons eu aucune réponse de leur part. Silence complet. Et donc, là, dernièrement, la dernière fois qu'on a écrit, c'était en mars 2025. Enfin, on a écrit au maire de Lille, mais aussi en avril, juste après les élections métropolitaines, donc au président de la MEL. Et donc, là, dernièrement, nous avons demandé à la métropole les documents administratifs relatif aux poissons, puisque je rappelle que c'est un droit en France d'avoir accès, donc notamment par exemple aux factures, par exemple si des poissons sont achetés, mais aussi à l'entretien, quelle société s'occupe de l'entretien, la fréquence, le taux de mortalité, les causes de la mort, enfin voilà, toutes ces informations qui sont importantes, on les a demandées. À ce jour, on n'a pas eu de réponse, mais on les aura, hein, puisque c'est une obligation. Et donc, si nécessaire, on, de, on saisira la CADA, la Commission d'accès aux documents administratifs, et puis le tribunal administratif, comme on en a pu déjà le faire contre la mairie de Lille. Donc voilà, ça c'est quelque chose qu'on attend.
9: Est-ce que vous êtes actif sur d'autres affaires concernant Lille ou bien plus globalement la région des Hauts-de-France ?
8: Oui, bien sûr. Donc sur la ville de Lille, donc ça fait maintenant depuis plusieurs années que nous demandons à la mairie d'arrêter de capturer et de gazer les pigeons, donc de les tuer. Pour le moment, la ville s'entête à continuer. Le maire qui a été élu refuse de s'engager à arrêter, comme lors du précédent mandat. Donc voilà, on est particulièrement choqués. En fait, Lille, ça fait partie des plus grandes villes qui continuent. C'est même la plus grande ville qui continue donc à tuer les pigeons. Il y a beaucoup de villes qui ont arrêté. Et puis également, on mène la bataille pour que la ville de Lille ferme le zoo de Lille, le zoo municipal, qui est financé avec l'argent public, où on demande que les animaux soient placés dans des refuges adaptés et d'amorcer de transition, parce que c'est plus possible et c'est pas le rôle d'une mairie en fait d'emprisonner des animaux sauvages et de les exhiber au grand public.
2: Vous écoutez toujours un reportage sur les aquariums de la station de métro de Montebello, située à Lille. Depuis mars 2026, l'association PAS se mobilise pour leur retrait. Amandine Sanvicence, cofondatrice de l'association, expose les revendications portées par son organisation.
9: Pour revenir à la pétition, est-ce que vous avez un objectif de signature ? Et si c'est le cas, quel est cet objectif ?
8: On n'a pas d'objectif particulier. Après, l'idée, c'est vraiment de montrer à l'AMEL et à Ilévia qu'il y a une attente et qu'en fait, ce n'est plus en adéquation avec les attentes de la société en matière de conditions animales.
9: Est-ce que vous avez d'autres actions de prévues au travers de cette mobilisation ?
8: La prochaine étape, c'est que quand on aura les documents administratifs, on va les analyser et on fera un compte rendu public qu'on diffusera sur notre site internet, sur les réseaux sociaux, à la presse, pour voir un peu comment la métropole, Ilévia, s'occupe, on va dire, des poissons. Est-ce qu'il y en a qui sont achetés, par exemple, je dis n'importe quoi, tous les mois, et donc il y a une mortalité importante ? Donc ça, c'est des informations qu'on veut absolument avoir et rendre publiques.
2: Passons d'une blague sur les réseaux sociaux à un réel débat sociétal sur les conditions de détention des animaux. L'affaire des poissons de Montebello fait débat. Les habitants du quartier ont réagi face à cette mobilisation. Il y a une association qui a lancé une pétition qui demande justement d'enlever les aquariums parce qu'en fait ça nuit à la santé des poissons. Quelle est ton opinion là-dessus ?
3: En vrai, c'est mieux qu'ils soient dans leur état naturel.
4: Ben, j'en sais pas plus que ça. Je vois les aquariums, je vois les gens nettoyer régulièrement. Donc pour moi, je trouve ça bien. C'est pour eux. Je sais pas.
7: Non, moi je trouve ça trop bien. Je pense que c'est pour le bien-être animal et tout, c'est trop chouette. Par contre, je pense que ce qui est chouette, c'est que c'est parti d'un mouvement un peu de rigolade et tout. Et que du coup, ça serait cool d'enlever les animaux, bien sûr, des stations de métro, mais peut-être de penser à des trucs un peu fun qui interpellent aussi. Je sais pas, de mettre des faux poissons ou des dessins, ou ça pourrait être trop cool de faire des petits clins d'œil. Enfin, je trouve que c'est cool, les gens se sont emparés du sujet pour en faire une cause politique, mais que ça peut rester un truc aussi fun quand il n'y a pas de poissons qui sont dans le mal, quoi.
10: Même c'était marrant de voir que les gens ont pris le sujet hyper à cœur, en mode, je pense que ça a aussi réveillé les gens en mode, le compte Insta surtout, en mode, ah oui c'est vrai que les poissons dans un aquarium, dans une station de métro, en fait c'est n'importe quoi, l'eau elle est dégueu, enfin c'est inadmissible, genre. Et je pense que le compte Insta a quand même servi à faire bouger la mobilisation, genre. Mais je trouve ça trop marrant qu'il y ait une manif pour la libération des poissons de Montebello, enfin vraiment c'est...
2: Parce que du coup, en fait, l'association veut surtout interpeller sur le fait que les animaux ne sont pas des objets, et c'est pas une décoration en soi.
7: Bah oui, puis ça fait penser à plein d'autres trucs, même au zoo, à mille trucs, juste exposer des animaux et les regarder.

0: Un reportage d'Agathe Barbeau pour Radio Boomerang.
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0: Madame, Monsieur, bonjour. Crépi Info Radio de ce mercredi 17 juin 2026. Quoi de neuf à Crépi en Valois? Jeudi 11 juin avait lieu la remise du prix du concours Allianz, le plus grand musée de France, en vue de la restauration de la Seine conservée à l'église Saint-Denis. Le tableau, daté du XVIIIe siècle et dépeignant le dernier repas du Christ, est le grand gagnant de la 5e édition du concours pour la région Hauts-de-France. Grâce à votre mobilisation, 3216 votes, ce trésor du patrimoine local bénéficie d'une dotation de 8000 euros d'Alliance France pour sa restauration. L'intervention pourra ainsi consolider la toile et son châssis, nettoyer la surface et enlever les encrassements, réparer les déchirures et les altérations pour redonner toute sa force à cette scène emblématique du patrimoine local. Cette victoire, c'est la vôtre par vos votes et vos partages. Cette œuvre fragile pourra retrouver toute sa lisibilité et sa beauté. Votre enthousiasme prouve une fois encore l'attachement de chacun à la préservation de notre patrimoine. Vous partez en week-end ou en vacances et vous souhaitez que votre domicile soit surveillé jusqu'au 15 septembre. La police municipale relance l'opération Tranquillité Vacances. Pour faire une demande de surveillance, compléter et déposer le formulaire en main propre au poste de police au plus tard 3 jours avant votre départ. Vous téléchargez le formulaire d'inscription dès maintenant sur le www.crepi.onvalois.fr. À Crépy-en-Valois, les idées de sortie pour toute la famille ne manquent pas. Alors découvrez ce qui vous attend cette semaine. Préparez-vous pour un voyage au temps du Néolithique. Le musée de l'Archerie et du Valois, en effet, vous donne rendez-vous jusqu'au 11 novembre pour découvrir son exposition temporaire « Archer de la préhistoire ». Entre objets originaux, facsimilés et découvertes surprenantes, vous plongerez dans le quotidien des premiers archers, explorerez une préhistoire bien loin des idées reçues, une exposition immersive à ne pas manquer. Jusqu'au 20 juin, donc jusque samedi, retombez en enfance avec l'exposition de sculptures en papier mâché « Jeux d'enfants », expo signée par l'artiste crépinois Jean-Paul Fulanti. C'est à découvrir de 14h à 18h à la maison de retraite Étienne-Marie de la Hante. Accès libre et gratuit, vous êtes attendus nombreux. Le 18 juin, c'est une date majeure de notre histoire nationale. Elle rend hommage à l'appel du général de Gaulle de 1940, acte fondateur de la résistance française. À travers cette commémoration, la ville de Crépy-en-Valois vous invite à honorer la mémoire de toutes celles et tous ceux qui ont refusé la défaite et se sont engagés avec courage pour défendre la liberté, la dignité et les valeurs de la République. Rendez-vous demain, jeudi 18 juin à 19h. Rendez-vous devant l'hôtel de ville pour partager ce moment de mémoire, de recueillement et de transmission. Vous êtes curieux, vous êtes passionné d'archerie, ne manquez pas la prochaine conférence les jeudis du musée. C'est donc demain soir à partir de 19h au musée de l'archerie et du Valois, des brassards d'archers en pierre au néolithique, vraiment. Point d'interrogation. Découvrez l'enquête archéologique, expérimentale et tracéologique sur des objets controversés. Une enquête signée Julien Vitani, il est doctorant en archéologie à la Sorbonne. Les jeudis du musée sont des conférences à destination des adultes sur entrée libre et gratuite. Participez à une soirée conviviale qui mêle plaisir de lecture et échanges animés à l'occasion de la clôture du prix de la médiathèque. Vous avez lu la sélection des 5 ouvrages autour d'un repas partagé. Venez débattre, venez participer à l'élection du lauréat 2026. Les 5 ouvrages soigneusement sélectionnés sur le thème « Le hasard fait-il bien les choses ?» seront au cœur des discussions. Rendez-vous ce vendredi le 19 juin à 19h, c'était la médiathèque de Crépy. N'oubliez pas de vous inscrire au 03 44 87 92 53.
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0: Vous recherchez une assistante maternelle ou un assistant maternel, la maison de la petite enfance à Crépy-en-Valois organise un baby dating ce samedi 20 juin entre 9h30 et 11h30. C'est à la salle des fêtes. Rencontrez des professionnels près de chez vous, échangez librement sur vos besoins et vos attentes et trouvez la personne de confiance pour votre enfant. Entrée libre et gratuite pour tous. Si vous avez une question, vous contactez le relais petite enfance au 03 44 59 32 27. La fête foraine est de retour à partir de ce samedi jusqu'au lundi 22 juin sur la place de la République. Des stands gourmands, des manèges pour petits et grands et des jeux vous attendent pour faire la fête en famille ou entre amis. Dimanche 21 juin, ce dimanche, ne manquez pas le retour de la fête de la musique. En attendant de nous retrouver dans les rues du centre-ville pour célébrer toutes les musiques, retrouvez tous les artistes qui se produiront sur la scène crépinoise sur le www.crépy-en-valois.fr. Et puis notez que la médiathèque, tous les mois, met à votre disposition en libre accès des jeux de société pour tous les âges. Venez vous amuser en famille ou entre amis, mercredi prochain, le 24 juin, à partir de 14h. Chacun aime être calme chez soi et ne pas être dérangé par les bruits provenant du voisinage, notamment pendant la nuit, le week-end ou les jours fériés. La ville de Crépy-en-Valois rappelle à tous ses habitants que les travaux de jardinage et de bricolage bruyants comme la tonte sont autorisés uniquement du lundi au vendredi de 8h à midi et de 14h à 19h. Les samedis, c'est de 9h à midi et de 15h à 19h. Et les dimanches et jours fériés, uniquement le matin entre 10h et midi. En cas d'entorse à cette règle, une amende allant de 68 à 180 euros peut être infligée. Pour suivre l'actualité de la ville de Crépy-en-Valois en temps réel, recevoir des alertes push sur votre mobile ou votre tablette, téléchargez l'application mobile Crépy-en-Valois qui est disponible sur Google Play Store ou App Store. Retrouvez aussi toute l'actualité et les événements de la ville de Crépy-en-Valois sur Facebook, X, Instagram, LinkedIn, YouTube, sur le site internet www.crépy-en-valois.fr et chaque mercredi sur RVM avec votre Crépy Info Radio. Les gardes, pour connaître la pharmacie de garde la plus proche de chez vous, vous composez le 3237, un service également disponible sur internet www.3237.fr. Et concernant le service médical de garde, vous composez le 15 qui saura vous orienter vers la structure adaptée à votre état de santé. 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
2: Ah oui, ça c'est très connu.
1: Voilà. Ce sont des recettes souvent à base de légumes du potager. Bio si on peut. Cuisine sans souci.
2: Bonjour Hervé.
1: Bonjour Cécile.
2: Alors qu'est-ce qu'on va faire de bon aujourd'hui Hervé ?
1: Eh bien la semaine dernière on a fait des feuilletés carottes et poireaux.
2: Ah, que tu allais chercher dans ton livre sur les légumes du potager.
1: Et donc cette semaine pour changer on va faire un feuilleté endive au jambon.
2: Alors, d'habitude je dis « Oh génial, j'adore là, les endives au jambon c'est pas trop mon truc.
1: Ouais mais là…
2: Mais je sais que t'es capable de m'en faire manger donc
1: voilà,
2: je demande à voir.
1: Allez. On a goûté plutôt.
2: Ouais, bah oui, ouais. Évidemment.
1: Allez, 5 endives, 2 rouleaux de pâte feuilletée, 10 centilitres de vin blanc, 15 centilitres de crème fraîche légère, 4 pommes de terre, 2 tranches de jambon blanc, 2 échalotes, 100 grammes d'olive verte dénoyautée, c'est mieux prononcé comme ça, un jaune d'œuf, du beurre, de l'huile d'olive, du sel, du poivre. Toujours simple.
2: Oui, je sais que tu as essayé de m'amadouer, tu as mis tout ce que j'aime bien, du vin blanc, des olives vertes, voilà.
1: Allez, on va commencer par laver les endives, on va enlever les feuilles qui sont abîmées, on enlève le cœur ou le trognon, là, comme on appelle ça comme
2: c'est
1: on veut,
2: qui est
1: un peu dur aussi. Voilà. On va verser le vin blanc dans une casserole, on va ajouter les endives et on va recouvrir d'eau. On sale en poivre et on cuit 20 minutes. Voilà. Et si on ne veut pas mettre de vin blanc, on peut mettre un peu de citron. C'est assez évité aussi que ça jaunisse, quoi.
2: Ok.
1: Donc, on va après bien les égoutter. Dans une autre casserole, on va cuire des pommes de terre épluchées et coupées en rondelles d'environ 15 minutes. Pareil, comme d'habitude, hein, on regarde quand c'est cuit.
2: Avec la pointe d'un couteau.
1: Voilà, cuisson. On va éplucher et hacher les échalotes. Dans une poêle, on va faire revenir avec un peu d'huile d'olive les échalotes. On va ajouter le jambon coupé en petits dés, les pommes de terre, les olives coupées en rondelles et la crème fraîche. Voilà, jusque-là, il n'y a rien de compliqué.
2: Non.
1: Tu vas y arriver.
2: Ouais.
1: Dans un moule à manquer, beurré. On va disposer de la pâte feuilletée. Alors, un moule à manquer, c'est un peu comme un moule à tarte, mais les bords sont plus hauts.
2: C'est plutôt comme un moule à gâteau. Voilà, c'est un moule à gâteau. Hein.
1: Ouais,
2: parce que les bords sont
1: plus hauts.
2: Voilà.
1: Ouais. Donc, on va faire attention justement à ce que les bords soient bien relevés de la pâte feuilletée, mm-hmm. qui ne retombent pas. Voilà. On va verser les feuilles d'endive au fond et on va recouvrir avec la préparation. On recouvre le tout avec la deuxième pâte feuilletée et on soude bien les bords. Au milieu, on va faire un petit trou pour que la vapeur puisse s'échapper. Et on va badigeonner avec le jaune d'œuf. On enfourne pour environ 35 minutes. Thermostat 6.
2: Donc 180 degrés.
1: Voilà.
2: Parfait.
1: Très simple encore.
2: Et c'est tout.
1: Ben oui, c'est tout. Tout le monde
2: une
1: peut faire des choses comme ça.
2: Vous
1: avez... Des idées pour le soir, pour le matin.
2: Alors moi, idées avec des endives à part en salade, j'en ai pas des masses. Mais je vais essayer pour voir si tu me fais changer d'avis.
1: Bien sûr.
2: Donc vous pouvez retrouver cette recette en podcast sur notre site RVM93.7. N'oubliez pas, vous pouvez participer à cette émission, soit en nous envoyant vos recettes ou en venant les partager directement avec nous à l'antenne. Pour ce faire, un numéro de téléphone, 03 44 59 30 30 et une adresse mail rvm@rvmfm.com. Alors,
1: bon appétit bien sûr. 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

0: princesse du journalisme, Séverine a été magnifiquement, elle qui a écrit des milliers d'articles au cours d'une vie extrêmement laborieuse et féconde, et qui a toujours mis sa plume au service des causes les plus nobles.
1: Je suis aujourd'hui au château de Pierrefonds et il y a eu une représentation avec plusieurs élèves du lycée européen de Villers-Cotterêts, donc qui sont en seconde, et la professeure Sophie Mucianèse qui a proposé donc à ses élèves un petit spectacle, on va dire, une sorte de performance autour de Séverine, donc une journaliste féministe du 19e siècle qui est morte à Pierrefonds et qui est très connue parmi les femmes célèbres de Pierrefonds. Sophie, bonjour, je peux vous appeler par votre prénom?
2: Oui.
1: Pourquoi vous avez travaillé sur ce projet autour de Séverine?
2: Alors, bonjour déjà. Moi, j'ai travaillé sur Séverine parce que je suis intéressée d'une part par les femmes journalistes et d'autre part par le fait de faire découvrir à mes élèves des figures féminines et féministes qui ont été complètement mises au placard par l'histoire. Donc, ça m'intéresse qu'ils les connaissent, qu'ils les découvrent, qu'ils se les approprient, pour pouvoir ensuite, à leur tour, les faire connaître. Donc c'est dans un objectif de découverte du patrimoine, entre autres. Et ensuite de travail, évidemment, sur la question des médias et la place des femmes dans les médias.
1: Pourquoi vous êtes intéressée par les femmes journalistes en particulier?
2: En fait, moi, je suis venue à la question des femmes journalistes par Séverine. Donc c'est le petit morceau qui m'a amenée vers le gros, si je puis dire. En tant que prof de lettres, j'ai fait des études de lettres. Je n'ai jamais été sensibilisée ni à la présence des autrices, puisque j'ai déjà un certain âge, et que voilà, dans mon histoire d'étudiante, on ne parlait pas beaucoup des femmes, mais on parlait beaucoup des hommes. Et ensuite, les journalistes sont les oubliés parmi les autrices. Donc on est sur des personnalités qui sont doublement, voire parfois triplement oubliées, quand en plus, comme Séverine, on fait des choix politiques qui ne sont pas les choix les plus reconnus.
1: Comment vous avez travaillé sur ce spectacle, donc avec vos élèves?
2: Alors l'idée du spectacle est venue grâce à une journaliste documentariste qui s'appelle Marie Benoît, avec qui je travaille depuis maintenant 3 ans sur la réalisation du projet. Et en fait, elle est venue me contacter parce que moi, par ailleurs, je suis coprésidente de l'association Les Amis de Séverine. Et elle m'a contactée parce qu'elle voulait faire un documentaire sur Séverine et elle avait envie de travailler avec des élèves pour voir comment cette voix du passé pouvait parler à des jeunes du présent. Donc on a mis en place d'abord le projet scolaire avec l'idée du documentaire derrière. Donc on a travaillé pendant tout le premier trimestre de cette année sur cette réalisation du documentaire. Et au fil de l'eau, on s'est dit que ce serait formidable de faire faire un spectacle de lecture à voix haute des articles de Séverine au château de Pierrefonds. Elle est ici, elle y a vécu 30 ans, elle y est enterrée. Et puis ça n'est pas très loin de notre lycée qui se trouve à Villers-Cotterêts. Tout ça, ça s'est construit petit à petit parce que ça nous semblait avoir beaucoup de sens, tout simplement.
1: Ce qui est intéressant dans ce spectacle, c'est que donc, vous présentez Séverine dans différents textes, hein, plus ses écrits et en plus vous ramenez ça à notre époque en fait en expliquant un petit peu quelle est la situation aujourd'hui et le travail qu'il y a encore à faire. Donc vous avez eu envie de le ramener au goût du jour en fait, si je puis dire, non?
2: Oui, en fait il y a plusieurs choses. D'une part, quand on étudie Séverine, on se rend compte qu'elle aborde dès son époque des questions qui ne sont toujours pas résolues et qui par conséquent continuent à être débattues aujourd'hui. Je pense par exemple à la question des féminicides, puisqu'elle parle des tueurs de femmes, mais on parle bien de la même chose. Et par ailleurs, il me semblait très important, et c'était commun avec Marie-Benoît de ce point de vue-là, de voir l'écho que ça pouvait avoir par rapport à la jeunesse d'aujourd'hui, de faire vraiment résonner ces textes par rapport à notre actualité, mais aussi dans la sensibilité de jeunes gens. Essayer de comprendre comment est-ce que ces textes pouvaient continuer à parler à un public contemporain, soit parce que, encore une fois, les problèmes ne sont pas résolus, soit parce que ça peut être aussi des thématiques qui sont plus larges finalement et qui sont humaines, donc ça nous traverse et donc ça continue évidemment à leur parler. Et je pense que de ce point de vue-là, aujourd'hui, quand je vois le chemin parcouru, ils se sont appropriés effectivement les textes et on s'en rend compte à travers les lectures qu'ils font.
1: Bah, ça tombe bien parce qu'en fait j'ai ces jeunes gens autour de moi donc, qui ont proposé ce spectacle à Pierrefonds. Qui a envie de me parler de Séverine déjà? Qui a envie de me parler de sa vie puisque vous en parlez dans vos textes? Quelqu'un a envie de me donner quelques éléments sur sa biographie? Tu peux me donner ton prénom déjà?
3: Christopher, ouais. Et moi je trouve que Séverine c'est une femme fascinante parce qu'à son époque elle avait des idées que même aujourd'hui certaines personnes n'ont pas et qu'elle représente bien les femmes et qu'il ne faut pas les laisser de côté. Et elle, malgré que ce soit une femme, elle s'est battue pour exercer un métier quand même à l'époque plutôt masculin malheureusement. Et je trouve que elle représente la force, le courage des femmes en fait. Mm-hmm. Et que pour moi, toutes les femmes, filles de tout âge devraient prendre exemple sur elle.
1: Et donc elle s'est battue pour devenir la directrice d'un journal qui s'appelle Le Cri du Peuple, après le Jules Vallès. Je voulais avoir un petit peu des éléments de sa biographie. Donc où est-ce qu'elle est née, quel a été son parcours, pourquoi s'est-elle battue, vote des femmes. Quelqu'un a envie de m'en parler ou pas? Quelques éléments biographiques. Oui, c'est quoi ton prénom?
4: Lia, elle est née à Paris, elle est morte à Pierrefonds à 74 ans. Elle s'est mariée assez jeune, à moins de 20 ans.
1: Et ça a été difficile pour elle son mariage, hein?
4: Oui, parce qu'elle a, fait une séparation de corps au bout de 10 mois de mariage.
1: Donc elle s'est aussi battue contre le viol conjugal, etc. Tout ça, vous en parlez dans vos textes.
4: Oui.
1: Qu'est-ce que ça a été l'écho, en fait, de cette découverte de Séverine, donc, qui s'appelait Caroline Rémy? Est-ce que quelqu'un a envie de me dire comment vous avez appréhendé cette découverte, en fait, de cette femme? Qu'est-ce que ça vous a fait de la découvrir? Louise.
5: Ah, forcément, moi, ça m'a fait un peu drôle parce que j'ai jamais entendu parler d'elle auparavant. Et quand on a commencé à travailler sur elle, ça m'a intéressé le sujet, etc. Et on a découvert plein de choses sur elle que auparavant on savait pas et que pour nous, ce n'était pas elle qui avait fait ces choses-là.
1: Ok, merci. Christopher, tu veux ajouter quelque chose?
3: Oui, moi c'est pareil que Louise. Je trouve ça triste à la fois qu'on ne l'ait pas découvert avant. Parce que quand on lit ses textes, ses articles, tout ça, on voit que c'est battu pour des choses qu'aujourd'hui qui sont actées, on va dire. Mais qu'on ne dit pas qui a commencé à l'entreprendre. Du coup, j'ai trouvé ça triste, mais à la fois, je suis heureux d'avoir découvert une personnalité comme Séverine.
1: Est-ce qu'il y a d'autres femmes dans l'histoire qui t'intéressent, en fait? Est-ce que du coup, tu as rebondi vers d'autres personnalités qui ont marqué l'histoire?
3: J'avais fait un exposé au collège sur Simone Veil. Donc là, c'est pas pareil parce qu'elle était très connue. Donc pour le droit à l'avortement. Je trouve qu'elles font un peu écho les deux parce qu'elles sont battues pour le même droit, mais à des époques différentes. En fait, Séverine, elle a commencé à entreprendre le chemin. Et en fait, Simone Veil, elle a terminé et elle a acté ce que Séverine, elle a entrepris toute sa vie, en fait.
1: Ouais, c'est chouette, bravo. Est-ce que quelqu'un a envie de me parler donc, de femmes qui, aujourd'hui, vous intéressent en particulier par rapport à des personnalités qui font écho dans vos vies ou comment vous vous sentez en tant que femme aujourd'hui? En seconde, on a quel âge?
6: On a 15 16 ans. Après, on commence vraiment la vraie vie comme des adultes parce que quand on est au collège, on agit un peu encore comme des enfants. Mais moi, je vois vraiment la différence au lycée, surtout en tant que nous, les femmes, parce qu'on commence un peu plus à sortir. On va commencer vers 18 ans, du coup, on va voter. Mais je me rappelle très bien ma mère qui m'avait dit qu'au lycée, c'était pas pareil que le collège, mais que j'allais commencer, vu que je suis dans l'internat, à sortir et de faire quand même attention parce que c'est quand même dangereux dehors, même si...
1: C'est-à-dire qu'en fait, tu as accès à une nouvelle liberté, on pourrait dire, mais il faut quand même être un peu vigilante, c'est ça?
6: Oui, c'est ça.
1: Ok. Quelqu'un a envie de me parler de comment vous vous sentez aujourd'hui en tant que femme par rapport à une résonance peut-être de ce que vous avez traversé à travers les écrits de Séverine? Ouais.
5: Moi, aujourd'hui, en tant que femme, je me sens bien. Mais après, ce qui m'attriste un petit peu, c'est qu'il y en a, je ne fais pas une généralité, mais il y a quand même certaines personnes qui ne comprennent pas aussi que les femmes ont le droit d'avoir des droits encore en 2026 et je trouve ça triste.
1: Tu penses aussi à d'autres pays que la France, parce qu'en France, on est quand même plutôt assez libre, on va dire, même s'il y aura toujours des questions à se poser sur, en effet, le droit, l'égalité, etc. Mais dans d'autres pays, c'est plus compliqué, on est d'accord.
5: Je pense
1: à l'Iran, par exemple.
5: Oui, ou l'Afghanistan. Je sais que là, les femmes, elles sont... aucun droit et ça m'attriste beaucoup, mais d'un côté je me dis que on a de la chance que nous on a des droits et que faut penser aussi à d'autres pays où c'est plus compliqué et que j'espère qu'un jour ils auront le droit de récupérer leurs droits qu'ils avaient auparavant, il y a longtemps du coup.
1: Et continuer en France à se battre pour conserver ses droits, hein, parce que tout bouge, on voit en Italie par exemple.
7: C'est vrai, se balancer pour le droit des femmes et en particulier pour le droit des femmes à disposer de leur corps. En 1890, à l'occasion d'un fait divers évoquant le meurtre d'une femme par son mari, certains journalistes parlent de crime passionnel et cherchent à montrer que c'est par amour que cet homme a massacré son épouse. Aussitôt, Séverine réagit et se révolte. Elle écrit un article au titre explicite « Tueur de femmes ».
1: Est-ce que ça a été compliqué pour vous, ce spectacle?
8: Personnellement, ou peut-être au début, oui, parce qu'en début d'année, on l'a découvert. Mais vu que ce n'est pas notre premier spectacle, on connaît déjà ses textes, entre guillemets. Après, bien sûr, vu que ce n'est pas vraiment la même chose, il fallait que les textes soient plus petits, il fallait qu'on améliore certaines choses, s'habituer à la salle, etc.
9: Vous êtes très bien débrouillé, en tout cas. Je ne sais pas si quelqu'un... Oui, vas-y.
10: Pour le spectacle, oui et non. Enfin, ça n'a pas été compliqué dans le sens où, du coup, Madame Lucienès, elle était avec nous pour nous accompagner tout le long. Donc, elle nous a quand même aidé à... Enfin, à faire ressentir les textes. Mais ce qui était difficile, c'était de voir les textes. Je sais que j'en ai lu un. Enfin, j'ai mis longtemps quand même à savoir mettre de l'émotion dessus. Enfin, j'ai quand même assez travaillé dessus. Enfin, il y avait des questions. Après, il fallait être en colère, etc. Et rien qu'à voir ce qui était écrit, c'était quand même assez choquant, on va dire.
9: Donc, c'était pas toujours évident, en fait, c'est ça.
1: Écoutez, je vous remercie. Si quelqu'un a envie d'ajouter quelque chose. Oui, donne-moi ton prénom, parce que j'ai pas demandé les prénoms de tout le monde.
11: Je m'appelle Léna, et je voulais rajouter que je trouvais que c'était vraiment une super opportunité qu'on ait pu faire spectacle, parce que je trouve que, dans un sens, ça nous a quand même rapprochés. Et c'est vraiment un travail de pouvoir parler devant plusieurs personnes, et vraiment, tout le monde a participé, même des personnes qui sont timides ou qui n'osent pas. Et je trouve vraiment que c'était super bien, et je suis très contente de pouvoir l'avoir fait plusieurs fois. Et merci à Madame Lucienès.
1: J'espère que vous allez pouvoir continuer à le proposer, ce spectacle, qui était très bien. Je vous remercie. Vous allez continuer à proposer des spectacles avec vos élèves?
2: Je ne sais pas si je vais continuer à proposer des spectacles. Chaque année scolaire est une nouvelle aventure. Ce qui est certain, c'est que moi, j'ai l'intention de continuer à travailler sur les femmes journalistes. Peut-être à ouvrir un peu plus l'année prochaine sur d'autres femmes pionnières, en fait, dans le journalisme du 19e siècle. Je pense à Hubertine Auclert, par exemple, Marguerite Durand. Enfin, oui. Voilà, essayer de voir si j'ouvre sur d'autres figures. Et moi, ce que je voulais dire, c'est que je suis surtout extrêmement fière, en fait, du travail de mes élèves, parce que effectivement, on est parti d'élèves qui sortaient de collège et c'était très difficile. Les textes de Séverine sont très difficiles. C'est quelque chose dont on ne se rend pas compte, peut-être, là, quand on les entend lire, parce qu'ils les lisent avec fluidité formidable, enfin. Mais c'est un vocabulaire qui est dur, ce sont des phrases qui sont complexes. Et en fait, il y a un vrai travail de leur part, effectivement, par rapport à cette question de la lecture. Et ensuite, ils sont, c'est ce que disait Léna, ils sont passés par-dessus leur timidité, leur peur d'être en public. Enfin, il y a un vrai gros travail de fond qui a été fait. Et je trouve que, de ce point de vue-là, c'est absolument remarquable de leur part. Enfin, voilà, il faut faire confiance aux jeunes.
1: Ça, c'est un bon mot pour la fin, moi, je trouve.
2: Enfin, j'en suis intimement persuadée. Sinon, je ne serais pas prof. Mais contre tous les discours de désespoir qu'on peut entendre à propos de la jeunesse, moi, je voudrais vraiment dire qu'effectivement, il faut leur faire confiance. Il faut savoir leur donner des choses difficiles à lire, à s'approprier. Et ensuite, ils sont complètement à la hauteur. Et ils sont toujours capables d'aller plus loin et de nous épater.
1: Voilà. Très bien. Merci beaucoup.
0: Aujourd'hui, un siècle après, des avancées se sont produites, comme la légalisation de l'IVG. Pourtant, malgré ces victoires, l'égalité est toujours un objectif à atteindre.
7: Que devons-nous faire? Y aura-t-il une femme aussi courageuse que vous pour nous défendre?
1: C'était un lent pour RVM. J'étais à Pierrefonds en compagnie d'une professeure, Sophie Lucienès, et des élèves de seconde du lycée européen de Villers-Cotterêts qui nous ont proposé un spectacle autour de Séverine, une journaliste féministe qui a habité à Pierrefonds. À bientôt sur RVM, la radio qui vous écoute.
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0: Madame, monsieur, bonjour. Crépi Info Radio de ce mercredi 17 juin 2026. Quoi de neuf à Crépi en Valois? Jeudi 11 juin avait lieu la remise du prix du concours Alliance, le plus grand musée de France, en vue de la restauration de la Seine conservée à l'église Saint-Denis. Le tableau, daté du XVIIIe siècle et dépeignant le dernier repas du Christ, est le grand gagnant de la 5e édition du concours pour la région Hauts-de-France. Grâce à votre mobilisation, 3216 votes, ce trésor du patrimoine local bénéficie d'une dotation de 8000 euros d'Alliance France pour sa restauration. L'intervention pourra ainsi consolider la toile et son châssis, nettoyer la surface et enlever les encrassements, réparer les déchirures et les altérations pour redonner toute sa force à cette scène emblématique du patrimoine local. Cette victoire, c'est la vôtre par vos votes. Et vous partagez, cette œuvre fragile pourra retrouver toute sa lisibilité et sa beauté. Votre enthousiasme prouve une fois encore l'attachement de chacun à la préservation de notre patrimoine. Vous partez en week-end ou en vacances et vous souhaitez que votre domicile soit surveillé jusqu'au 15 septembre. La police municipale relance l'opération Tranquillité Vacances. Pour faire une demande de surveillance, compléter et déposer le formulaire en main propre au poste de police au plus tard 3 jours avant votre départ. Vous téléchargez le formulaire d'inscription dès maintenant sur le www.crepi-envalois.fr. À Crépy-en-Valois, les idées de sortie pour toute la famille ne manquent pas. Alors découvrez ce qui vous attend cette semaine. Préparez-vous pour un voyage au temps du Néolithique. Le musée de l'Archerie et du Valois, en effet, vous donne rendez-vous jusqu'au 11 novembre pour découvrir son exposition temporaire « Archers de la préhistoire ». Entre objets originaux, facsimilés et découvertes surprenantes, vous plongerez dans le quotidien des premiers archers, explorerez une préhistoire bien loin des idées reçues, une exposition immersive à ne pas manquer. Jusqu'au 20 juin, donc jusque samedi, retombez en enfance avec l'exposition de sculptures en papier mâché « Jeux d'enfants », expo signée par l'artiste crépinois Jean-Paul Fulanti. C'est à découvrir de 14h à 18h à la maison de retraite Étienne-Marie de la Hante. Accès libre et gratuit, vous êtes attendus nombreux. Le 18 juin, c'est une date majeure de notre histoire nationale. Elle rend hommage à l'appel du général de Gaulle de 1940, acte fondateur de la résistance française. À travers cette commémoration, la ville de Crépy-en-Valois vous invite à honorer la mémoire de toutes celles et tous ceux qui ont refusé la défaite et se sont engagés avec courage pour défendre la liberté, la dignité et les valeurs de la République. Rendez-vous demain, jeudi 18 juin à 19h. Rendez-vous devant l'hôtel de ville pour partager ce moment de mémoire, de recueillement et de transmission. Vous êtes curieux, vous êtes passionné d'archerie, ne manquez pas la prochaine conférence les jeudis du musée. C'est donc demain soir à partir de 19h au musée de l'archerie et du Valois, des brassards d'archers en pierre au néolithique, vraiment. Point d'interrogation. Découvrez l'enquête archéologique, expérimentale et tracéologique sur des objets controversés. Une enquête signée Julien Vitani, il est doctorant en archéologie à la Sorbonne. Les jeudis du musée sont des conférences à destination des adultes sur entrée libre et gratuite. Participez à une soirée conviviale qui mêle plaisir de lecture et échanges animés à l'occasion de la clôture du prix de la médiathèque. Vous avez lu la sélection des 5 ouvrages autour d'un repas partagé. Venez débattre, venez participer à l'élection du lauréat 2026. Les 5 ouvrages soigneusement sélectionnés sur le thème « Le hasard fait-il bien les choses ?» seront au cœur des discussions. Rendez-vous ce vendredi le 19 juin à 19h, c'était la médiathèque de Crépy. N'oubliez pas de vous inscrire au 03 44 87 92 53.
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0: Vous recherchez une assistante maternelle ou un assistant maternel, la maison de la petite enfance à Crépy-en-Valois organise un baby dating ce samedi 20 juin entre 9h30 et 11h30. C'est à la salle des fêtes. Rencontrez des professionnels près de chez vous, échangez librement sur vos besoins et vos attentes et trouvez la personne de confiance pour votre enfant. Entrée libre et gratuite pour tous. Si vous avez une question, vous contactez le relais petite enfance au 03 44 59 32 27. La fête foraine est de retour à partir de ce samedi jusqu'au lundi 22 juin sur la place de la République. Des stands gourmands, des manèges pour petits et grands et des jeux vous attendent pour faire la fête en famille ou entre amis. Dimanche 21 juin, ce dimanche, ne manquez pas le retour de la fête de la musique. En attendant de nous retrouver dans les rues du centre-ville pour célébrer toutes les musiques, retrouvez tous les artistes qui se produiront sur la scène crépinoise sur le www.crépyenvalois.fr. Et puis notez que la médiathèque, tous les mois, met à votre disposition en libre accès des jeux de société pour tous les âges. Venez vous amuser en famille ou entre amis, mercredi prochain, le 24 juin, à partir de 14h. Chacun aime être au calme chez soi et ne pas être dérangé par les bruits provenant du voisinage, notamment pendant la nuit, le week-end ou les jours fériés. La ville de Crépy-en-Valois rappelle à tous ses habitants que les travaux de jardinage et de bricolage bruyants comme la tonte sont autorisés uniquement du lundi au vendredi de 8h à midi et de 14h à 19h. Les samedis, c'est de 9h à midi et de 15h à 19h et les dimanches et jours fériés uniquement le matin entre 10h et midi. En cas d'entorse à cette règle, une amende allant de 68 à 180 euros peut être infligée. 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Retrouvez aussi toute l'actualité, les événements de la ville de Crépy-en-Valois sur Facebook, X, Instagram, LinkedIn, YouTube, sur le site internet www.crépyenvalois.fr et chaque mercredi sur RVM avec votre Crépy Info Radio. Les gardes, pour connaître la pharmacie de garde la plus proche de chez vous, vous composez le 3237, un service également disponible sur internet www.3237.fr. Et concernant le service médical de garde, vous composez le 15 qui saura vous orienter vers la structure adaptée à votre état de santé. 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

voudrais vous raconter une aventure qui m'est arrivée à Fukuoka. Fukuoka, c'est une ville au Japon. Au cas où vous iriez à Fukuoka, demandez où est Sumi. Sumi, c'était le nom de ma geisha. Elle jouait du koto pendant que moi je faisais mes katas. Ça commençait là. Quand je lui parlais, elle ne me répondait pas. Alors, j'ai voulu lui faire du mal. J'ai voulu lui faire le mal. Mais elle a pris très très très très très mal. Alors, j'ai voulu me faire la malle. Laissez-moi vous raconter mon aventure avec Sumi.

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1: Avis aux amateurs de belles mécaniques et d'ambiance rock. Le rendez-vous American Cruising revient à Boulard pour une édition exceptionnelle placée sous le signe de la passion et de la convivialité. Du 19 au 21 juin, venez célébrer les 20 ans de l'événement avec un programme riche et festif, concerts, nombreux stands, tatouages, buvettes et restaurations. Point d'orgue de cette édition anniversaire, une grande tombola avec une Harley Davidson à gagner, carrément. L'entrée sera gratuite, un événement incontournable pour tous les passionnés de culture américaine et d'univers biker, dans une ambiance chaleureuse et festive.
2: Dimanche 21 juin, ne manquez pas la grande kermesse paroissiale au château de Ladouy à Béthisy-Saint-Pierre. 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
2: Bienvenue dans les Hauts-de-France. Voici un reportage réalisé par une radio associative de la région.
5: Le rapport de promesses à ceux et celles qui travaillent du Comité international d'experts sur la démocratie au travail, commandé par le gouvernement espagnol, a été récemment présenté et discuté à Sciences Po Lille. Comment imaginer des évolutions du monde entrepreneurial donnant plus de poids et de parole aux salariés est une question importante, puisqu'au-delà du salaire, la question du sens du travail et des valeurs de ce qu'on y apporte est de plus en plus à l'esprit des jeunes générations notamment. La région Hauts-de-France a été pionnière dans l'économie sociale et solidaire, un secteur économique important avec un quart des emplois, donc en Hauts-de-France. Et il est naturel qu'elle accueille aujourd'hui cette réflexion que je vous partage avec notre invité. J'ai le plaisir d'accueillir Nicolas Postel, qui est universitaire. On va peut-être lui demander d'ailleurs de se présenter de manière un peu complète pour qu'on ait les bases de notre dialogue ensuite et comprendre la logique autour d'un thème qui va nous animer sur entreprise et démocratie. Alors ça paraît un peu contradictoire, mais on reviendra sur tout ça. Voilà, donc bienvenue tout d'abord.
6: Merci de m'accueillir.
5: Donc un peu votre parcours et...
6: Donc je suis économiste à l'université de Lille, qui a la caractéristique d'accueillir un labo qui relie économie et sociologie, qui met l'économie dans les sciences sociales au service, je dirais, des questions écologiques et sociales, et non pas en position de surplomb, ce qu'on peut appeler des socio-économistes, des économistes hétérodoxes, des économistes institutionnalistes, économistes critiques. J'ai une spécificité de l'université de Lille et... Depuis cette position, je m'intéresse aux mutations du capitalisme, en particulier en regardant où se situent les lignes de force des tensions politiques, des changements écologiques et sociaux. Et je considère qu'un de ces lieux, assez peu étudié par l'économie, au fond, c'est les lieux de production et c'est l'entreprise.
5: Il y avait un rapport tout d'abord qui avait été présenté sur deux promesses à ceux qui travaillent. Peut-être qu'on peut démarrer par ça. Est-ce que justement les promesses qui sont faites à ceux qui travaillent ne les ont pas toujours trahies ?
6: Ce qui semble important dans ce rapport, c'est que c'est un rapport qui, dans un contexte de backlash écologique, social et démocratique, on a quand même le sentiment que l'univers dans lequel on évolue s'effondre. Il y a une lueur d'espoir côté espagnol, c'est pas un hasard, le gouvernement espagnol est un des seuls gouvernements progressiste aujourd'hui en Europe. Et ce gouvernement a souhaité non pas réduire, ce qui est un petit peu à la mode, mais élargir au fond le champ de la démocratie, appliquant cela à sa constitution, qui suppose dans cette constitution qu'il y ait une égalité des citoyens, y compris dans les lieux de production. Et donc a demandé un rapport à une collègue de Louvain avec laquelle on travaille ici dans le cadre d'une chaire internationale. Cette collègue, c'est Isabelle Ferreras, qui a mis toute son énergie et depuis très longtemps à indiquer qu'il y a un sujet politique. L'entreprise est un espace politique. C'est l'endroit où on passe, pour la plupart d'entre nous, le temps le plus important de sa vie. C'est l'endroit aussi, au-delà du temps, où on met son activité au service de quelque chose. Ce quelque chose peut-il être complètement délié de ce que l'on croit? Est-ce que l'on ne doit pas en avoir un avis là-dessus? Autrement dit, est-ce qu'il est logique que l'endroit qu'on fréquente le plus pour assurer sa subsistance, ce soit un endroit où on n'a pas son mot à dire? Ce que propose le rapport espagnol, c'est comment est-ce qu'on s'assure qu'il y a de la démocratie, à la fois dans les décisions stratégiques, c'est ça les deux promesses, hein, à la fois dans les décisions stratégiques, comment les salariés participent au conseil d'administration, et puis comment ils participent également à la propriété, deuxième promesse.
5: Alors, pourquoi on va dire que cette initiative démarre de l'Espagne, alors que en Haute-France, notamment en Nord-Pas-de-Calais autrefois, c'était une grande terre de travail, avec aussi des grandes forces militantes, on aurait pu aussi être un foyer d'émergence de ces idées?
6: Alors, l'émergence des idées et le rapport, c'est deux choses un peu différentes. Il y a effectivement, depuis très longtemps, des revendications d'augmenter le pouvoir des salariés au sein de l'entreprise. Ça a été, par exemple, longtemps, au-delà des Hauts-de-France, un sujet central pour la CFDT, qui a été longtemps un syndicat autogestionnaire jusqu'en les années 80, et qui défendait donc cette idée de porter le fer contre, disons, la domination unique du capital dans les entreprises. Ça peut prendre d'autres formes, hein. Le mouvement syndical, il a aussi existé en réclamant des contreparties, au fond, à la situation de difficulté au travail, à travers des augmentations de salaire, à travers des statuts protégés par rapport à ce qui est le contrat classique commercial, donc le droit du travail, le contrat dur indéterminé, etc. Il n'y a pas eu, dans les Hauts-de-France, une tradition particulièrement remarquable de demande de démocratie qui singulariserait les Hauts-de-France. Il y a en Hauts-de-France un très fort mouvement démocratique à travers l'économie sociale et solidaire qui est très présente, qui depuis très longtemps exerce, pratique, fait la démonstration, je dirais par l'exemple, que ça fonctionne, hein, mais qui pour autant n'est pas devenu majoritaire, pas plus dans les Hauts-de-France qu'ailleurs. Et puis il y a une autre tradition qui par contre est propre aux Hauts-de-France, c'est le paternalisme. C'est-à-dire que la manière dont les Hauts-de-France de fait, on rencontrait cette question, ça a été en apaisant les tensions sociales à travers un patronat souvent catholique, qui, l'Institut catholique de Lille en étant, je dirais, une des conséquences, en étant attentif, au fond, à cette question sociale, mais en la traitant de manière infantilisante, puisque le paternalisme a comme caractéristique de considérer que, eh bien, il faut que le patron s'occupe de ses salariés comme s'il n'avait pas d'autonomie. C'est une forme de capitalisme qui est sans doute moins violente que l'autre. C'est une forme de capitalisme qui n'est pas du tout démocratique, puisque au contraire, dans le paternalisme, précisément, c'est le patron qui décide de ce qu'il y a de bien pour le salarié, non seulement quand il travaille, mais aussi quand il ne travaille pas.
5: En quoi une plus grande démocratisation des entreprises améliorerait la situation actuelle? Réponse de Nicolas Pestel, économiste, chercheur au Clercé.
6: Ben, lorsque les salariés sont contents de travailler parce que ça fait sens, ça se traduit par un vivre ensemble beaucoup plus apaisé de manière générale. Or, cette question, elle est directement liée à la parole des salariés sur leur travail. À est-ce qu'on les entend, est-ce qu'on les écoute? Comment voulez-vous que notre travail fasse sens si on ne nous a jamais demandé non seulement notre avis sur le travail, mais on ne nous demande jamais, en plus, comment on devrait s'organiser, et encore moins, quelle devrait être la finalité de la production. Donc, il y a un impensé aveugle, on nous bombarde toute la journée. Toute la journée. C'est de notre faute. On n'est pas assez écolo. On prend des voitures diesel. On trie pas nos déchets. On mange trop. sans se poser les questions structurelles. Est-ce que l'être humain a changé ces 20 dernières années? Ou est-ce que ce ne serait pas la structure, le système, qui apporte du désespoir, qui prend très largement des formes évidemment délétères de fascisme, comme on le voit aux États-Unis, et comme on le voit sous des formes différentes dans d'autres pays d'Europe? Bon, ben face à ça, ben c'est la question, c'est évidemment, il se passe quelque chose dans le travail qu'il faut aller regarder.
5: Alors, pour l'instant, on a l'impression que l'interface entre les salariés et le patronat, ce sont les syndicats.
6: Oui.
5: Si on donne la parole aux travailleurs, est-ce que ce n'est pas court-circuiter les syndicats ou est-ce qu'ils risqueraient, ces syndicats, de le prendre mal?
6: C'est un vrai sujet. C'est un vrai sujet, évidemment, dit comme ça, c'est-à-dire une organisation, un État, une organisation politique qui dit « bon ben moi je donne la parole aux salariés » sans passer par les représentants légitimes existent, qui sont pour le coup démocratiques. Les syndicats font l'objet d'élections. Tout leur fonctionnement est démocratique. Le patron, il n'est pas élu. Par contre, Marlise Léon, Sophie Binet, ils ont été élus. Hein. Donc ils ont une légitimité très importante. Et donc il faut bien sûr faire avec les représentants syndicaux qui sont prêts. À Lille, nous avions l'ensemble des syndicats qui étaient représentés et qui tous, dans leur feuille de route, ont cette question du sens du travail, de la démocratisation, de la représentation des salariés au conseil d'administration. Donc ils sont totalement moteurs, sauf qu'ils ont du mal de pousser à la démocratisation des espaces de production.
5: Voilà, et bien peut-être qu'on peut dire en conclusion que l'Espagne allumer une lumière.
6: Exactement.
5: Et qu'on pourrait la reprendre dans d'autres pays.

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6: Princesse du journalisme, Séverine a été magnifiquement. Elle qui a écrit des milliers d'articles au cours d'une vie extrêmement laborieuse et féconde. Et qui a toujours mis sa plume au service des causes les plus nobles.
7: Je suis aujourd'hui au château de Pierrefonds et il y a eu une représentation avec plusieurs élèves du lycée européen de Villers-Cotterêts, donc qui sont en seconde, et la professeure Sophie Mucianèse qui a proposé donc à ses élèves un petit spectacle, on va dire, une sorte de performance autour de Séverine, donc une journaliste féministe du 19e siècle qui est morte à Pierrefonds et qui est très connue parmi les femmes célèbres de Pierrefonds. Sophie, bonjour, je peux vous appeler par

0: prénom.
1: Oui.
0: Pourquoi vous avez travaillé sur ce projet autour de Séverine ?
2: Alors, bonjour déjà. Moi, j'ai travaillé sur Séverine parce que je suis intéressée d'une part par les femmes journalistes et d'autre part par le fait de faire découvrir à mes élèves des figures féminines et féministes qui ont été complètement mises au placard par l'histoire. Donc, ça m'intéresse qu'ils les connaissent, qu'ils les découvrent, qu'ils se les approprient, pour pouvoir ensuite, à leur tour, les faire connaître. Donc c'est dans un objectif de découverte du patrimoine, entre autres. Et ensuite de travail, évidemment, sur la question des médias et la place des femmes dans les médias.
0: Pourquoi vous êtes intéressée par les femmes journalistes en particulier ?
2: En fait, moi, je suis venue à la question des femmes journalistes par Séverine. Donc c'est le petit morceau qui m'a amenée vers le gros, si je puis dire. En tant que prof de lettres, j'ai fait des études de lettres. Je n'ai jamais été sensibilisée ni à la présence des autrices, puisque j'ai déjà un certain âge, et que voilà, dans mon histoire d'étudiante, on ne parlait pas beaucoup des femmes, mais on parlait beaucoup des hommes. Et ensuite, les journalistes sont les oubliés parmi les autrices. Donc on est sur des personnalités qui sont doublement, voire parfois triplement oubliées, quand en plus, comme Séverine, on fait des choix politiques qui ne sont pas les choix les plus reconnus.
0: Comment vous avez travaillé sur ce spectacle, donc avec vos élèves ?
2: Alors l'idée du spectacle est venue grâce à une journaliste documentariste qui s'appelle Marie Benoît, avec qui je travaille depuis maintenant 3 ans sur la réalisation du projet. Et en fait, elle est venue me contacter parce que moi, par ailleurs, je suis coprésidente de l'association Les Amis de Séverine. Et elle m'a contactée parce qu'elle voulait faire un documentaire sur Séverine et elle avait envie de travailler avec des élèves pour voir comment cette voix du passé pouvait parler à des jeunes du présent. Donc on a mis en place d'abord le projet scolaire avec l'idée du documentaire derrière. Donc on a travaillé pendant tout le premier trimestre de cette année sur cette réalisation du documentaire. Et au fil de l'eau, on s'est dit que ce serait formidable de faire faire un spectacle de lecture à voix haute des articles de Séverine au château de Pierrefonds. Elle est ici, elle y a vécu 30 ans, elle y est enterrée. Et puis ça n'est pas très loin de notre lycée qui se trouve à Villers-Cotterêts. Tout ça, ça s'est construit petit à petit parce que ça nous semblait avoir beaucoup de sens, tout simplement.
0: Ce qui est intéressant dans ce spectacle, c'est que donc vous présentez Séverine dans différents textes, hein, plus ses écrits, et en plus vous ramenez ça à notre époque en fait, en expliquant un petit peu quelle est la situation aujourd'hui et le travail qu'il y a encore à faire. Donc vous avez eu envie de le ramener au goût du jour en fait, si je puis dire, non ?
2: Oui, en fait, il y a plusieurs choses. D'une part, quand on étudie Séverine, on se rend compte qu'elle aborde dès son époque des questions qui ne sont toujours pas résolues et qui par conséquent continuent à être débattues aujourd'hui. Je pense par exemple à la question des féminicides, puisqu'elle parle des tueurs de femmes, mais on parle bien de la même chose. Et par ailleurs, il me semblait très important, et c'était commun avec Marie-Benoît de ce point de vue-là, de voir l'écho que ça pouvait avoir par rapport à la jeunesse d'aujourd'hui, de faire vraiment résonner ces textes par rapport à notre actualité, mais aussi dans la sensibilité de jeunes gens. Essayer de comprendre comment est-ce que ces textes pouvaient continuer à parler à un public contemporain, soit parce que, encore une fois, les problèmes ne sont pas résolus, soit parce que ça peut être aussi des thématiques qui sont plus larges, finalement, et qui sont humaines. Donc, ça nous traverse. Et donc, ça continue, évidemment, à leur parler. Et je pense que, de ce point de vue-là, aujourd'hui, quand je vois le chemin parcouru, ils se sont appropriés effectivement les textes et on s'en rend compte à travers les lectures qu'ils font.
0: Ça tombe bien parce qu'en fait, j'ai ces jeunes gens autour de moi donc, qui ont proposé ce spectacle à Pierrefonds. Qui a envie de me parler de Séverine déjà ? Qui a envie de me parler de sa vie puisque vous en parlez dans vos textes ? Quelqu'un a envie de me donner quelques éléments sur sa biographie ? Tu peux me donner ton prénom déjà ?
3: Christopher, ouais. Et moi je trouve que Séverine c'est une femme fascinante parce qu'à son époque elle avait des idées que même aujourd'hui certaines personnes n'ont pas et qu'elle représente bien les femmes et qu'il ne faut pas les laisser de côté. Et elle, malgré que ce soit une femme, elle s'est battue pour exercer un métier quand même à l'époque plutôt masculin malheureusement. Et je trouve que elle représente la force, le courage des femmes en fait. Et que pour moi, toutes les femmes, filles de tout âge devraient prendre exemple sur elle.
0: Et donc elle s'est battue pour devenir la directrice d'un journal qui s'appelle Le Cri du Peuple, après le Jules Vallès. Je voulais avoir un petit peu des éléments de sa biographie, donc où est-ce qu'elle est née, quel a été son parcours, pourquoi s'est-elle battue, vote des femmes. Quelqu'un a envie de m'en parler ou pas ? Quelques éléments biographiques. Oui, c'est quoi ton prénom ?
4: Lia, elle est née à Paris, elle est morte à Pierrefonds à 74 ans. Elle s'est mariée assez jeune, à moins de 20 ans.
0: Et c'était difficile pour elle son mariage ?
4: Oui, parce qu'elle a... Elle a fait une séparation de corps au bout de 10 mois de mariage.
0: Donc elle s'est aussi battue contre le viol conjugal, etc. Tout ça, vous en parlez dans vos textes.
4: Oui.
0: Qu'est-ce que ça a été l'écho, en fait, de cette découverte de Séverine, donc, qui s'appelait Caroline Rémy? Est-ce que quelqu'un a envie de me dire comment vous avez appréhendé cette découverte, en fait, de cette femme? Qu'est-ce que ça vous a fait de la découvrir, Louise?
1: Forcément, moi, ça m'a fait un peu drôle parce que j'ai jamais entendu parler d'elle auparavant. Et quand on a commencé à travailler sur elle, ça m'a intéressé le sujet, etc. Et on a découvert plein de choses sur elle que auparavant on savait pas et que pour nous, ce n'était pas elle qui avait fait ces choses-là.
0: Ok, merci. Christopher, tu veux ajouter quelque chose?
3: Oui, bah moi c'est pareil que Louise. Je trouve ça triste à la fois qu'on ne l'ait pas découvert avant. Parce que quand on lit ses textes, ses articles, tout ça, on voit que c'est battu pour des choses qu'aujourd'hui qui sont actées, on va dire. Mais qu'on ne dit pas qui a commencé à l'entreprendre. Du coup, j'ai trouvé ça triste, mais à la fois, je suis heureux d'avoir découvert une personnalité comme Séverine.
0: Est-ce qu'il y a d'autres femmes dans l'histoire qui t'intéressent, en fait? Est-ce que du coup, tu as rebondi vers d'autres personnalités qui ont marqué l'histoire?
3: J'avais fait un exposé au collège sur Simone Veil. Donc là, c'est pas pareil parce qu'elle était très connue. Donc pour le droit à l'avortement. Je trouve qu'elles font un peu écho les deux parce qu'elles sont battues pour le même droit, mais à des époques différentes. En fait, Séverine, elle a commencé à entreprendre le chemin. Et en fait, Simone Veil, elle a terminé et elle a acté ce que Séverine, elle a entrepris toute sa vie, en fait.
0: Ouais, c'est chouette, bravo. Est-ce que quelqu'un a envie de me parler donc de femmes qui, aujourd'hui, vous intéressent en particulier par rapport à des personnalités qui font écho dans vos vies ou comment vous vous sentez en tant que femme aujourd'hui? En seconde, on a quel âge?
4: On a 15 16 ans. Après, on commence vraiment la vraie vie comme des adultes parce que quand on est au collège, on agit un peu encore comme des enfants. Mais moi, je vois vraiment la différence au lycée, surtout en tant que nous, les femmes, parce qu'on commence un peu plus à sortir. On va commencer vers nos 18 ans, du coup, on va voter. Mais je me rappelle très bien ma mère qui m'avait dit qu'au lycée, c'était pas pareil que le collège, mais que j'allais commencer, vu que je suis dans l'internat, à sortir et de faire quand même attention à, parce que c'est quand même dangereux dehors, même si...
0: C'est-à-dire qu'en fait, tu as accès à une nouvelle liberté, on pourrait dire, mais il faut quand même être un peu vigilante, c'est ça?
4: Oui, c'est ça.
0: Ok. Quelqu'un a envie de me parler de comment vous vous sentez aujourd'hui en tant que femme par rapport à une résonance peut-être de ce que vous avez traversé à travers les écrits de Séverine? Ouais.
1: Moi, aujourd'hui, en tant que femme, je me sens bien. Mais après, ce qui m'attriste un petit peu, c'est qu'il y en a, je ne fais pas une généralité, mais il y a quand même certaines personnes qui ne comprennent pas aussi que les femmes ont le droit d'avoir des droits encore en 2026 et je trouve ça triste.
0: Tu penses aussi à d'autres pays que la France, parce qu'en France, on est quand même plutôt assez libre, on va dire, même s'il y aura toujours des questions à se poser sur, en effet, le droit, l'égalité, etc. Mais dans d'autres pays, c'est plus compliqué, on est d'accord.
1: Je pense
0: à l'Iran, par exemple.
1: Oui, ou l'Afghanistan. Je sais que là, les femmes, elles sont... aucun droit et ça m'attriste beaucoup, mais d'un côté je me dis que on a de la chance que nous on a des droits et que faut penser aussi à d'autres pays où c'est plus compliqué et que j'espère qu'un jour ils auront le droit de récupérer leurs droits qu'ils avaient auparavant, il y a longtemps du coup.
0: Et continuer en France à se battre pour conserver ses droits, parce que tout bouge, on voit en Italie par exemple.
5: C'est vrai de se lancer pour le droit des femmes et en particulier pour le droit des femmes à disposer de leur corps. En 1890, à l'occasion d'un fait divers, évoquant le meurtre d'une femme par son mari. Certains journalistes parlent de crimes passionnels et cherchent à montrer que c'est par amour que cet homme a massacré son épouse. Aussitôt, Séverine réagit et se révolte. Elle écrit un article au titre explicite « Tueur de femmes ».
0: Est-ce que ça a été compliqué pour vous, ce spectacle?
4: Personnellement, ou peut-être au début, oui, parce qu'en début d'année, on l'a découvert. Mais vu que c'est pas notre premier spectacle, on connaît déjà ses textes, entre guillemets. Après, bien sûr, vu que c'est pas vraiment la même chose, fallait que les textes soient plus petits, fallait qu'on améliore certaines choses, s'habituer à la salle, etc.
0: Vous êtes très bien débrouillé, en tout cas. Je sais pas si quelqu'un... Ouais, vas-y.
6: Pour le spectacle, oui et non. Enfin, ça a pas été compliqué dans le sens où, du coup, Madame Lucianaise, elle était avec nous pour nous accompagner tout le long. Donc, elle nous a quand même aidé à... Enfin, à faire ressentir les textes. Mais ce qui était difficile, c'était de voir les textes. Je sais que j'en ai lu un. Enfin, j'ai mis longtemps quand même à savoir mettre de l'émotion dessus. Enfin, j'ai quand même assez travaillé dessus. Enfin, il y avait des questions. Après, il fallait être en colère, etc. Et rien qu'à voir ce qui était écrit, c'était quand même assez choquant, on va dire.
0: Donc c'était pas toujours évident, en fait, non. C'est ça. Écoutez, je vous remercie. Si quelqu'un a envie d'ajouter quelque chose. Oui, donne-moi ton prénom, parce que j'ai pas demandé les prénoms de tout le monde.
6: Je m'appelle Léna, et je voulais rajouter que je trouvais que c'était vraiment une super opportunité qu'on ait pu faire spectacle, parce que je trouve que, dans un sens, ça nous a quand même rapprochés. Et même... c'est vraiment un travail de pouvoir parler devant plusieurs personnes et vraiment tout le monde a participé, même des personnes qui sont timides ou qui n'osent pas. Et je trouve vraiment que c'était super bien et je suis très contente de pouvoir l'avoir fait plusieurs fois. Et merci à Madame Luciades.
0: J'espère que vous allez pouvoir continuer à le proposer, ce spectacle qui était très bien. Je vous remercie. Vous allez continuer à proposer des spectacles avec vos élèves?
2: Je ne sais pas si je vais continuer à proposer des spectacles. Chaque année scolaire est une nouvelle aventure. Ce qui est certain, c'est que moi, j'ai l'intention de continuer à travailler sur les femmes journalistes. Peut-être à ouvrir un peu plus l'année prochaine sur d'autres femmes pionnières, en fait, dans le journalisme du 19e siècle. Je pense à Hubertine Auclert, par exemple, Marguerite Durand. Enfin, voilà, essayer de voir si j'ouvre sur d'autres figures. Et moi, ce que je voulais dire, c'est que je suis surtout extrêmement fière, en fait, du travail de mes élèves, parce que effectivement, on est parti d'élèves qui sortaient de collège et c'était très difficile. Les textes de Séverine sont très difficiles. C'est quelque chose dont on ne se rend pas compte, peut-être là, quand on les entend lire, parce qu'ils les lisent avec fluidité formidable, enfin. Mais c'est un vocabulaire qui est dur, ce sont des phrases qui sont complexes. Et en fait, il y a un vrai travail de leur part, effectivement, par rapport à cette question de la lecture. Et ensuite, ils sont, c'est ce que disait Léna, ils sont passés par-dessus leur timidité, leur peur d'être en public. Enfin, il y a un vrai gros travail de fond qui a été fait. Et je trouve que de ce point de vue-là, c'est absolument remarquable de leur part. Enfin, voilà, il faut faire confiance aux jeunes.
0: Ça, c'est un bon mot pour la fin, moi, je trouve.
2: Enfin, j'en suis intimement persuadée. Sinon, je ne serais pas prof. Mais contre tous les discours de désespoir qu'on peut entendre à propos de la jeunesse, moi, je voudrais vraiment dire qu'effectivement, il faut leur faire confiance. Il faut savoir leur donner des choses difficiles à lire, à s'approprier. Et ensuite, ils sont complètement à la hauteur. Et ils sont toujours capables d'aller plus loin et de nous épater.
0: Ouais. Très bien, merci beaucoup.
7: Aujourd'hui, un siècle après, des avancées se sont produites, comme la légalisation de l'IVG. Pourtant, malgré ces victoires, l'égalité est toujours un objectif à atteindre.
5: Que devons-nous faire? Y aura-t-il une femme aussi courageuse que vous pour nous défendre?
0: C'était Anne-Laure pour RVM. J'étais à Pierrefonds en compagnie d'une professeure, Sophie Missianès, et des élèves de seconde du lycée européen de Villers-Cotterêts qui nous ont proposé un spectacle autour de Séverine, une journaliste féministe qui a habité à Pierrefonds. À bientôt sur RVM, la radio qui vous écoute.
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2: Avoir les chocottes. Voilà une expression auriculaire que l'on ne peut pas reprocher à Bayard de n'avoir jamais conjuguée. Avoir les chocottes, c'est avoir peur du gendarme ou de son ombre, qu'elle soit bleue et nous rende vert, en espérant en être quitte pour la prendre, la faire ou qu'elle nous donne des ailes. Les chocottes, c'est la trouille, avoir la chienne, avoir la frousse, avoir les jetons, avoir la chair de poule, avoir les boules, avoir les foies, serrer les fesses, avoir les glandes, ne pas en mener large, avoir les grelots, avoir les quételles et finalement chier dans son froc. Avoir les chocottes, c'est tout un programme. Il est évident, chers auditeurs, que si vous avez la patience d'écouter les élucubrations de nos auriculaires, c'est que vous avez envie d'en savoir plus sur des expressions à la signification bien acquise, mais à l'origine mystérieuse. Alors, pour satisfaire votre curiosité, mon petit doigt a investigué dans les couloirs de l'oralité à la recherche d'indices généalogiques sur chocotte. Des recherches qui n'ont pas été vaines, mais qui ont été loin d'apporter des réponses catégoriques. Tout le monde semble d'accord pour affirmer que chocotte est un substantif féminin. Mais les définitions et les étymologies proposées sont aussi multiples que variées. Ouvrons les dicots. Chocotte, voiture à bras permettant le transport de divers marchandises, un genre de brouette. Dans le dictionnaire étymologique, Walter von Warburg rattache le mot chocotte à chouka, la petite corneille des clochers de la famille des corvidés. On trouve d'ailleurs en 1775 la chocotte dans l'histoire naturelle des oiseaux, dans la section consacrée aux choucas. Un siècle plus tard, en 1878, on croise les chocottes dans le dictionnaire du jargon parisien de Lucien Rigaud. Mais cela n'a plus rien à voir avec un oiseau. En effet, c'est un mot extrait du jargon des chiffonniers, désignant des os gras, faisant partie de la camelote amassée dans la hotte du chiffonnier. On avance aussi que chocotte serait dérivé de choquette, morceau de pain qu'on donne aux mendiants. Et puis en Suisse, chocotte serait un dérivé onomatopéique de choc, ébranlement nerveux du corps, ayant parenté avec soquer, frisson, et choquer, claquer des dents. Puis, au début du XXe siècle, la chocotte est un os à moelle, mais également une dent, un chicot, une quenotte. C'est la définition qui est donnée par Hector France dans le Dictionnaire de la langue verte en 1907. Ce n'est que quelques années plus tard, en 1918, que l'on voit apparaître dans le jargon de la guerre l'expression « avoir les chocottes », signifiant « avoir peur », issue de l'idée de « claquer les dents », sous l'influence des mots de la famille de choc. En résumé, et pour faire simple, on va opter pour l'idée que chocotte, chicot, choqué, aurait une origine commune, ceci ajouté au constat que certains claquent des dents lorsqu'ils tremblent de peur. Avoir les chocottes, c'est choquer ses chicots de trouille en face d'un éventuel danger, tout comme avoir les jetons dans un registre plus odorant, car au Moyen-Âge, les jetons étaient ce que l'on faisait sortir de son corps, les excréments, quoi. Avoir les jetons, c'est donc faire dans son proc, se chier dessus. Pas très éloigné, postérieurement, de l'excrétion fécale, avoir les miquettes est à rapprocher des miches, des fesses, utilisées aussi dans l'expression « avoir les miches à zéro ». Maintenant précisé scientifiquement avec « avoir le trouillomètre à zéro », palier inférieur ultime de la frousse. Chocotte, les avoir ou pas, si les Vikings n'en avaient pas, les Gaulois, eux, avaient celle de voir le ciel leur tomber sur la tête. À Givenchy, à défaut de chocotte, les ch'tis avaient des chopotes, sans peur et sans modération. Santé à terre tous, à la revoyure.
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0: Madame, Monsieur, bonjour. Crépy Info Radio de ce mercredi 17 juin 2026. Quoi de neuf à Crépy en Valois? Jeudi 11 juin avait lieu la remise du prix du concours Allianz, le plus grand musée de France, en vue de la restauration de la Seine conservée à l'église Saint-Denis. Le tableau, daté du XVIIIe siècle et dépeignant le dernier repas du Christ, est le grand gagnant de la 5e édition du concours pour la région Hauts-de-France. Grâce à votre mobilisation, 3216 votes, ce trésor du patrimoine local bénéficie d'une dotation de 8000 euros d'Allianz France pour sa restauration. L'intervention pourra ainsi consolider la toile et son châssis, nettoyer la surface et enlever les encrassements, réparer les déchirures et les altérations pour redonner toute sa force à cette scène emblématique du patrimoine local. Cette victoire, c'est la vôtre par vos votes et vos partages. Cette œuvre fragile pourra retrouver toute sa lisibilité et sa beauté. Votre enthousiasme prouve une fois encore l'attachement de chacun à la préservation de notre patrimoine. Vous partez en week-end ou en vacances et vous souhaitez que votre domicile soit surveillé jusqu'au 15 septembre. La police municipale relance l'opération Tranquillité Vacances. Pour faire une demande de surveillance, compléter et déposer le formulaire en main propre au poste de police au plus tard 3 jours avant votre départ. Vous téléchargez le formulaire d'inscription dès maintenant sur le www.crepy.envalois.fr. À Crépy-en-Valois, les idées de sortie pour toute la famille ne manquent pas. Alors découvrez ce qui vous attend cette semaine. Préparez-vous pour un voyage au temps du Néolithique. Le musée de l'Archerie et du Valois, en effet, vous donne rendez-vous jusqu'au 11 novembre pour découvrir son exposition temporaire « Archers de la Préhistoire ». Entre objets originaux, facsimilés et découvertes surprenantes, vous plongerez dans le quotidien des premiers archers, explorerez une préhistoire bien loin des idées reçues, une exposition immersive à ne pas manquer. Jusqu'au 20 juin, donc jusque samedi, retombez en enfance avec l'exposition de sculptures en papier mâché « Jeux d'enfants », expo signée par l'artiste crépinois Jean-Paul Fulanti. C'est à découvrir de 14h à 18h à la maison de retraite Étienne-Marie de la Hante. Accès libre et gratuit, vous êtes attendus nombreux. Le 18 juin, c'est une date majeure de notre histoire nationale. Elle rend hommage à l'appel du général de Gaulle de 1940, acte fondateur de la résistance française. À travers cette commémoration, la ville de Crépy-en-Valois vous invite à honorer la mémoire de toutes celles et tous ceux qui ont refusé la défaite et se sont engagés avec courage pour défendre la liberté, la dignité et les valeurs de la République. Rendez-vous demain, jeudi 18 juin à 19h. Rendez-vous devant l'hôtel de ville pour partager ce moment de mémoire, de recueillement et de transmission. Vous êtes curieux, vous êtes passionné d'archerie, ne manquez pas la prochaine conférence les jeudis du musée. C'est donc demain soir à partir de 19h au musée de l'archerie et du Valois, des brassards d'archers en pierre au néolithique, vraiment. Point d'interrogation. Découvrez l'enquête archéologique, expérimentale et tracéologique sur des objets controversés. Une enquête signée Julien Vitani, il est doctorant en archéologie à la Sorbonne. Les jeudis du musée sont des conférences à destination des adultes sur entrée libre et gratuite. Participez à une soirée conviviale qui mêle plaisir de lecture et échanges animés à l'occasion de la clôture du prix de la médiathèque. Vous avez lu la sélection des 5 ouvrages. Autour d'un repas partagé, venez débattre, venez participer à l'élection du lauréat 2026. Les 5 ouvrages soigneusement sélectionnés sur le thème « Le hasard fait-il bien les choses ?» seront au cœur des discussions. Rendez-vous ce vendredi le 19 juin à 19h, c'était la médiathèque de Crépy. N'oubliez pas de vous inscrire au 03 44 87 92 53.
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0: Vous recherchez une assistante maternelle ou un assistant maternel, la maison de la petite enfance à Crépy-en-Valois organise un baby dating ce samedi 20 juin entre 9h30 et 11h30. C'est à la salle des fêtes. Rencontrez des professionnels près de chez vous, échangez librement sur vos besoins et vos attentes et trouvez la personne de confiance pour votre enfant. Entrée libre et gratuite pour tous. Si vous avez une question, vous contactez le relais petite enfance au 03 44 59 32 27. La fête foraine est de retour à partir de ce samedi jusqu'au lundi 22 juin sur la place de la République. Des stands gourmands, des manèges pour petits et grands et des jeux vous attendent pour faire la fête en famille ou entre amis. Dimanche 21 juin, ce dimanche, ne manquez pas le retour de la fête de la musique. En attendant de nous retrouver dans les rues du centre-ville pour célébrer toutes les musiques, retrouvez tous les artistes qui se produiront sur la scène crépinoise sur le www.crépy-en-valois.fr. Et puis notez que la médiathèque, tous les mois, met à votre disposition en libre accès des jeux de société pour tous les âges. Venez vous amuser en famille ou entre amis, mercredi prochain, le 24 juin, à partir de 14h. Chacun aime être calme chez soi et ne pas être dérangé par les bruits provenant du voisinage, notamment pendant la nuit, le week-end ou les jours fériés. La ville de Crépy-en-Valois rappelle à tous ses habitants que les travaux de jardinage et de bricolage bruyants comme la tonte sont autorisés uniquement du lundi au vendredi de 8h à midi et de 14h à 19h. Les samedis, c'est de 9h à midi et de 15h à 19h, et les dimanches et jours fériés uniquement le matin entre 10h et midi. En cas d'entorse à cette règle, une amende allant de 68 à 180 euros peut être infligée. 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Retrouvez aussi toute l'actualité et les événements de la ville de Crépy-en-Valois sur Facebook, X, Instagram, LinkedIn, YouTube, sur le site internet www.crépy-en-valois.fr et chaque mercredi sur RVM avec votre Crépy Info Radio. Les gardes, pour connaître la pharmacie de garde la plus proche de chez vous, vous composez le 3237, un service également disponible sur internet www.3237.fr. Et concernant le service médical de garde, vous composez le 15 qui saura vous orienter vers la structure adaptée à votre état de santé. 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Prochain rendez-vous avec Crépy Info Radio, mercredi 24 juin sur RVM 93.7.

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1: Aquilon vous propose une visite guidée de l'abbaye Notre-Dame de Valserie. Aux marges du Soissonnais et du Valois, dans un vallon de la forêt de Retz, se terrent les ruines d'une importante abbaye médiévale. En cours de restauration, par une association très motivée, le site est un lieu où le passé a de l'avenir. Rendez-vous le samedi 20 juin, un peu avant 10h, au portail du site à Coeuvres et Valserie. Inscription à l'adresse découvrez@aquilon-patrimoine.com.
2: Le samedi 20 juin, venez fêter la musique à Villers-Cotterêts, au programme sur la place du docteur Mouflier. À 19h30, le biscuit de la pop fraîche et sucrée entre groove et mélodie accrocheuse, suivi à 21h30 de Square One, qui réinterprète les grands classiques de la pop britannique. Venez nombreux pour célébrer la musique et profiter de ses performances live exceptionnelles.
1: Du 20 au 22 juin, la fête foraine s'installe sur la place de la République à Crépy. Manège pour les petits, auto-tamponneuse pour les sensations et stand gourmand pour les papilles sont au menu de ces 3 jours. Un rendez-vous festif et convivial à ne pas manquer pour célébrer l'arrivée de l'été. 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

0: Vous êtes à l'écoute de RVM et il est 8h. Jusqu'au 20 juin, de 14h à 18h, venez découvrir l'exposition de sculptures en papier mâché, Jeux d'enfants, présentée par le crépinois Jean-Paul Fulanti à la maison de retraite Étienne-Marie de la Hante à Crépy. L'entrée est libre. Jusqu'au 11 novembre, découvrez l'exposition temporaire du musée de l'Archerie et du Valois à Crépy, archer de la préhistoire. Plongez au cœur du néolithique pour découvrir le rôle de l'arc dans la vie quotidienne des premiers hommes. Au programme, reconstitution, objets originaux et regard d'experts pour vous dévoiler des archers ingénieux. En parallèle, le musée vous propose plusieurs animations autour de l'exposition. Le programme détaillé est disponible sur le www.crépyenvalois.fr. L'association Entrons dans la Ronde organise une balade le mercredi 24 juin. Il s'agit d'une marche d'une heure et demie à allure douce, accessible à tous. Rendez-vous à 9h30 sur la place de la République à Crépy, retour au point de départ. Prévoir des chaussures de marche, des vêtements adaptés et de quoi s'hydrater. Plus de renseignements au 07 81 63 99 89.
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2: Nous sommes le 17 juin aujourd'hui et direction la Belgique pour parler d'un très grand cycliste, même peut-être le plus grand de tous.
3: L'ogre, le cannibale, des surnoms féroces pour un homme qui le fut tout autant sur la selle de son vélo durant une quinzaine d'années. C'est aujourd'hui l'anniversaire d'Eddy Merckx. L'incroyable Belge est né le 17 juin 1945. Impossible pour nous de détailler le palmarès du fameux coureur du royaume, lui, l'empereur de la petite reine. Triple champion du monde, 5 fois vainqueur du Tour de France, 5 tours d'Italie, le Tour d'Espagne, recordman de victoires d'étape sur la Grande Boucle, toutes les prestigieuses courses et classiques sont dans son escarcelle, et cela entre 1966 et la fin des années 70. Mais cette domination ne s'est pas faite sans grands combats. Rival des Gimondi, Poulidor, Zoetemelk, De Vlaeminck ou encore Luis Ocaña,

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1: 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Voici un reportage réalisé par une radio associative de la région.
2: Les poissons les plus connus de l'île se retrouvent à nouveau sous le feu des projecteurs. La station de métro Montebello, située à Oisem, comporte en effet depuis son inauguration en 1989, 4 aquariums. Et la présence de ces poissons fait grand bruit sur la toile. Dès 2020, un groupe Facebook humoristique intitulé « Front de libération des poissons de Montebello » alertait déjà sur le sujet, en considérant que la place de ces poissons n'était pas dans une station de métro. Une communauté s'est alors rapidement constituée sur les réseaux sociaux, avec une seule revendication, libérer les poissons de Montebello. En mars 2024, deux pétitions ont même été lancées par des étudiants, cumulant plus de 20 000 signatures. Les habitants du quartier ont participé au débat. Est-ce que vous prenez souvent le métro à la station Montebello ?
3: Pratiquement tous les jours.
2: Et qu'est-ce que vous pensez des aquariums qui sont présents dans le métro ?
3: Je trouve ça stylé.
4: Et moi, je trouve ça joli.
5: Moi, je pense que c'est pas forcément nécessaire parce que ça fait élément de décor. Alors qu'il y a des animaux vivants à l'intérieur qui peuvent être sensibles. Je pense pas que ce soit nécessaire d'exposer des poissons dans une station de métro.
6: On habitait à Lille, on est parti il y a 2 ans. Direct, on les a vus, nous, on était trop contentes. On trouvait ça trop cool au début.
7: Et moi, à chaque fois que j'allais à la station de Montebello, j'étais contente parce que j'allais voir les poissons.
6: Genre. Ouais, grave.

0: vous avez dû voir du coup sur les réseaux sociaux que ça a un peu fait parler. Est-ce que vous preniez ça du coup à la rigolade? Quelle était votre opinion dessus?
1: Bah moi j'avoue qu'en vrai au début j'ai vu le compte Insta et du coup de faire le lien c'était trop marrant et moi j'étais en mode ah fun et tout.
2: Moi aussi on l'a vu en partant de Lille je pense le compte Insta et je pense que pour le truc que j'ai fait c'est envoyer à Louise en mode ah lol les poissons on en parlait tout le temps genre. Et je pense que je l'ai pris un peu à la rigolade mais je crois que j'ai quand même suivi le compte en mode j'ai hâte de voir ce qui va se passer quand même avec les poissons de Oisem genre. Et voilà donc je suivais quand même un peu genre.
0: Et aujourd'hui, l'affaire va encore plus loin. En effet, depuis fin mars 2026, l'association PAS se mobilise pour le retrait de ces aquariums qui nuisent au bien-être des animaux. L'association de défense des animaux a ainsi lancé récemment une nouvelle pétition afin d'interpeller Ilevia et le président de la MEL. La pétition cumulait début mai 2026 près de 21 000 signatures. Amandine Sanvicence, cofondatrice de l'association PAS Projet Animaux Zoopolis, s'exprime sur cette mobilisation.
3: Donc, nous demandons au président de la MEL, de la métropole européenne de Lille, de tourner la page de l'emprisonnement des poissons dans le métro, donc dans la station Montebello, puisqu'en fait, depuis maintenant 1989, il y a 4 aquariums qui enferment de nombreux poissons sur les quais de la station du métro Montebello. Et c'est vraiment contraire aux intérêts des animaux, c'est-à-dire que c'est une vie de captivité pour ces animaux. Ils ne voient jamais la lumière du jour, ils sont sujets aux vibrations, aux bruits. Et en fait, c'est aussi considérer les animaux comme des objets de décoration, comme des attractions, en fait, pour faire joli, alors que nous voulons rappeler que les poissons sont doués de sensibilité, qui ressentent de la douleur et qu'une vie en aquarium est totalement inadaptée aux besoins des poissons. Et donc, on souhaite, on demande le retrait de ces aquariums et que les poissons soient placés dans des refuges.
4: Quand est-ce que vous avez commencé à vous intéresser à ce cas et comment ?
3: Alors, on s'y intéressait il y a à peu près plus d'un an quand on a été en contact avec les étudiantes du compte TikTok Free Poisson Montebello. Et donc, c'est suite à ça qu'on on a découvert la situation et que donc, on a écrit déjà à l'époque à la MEL. Et là, cette année, on a aussi écrit à Ilevia.
4: Quelles sont les réponses que vous avez pu obtenir, s'il y en a eu ?
3: Nous n'avons eu aucune réponse de leur part. Silence complet. Et donc, là, dernièrement, donc la dernière fois qu'on a écrit, c'était en mars 2025. Enfin, on a écrit au maire de Lille, mais aussi en avril, juste après les élections métropolitaines, donc au président de la MEL. Et donc, là, dernièrement, nous avons demandé à la métropole les documents administratifs relatif aux poissons, puisque je rappelle que c'est un droit en France d'avoir accès, donc notamment par exemple aux factures, par exemple si des poissons sont achetés, mais aussi à l'entretien, quelle société s'occupe de l'entretien, la fréquence, le taux de mortalité, les causes de la mort, enfin voilà, toutes ces informations qui sont importantes, on les a demandées. À ce jour, on n'a pas eu de réponse, mais on les aura, hein, puisque c'est une obligation. Et donc, si nécessaire, on saisira la CADA, la Commission d'accès aux documents administratifs, et puis le tribunal administratif, comme on a pu déjà le faire contre la mairie de Lille. Donc voilà, ça c'est quelque chose qu'on attend.
4: Est-ce que vous êtes actif sur d'autres affaires concernant Lille ou bien plus globalement la région des Hauts-de-France?
3: Oui, bien sûr. Donc, sur la ville de Lille, donc ça fait maintenant depuis plusieurs années que nous demandons à la mairie d'arrêter de capturer et de gazer les pigeons. Donc de les tuer. Pour le moment, la ville s'entête à continuer. Le maire qui a été élu refuse de s'engager à arrêter, comme lors du précédent mandat. Donc voilà, on est particulièrement choqués. En fait, Lille, ça fait partie des plus grandes villes qui continuent. C'est même la plus grande ville qui continue donc, à tuer les pigeons. Il y a beaucoup de villes qui ont arrêté. Et puis également, on mène la bataille pour que la ville de Lille ferme le zoo de Lille, le zoo municipal, qui est financé avec l'argent public, où on demande que les animaux soient placés dans des refuges adaptés et d'amorcer de transition parce que c'est plus possible et c'est pas le rôle d'une mairie en fait d'emprisonner des animaux sauvages et de les exhiber au grand public.
0: Vous écoutez toujours un reportage sur les aquariums de la station de métro de Montebello située à Lille. Depuis mars 2026, l'association PAS se mobilise pour leur retrait. Amandine Sanvicence, cofondatrice de l'association, expose les revendications portées par son organisation.
4: Pour revenir à la pétition, est-ce que vous avez un objectif de signature ? Et si c'est le cas, quel est cet objectif ?
3: On n'a pas d'objectif particulier. Après, l'idée, c'est vraiment de montrer à la MEL et à Ilevia qu'il y a une attente et qu'en fait, ce n'est plus en adéquation avec les attentes de la société en matière de conditions animales.
4: Est-ce que vous avez d'autres actions de prévues au travers de cette mobilisation?
3: La prochaine étape, c'est que quand on aura les documents administratifs, on va les analyser et on fera un compte rendu public qu'on diffusera sur notre site internet, sur les réseaux sociaux, à la presse, pour voir un peu comment la métropole, Ilévia, s'occupe, on va dire, des poissons. Est-ce qu'il y en a qui sont achetés, par exemple, je dis n'importe quoi, tous les mois et donc il y a une mortalité importante? Donc, ça, c'est des informations qu'on veut absolument avoir et rendre publiques.
0: Passons d'une blague sur les réseaux sociaux à un réel débat sociétal sur les conditions de détention des animaux, l'affaire des poissons de Montebello fait débat. Les habitants du quartier ont réagi face à cette mobilisation. Il y a une association qui a lancé une pétition qui demande justement d'enlever les aquariums parce qu'en fait ça nuit à la santé des poissons. Quelle est ton opinion là-dessus?
5: En vrai, c'est mieux qu'ils soient dans leur état naturel.
6: J'en sais pas plus que ça. Je vois les aquariums, je vois les gens nettoyer régulièrement. Donc pour moi, je trouve ça bien. C'est pour, je sais pas.
7: Non, moi je trouve ça trop bien. Je pense que c'est, enfin, pour le bien-être animal et tout, c'est trop chouette. Par contre, je pense que ce qui est chouette, c'est que c'est parti d'un mouvement un peu de rigolade et tout, et que du coup, ça serait cool de d'enlever les animaux, bien sûr, des stations de métro, mais peut-être de penser à des trucs un peu fun qui interpellent aussi. Je sais pas, de mettre des faux poissons ou des dessins, ou ça pourrait être trop cool de faire des petits clins d'œil. Enfin, je trouve que c'est cool, les gens se sont emparés du sujet pour en faire une cause politique, mais que ça peut rester un truc aussi fun quand il n'y a pas de poissons qui sont dans le mal, quoi.
2: Même c'était marrant de voir que les gens ont pris le sujet hyper à cœur, en mode, je pense que ça a aussi réveillé les gens en mode, le compte Insta surtout, en mode, ah oui, c'est vrai que les poissons dans un aquarium, dans une station de métro, en fait, c'est n'importe quoi, l'eau elle est dégueu, enfin, c'est inadmissible, genre. Et je pense que le compte Insta a quand même servi à faire bouger la mobilisation, genre. Mais je trouve ça trop marrant qu'il y ait une manif pour la libération des poissons de Montebello, enfin, vraiment, c'est.
0: Parce que du coup, en fait, l'association veut surtout interpeller sur le fait que les animaux ne sont pas des objets et c'est pas une décoration en soi.
7: Bah oui, puis ça fait penser à plein d'autres trucs, même aux zoos, à mille trucs, juste exposer des animaux et les regarder. Enfin, le contexte est un peu le même, mais du coup, je trouve ça chouette sur un petit sujet comme ça, sur lequel on a peut-être une marge de manœuvre aussi plus simple, je pense, que. Enfin, sur un truc concret en mode enlever les poissons. Donc, du coup, c'est vraiment chouette. Mais j'ai trop hâte de voir où ça va aller et ce que ça va devenir.
2: Même à quel point la mobilisation elle va prendre, est-ce que les gens vont en parler? Est-ce que les poissons vont finir par être enlevés de ces aquariums?

0: Un reportage d'Agathe Barbeau pour Radio Boomerang.
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0: Madame, monsieur, bonjour. Crépi Info Radio de ce mercredi 17 juin 2026. Quoi de neuf à Crépi en Valois? Jeudi 11 juin avait lieu la remise du prix du concours Alliance, le plus grand musée de France, en vue de la restauration de la Seine conservée à l'église Saint-Denis. Le tableau, daté du XVIIIe siècle et dépeignant le dernier repas du Christ, est le grand gagnant de la 5e édition du concours pour la région Hauts-de-France. Grâce à votre mobilisation, 3216 votes, ce trésor du patrimoine local bénéficie d'une dotation de 8000 euros d'Alliance France pour sa restauration. L'intervention pourra ainsi consolider la toile et son châssis, nettoyer la surface et enlever les encrassements, réparer les déchirures et les altérations pour redonner toute sa force à cette scène emblématique du patrimoine local. Cette victoire, c'est la vôtre par vos votes et vos partages. Cette œuvre fragile pourra retrouver toute sa lisibilité et sa beauté. Votre enthousiasme prouve une fois encore l'attachement de chacun à la préservation de notre patrimoine. Vous partez en week-end ou en vacances et vous souhaitez que votre domicile soit surveillé jusqu'au 15 septembre. La police municipale relance l'opération Tranquillité Vacances. Pour faire une demande de surveillance, compléter et déposer le formulaire en main propre au poste de police au plus tard 3 jours avant votre départ. Vous téléchargez le formulaire d'inscription dès maintenant sur le www.crepi-envalois.fr. À Crépi-en-Valois, les idées de sortie pour toute la famille ne manquent pas. Alors découvrez ce qui vous attend cette semaine. Préparez-vous pour un voyage au temps du Néolithique. Le musée de l'Archerie et du Valois, en effet, vous donne rendez-vous jusqu'au 11 novembre pour découvrir son exposition temporaire « Archers de la préhistoire ». Entre objets originaux, facsimilés et découvertes surprenantes, vous plongerez dans le quotidien des premiers archers, explorerez une préhistoire bien loin des idées reçues, une exposition immersive à ne pas manquer. Jusqu'au 20 juin, donc jusque samedi, retombez en enfance avec l'exposition de sculptures en papier mâché « Jeux d'enfants », expo signée par l'artiste crépinois Jean-Paul Fulanti. C'est à découvrir de 14h à 18h à la maison de retraite Étienne-Marie de la Hante. Accès libre et gratuit, vous êtes attendus nombreux. Le 18 juin, c'est une date majeure de notre histoire nationale. Elle rend hommage à l'appel du général de Gaulle de 1940, acte fondateur de la résistance française. À travers cette commémoration, la ville de Crépi-en-Valois vous invite à honorer la mémoire de toutes celles et tous ceux qui ont refusé la défaite et se sont engagés avec courage pour défendre la liberté, la dignité et les valeurs de la République. Rendez-vous demain, jeudi 18 juin à 19h. Rendez-vous devant l'hôtel de ville pour partager ce moment de mémoire, de recueillement et de transmission. Vous êtes curieux, vous êtes passionné d'archerie, ne manquez pas la prochaine conférence les jeudis du musée. C'est donc demain soir à partir de 19h au musée de l'archerie et du Valois, des brassards d'archers en pierre au néolithique, vraiment. Point d'interrogation. Découvrez l'enquête archéologique, expérimentale et tracéologique sur des objets controversés. Une enquête signée Julien Vitani, il est doctorant en archéologie à la Sorbonne. Les jeudis du musée sont des conférences à destination des adultes sur entrée libre et gratuite. Participez à une soirée conviviale qui mêle plaisir de lecture et échanges animés à l'occasion de la clôture du prix de la médiathèque. Vous avez lu la sélection des 5 ouvrages autour d'un repas partagé. Venez débattre, venez participer à l'élection du lauréat 2026. Les 5 ouvrages soigneusement sélectionnés sur le thème « Le hasard fait-il bien les choses ?» seront au cœur des discussions. Rendez-vous ce vendredi le 19 juin à 19h, c'était la médiathèque de Crépi. N'oubliez pas de vous inscrire au 03 44 87 92 53.
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0: Vous recherchez une assistante maternelle ou un assistant maternel, la maison de la petite enfance à Crépy-en-Valois organise un baby dating ce samedi 20 juin entre 9h30 et 11h30. C'est à la salle des fêtes. Rencontrez des professionnels près de chez vous, échangez librement sur vos besoins et vos attentes et trouvez la personne de confiance pour votre enfant. Entrée libre et gratuite pour tous. Si vous avez une question, vous contactez le relais petite enfance au 03 44 59 32 27. La fête foraine est de retour à partir de ce samedi jusqu'au lundi 22 juin sur la place de la République. Des stands gourmands, des manèges pour petits et grands et des jeux vous attendent pour faire la fête en famille ou entre amis. Dimanche 21 juin, ce dimanche, ne manquez pas le retour de la fête de la musique. En attendant de nous retrouver dans les rues du centre-ville pour célébrer toutes les musiques, retrouvez tous les artistes qui se produiront sur la scène crépinoise sur le www.crépy-en-valois.fr. Et puis notez que la médiathèque, tous les mois, met à votre disposition en libre accès des jeux de société pour tous les âges. Venez vous amuser en famille ou entre amis, mercredi prochain, le 24 juin, à partir de 14h. Chacun aime être calme chez soi et ne pas être dérangé par les bruits provenant du voisinage, notamment pendant la nuit, le week-end ou les jours fériés. La ville de Crépy-en-Valois rappelle à tous ses habitants que les travaux de jardinage et de bricolage bruyants comme la tonte sont autorisés uniquement du lundi au vendredi de 8h à midi et de 14h à 19h. Les samedis, c'est de 9h à midi et de 15h à 19h. Et les dimanches et jours fériés, uniquement le matin entre 10h et midi. En cas d'entorse à cette règle, une amende allant de 68 à 180 euros peut être infligée. 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Retrouvez aussi toute l'actualité et les événements de la ville de Crépy-en-Valois sur Facebook, X, Instagram, LinkedIn, YouTube, sur le site internet www.crépy-en-valois.fr et chaque mercredi sur RVM avec votre Crépy Info Radio. Les gardes, pour connaître la pharmacie de garde la plus proche de chez vous, vous composez le 3237, un service également disponible sur internet www.3237.fr. Et concernant le service médical de garde, vous composez le 15 qui sera vous orienter vers la structure adaptée à votre état de santé. 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
6: Princesse du journalisme, Séverine a été magnifiquement. Elle qui a écrit des milliers d'articles au cours d'une vie extrêmement laborieuse et féconde. Et qui a toujours mis sa plume au service des causes les plus nobles.
7: Je suis aujourd'hui au château de Pierrefonds et il y a eu une représentation avec plusieurs élèves du lycée européen de Villers-Cotterêts, donc qui sont en seconde, et la professeure Sophie Mucianèse qui a proposé donc à ses élèves un petit spectacle, on va dire, une sorte de performance autour de Séverine, donc une journaliste féministe du 19e siècle qui est morte à Pierrefonds et qui est très connue parmi les femmes célèbres de Pierrefonds. Sophie, bonjour, je peux vous appeler par votre prénom.
8: Oui.
7: Pourquoi vous avez travaillé sur ce projet autour de Séverine?
8: Alors, bonjour déjà. Moi, j'ai travaillé sur Séverine parce que je suis intéressée d'une part par les femmes journalistes et d'autre part par le fait de faire découvrir à mes élèves des figures féminines et féministes qui ont été complètement mises au placard par l'histoire. Donc, ça m'intéresse qu'ils les connaissent, qu'ils les découvrent, qu'ils se les approprient. Pour pouvoir ensuite, à leur tour, les faire connaître. Donc c'est dans un objectif de découverte du patrimoine, entre autres. Et ensuite de travail, évidemment, sur la question des médias et la place des femmes dans les médias.
7: Pourquoi vous êtes intéressée par les femmes journalistes en particulier?
8: En fait, moi je suis venue à la question des femmes journalistes par Séverine. Donc c'est le petit morceau qui m'a amenée vers le gros, si je puis dire. En tant que prof de lettres, j'ai fait des études de lettres. Je n'ai jamais été sensibilisée ni à la présence des autrices, puisque j'ai déjà un certain âge, et que voilà, dans mon histoire d'étudiante, on ne parlait pas beaucoup des femmes, mais on parlait beaucoup des hommes. Et ensuite, les journalistes sont les oubliés parmi les autrices. Donc on est sur des personnalités qui sont doublement, voire parfois triplement oubliées, quand en plus, comme Séverine, on fait des choix politiques qui ne sont pas les choix les plus reconnus.
7: Comment vous avez travaillé sur ce spectacle, donc avec vos élèves?
8: Alors l'idée du spectacle est venue grâce à une journaliste documentariste qui s'appelle Marie Benoît, avec qui je travaille depuis maintenant 3 ans sur la réalisation du projet. Et en fait, elle est venue me contacter parce que moi, par ailleurs, je suis coprésidente de l'association Les Amis de Séverine. Et elle m'a contactée parce qu'elle voulait faire un documentaire sur Séverine et elle avait envie de travailler avec des élèves pour voir comment cette voix du passé pouvait parler à des jeunes du présent. Donc on a mis en place d'abord le projet scolaire avec l'idée du documentaire derrière. Donc on a travaillé pendant tout le premier trimestre de cette année sur cette réalisation du documentaire. Et au fil de l'eau, on s'est dit que ce serait formidable de faire faire un spectacle de lecture à voix haute des articles de Séverine au château de Pierrefonds. Elle est ici, elle y a vécu 30 ans, elle y est enterrée. Et puis ça n'est pas très loin de notre lycée qui se trouve à Villers-Cotterêts. Tout ça, ça s'est construit petit à petit parce que ça nous semblait avoir beaucoup de sens, tout simplement.
7: Ce qui est intéressant dans ce spectacle, c'est que donc, vous présentez Séverine dans différents textes, hein, plus ses écrits et en plus vous ramenez ça à notre époque en fait en expliquant un petit peu quelle est la situation aujourd'hui et le travail qu'il y a encore à faire. Donc vous avez eu envie de le ramener au goût du jour en fait, si je puis dire, non?
8: Oui, en fait il y a plusieurs choses. D'une part, quand on étudie Séverine, on se rend compte qu'elle aborde dès son époque des questions qui ne sont toujours pas résolues et qui par conséquent continuent à être débattues aujourd'hui. Je pense par exemple à la question des féminicides, puisqu'elle parle des tueurs de femmes, mais on parle bien de la même chose. Et par ailleurs, il me semblait très important, et c'était commun avec Marie-Benoît de ce point de vue-là, de voir l'écho que ça pouvait avoir par rapport à la jeunesse d'aujourd'hui, de faire vraiment résonner ces textes par rapport à notre actualité, mais aussi dans la sensibilité de jeunes gens. Essayer de comprendre comment est-ce que ces textes pouvaient continuer à parler à un public contemporain, soit parce que, encore une fois, les problèmes ne sont pas résolus, soit parce que ça peut être aussi des thématiques qui sont plus larges, finalement, et qui sont humaines. Donc, ça nous traverse. Et donc, ça continue, évidemment, à leur parler. Et je pense que, de ce point de vue-là, aujourd'hui, quand je vois le chemin parcouru, ils se sont appropriés effectivement les textes et on s'en rend compte à travers les lectures qu'ils font.
7: Bah, ça tombe bien parce qu'en fait, j'ai ces jeunes gens autour de moi donc, qui ont proposé ce spectacle à Pierrefonds. Qui a envie de me parler de Séverine déjà? Qui a envie de me parler de sa vie puisque vous en parlez dans vos textes? Quelqu'un a envie de me donner quelques éléments sur sa biographie? Tu peux me donner ton prénom déjà?
9: Christopher, ouais. Et moi je trouve que Séverine c'est une femme fascinante parce qu'à son époque elle avait des idées que même aujourd'hui certaines personnes n'ont pas. et qu'elle représente bien les femmes et qu'il ne faut pas les laisser de côté. Et elle, malgré que ce soit une femme, elle s'est battue pour exercer un métier quand même à l'époque plutôt masculin malheureusement. Et je trouve que elle représente la force, le courage des femmes en fait. Mmh. Et que pour moi, toutes les femmes, filles de tout âge devraient prendre exemple sur elle.
7: Et donc elle s'est battue pour devenir la directrice d'un journal qui s'appelle Le Cri du Peuple, après le Jules Vallès. Je voulais avoir un petit peu des éléments de sa biographie, donc où est-ce qu'elle est née, quel a été son parcours, pourquoi s'est-elle battue, vote des femmes. Quelqu'un a envie de m'en parler ou pas? Quelques éléments biographiques. Oui, c'est quoi ton prénom?
2: Lia, elle est née à Paris, elle est morte à Pierrefonds à 74 ans. Elle s'est mariée assez jeune, à moins de 20 ans.
7: Et ça a été difficile pour elle son mariage?
2: Oui, parce qu'elle a... Elle a fait une séparation de corps au bout de 10 mois de mariage.
7: Donc elle s'est aussi battue contre le viol conjugal, etc. Tout ça, vous en parlez dans vos textes.
2: Oui.
7: Qu'est-ce que ça a été l'écho, en fait, de cette découverte de Séverine, donc, qui s'appelait Caroline Rémy? Est-ce que quelqu'un a envie de me dire comment vous avez appréhendé cette découverte, en fait, de cette femme? Qu'est-ce que ça vous a fait de la découvrir? Louise. Ah,
4: forcément, moi, ça m'a fait un peu drôle parce que j'ai jamais entendu parler d'elle auparavant. Et quand on a commencé à travailler sur elle, ça m'a intéressé le sujet, etc. Et on a découvert plein de choses sur elle que auparavant on savait pas et que pour nous, ce n'était pas elle qui avait fait ces choses-là.
7: Ok, merci. Christopher, tu veux ajouter quelque chose?
9: Oui, moi, c'est pareil que Louise. Je trouve ça triste à la fois qu'on ne l'ait pas découvert avant. Parce que quand on lit ses textes, ses articles, tout ça, on voit que c'est battu pour des choses qu'aujourd'hui qui sont actées, on va dire, mais qu'on dit pas qui a commencé à l'entreprendre. Du coup, j'ai trouvé ça triste, mais à la fois, je suis heureux d'avoir découvert une personnalité comme Séverine.
7: Est-ce qu'il y a d'autres femmes dans l'histoire qui t'intéressent, en fait? Est-ce que du coup, tu as rebondi vers d'autres personnalités qui ont marqué l'histoire?
9: J'avais fait un exposé au collège sur Simone Veil, donc là, c'est pas pareil, parce qu'elle était très connue, donc pour le droit à l'avortement. Je trouve qu'elles font un peu écho les deux parce qu'elles sont battues pour le même droit, mais à des époques différentes. En fait, Séverine, elle a commencé à entreprendre le chemin, et en fait, Simone Veil, elle a terminé, et elle a acté ce que Séverine, elle a entrepris toute sa vie, en fait.
7: Ouais, c'est chouette, bravo. Est-ce que quelqu'un a envie de me parler donc, de femmes qui, aujourd'hui, vous intéressent en particulier par rapport à des personnalités qui font écho dans vos vies, ou comment vous vous sentez en tant que femme aujourd'hui? En seconde, on a quel âge?
5: On a 15 16 ans. Après, on commence vraiment la vraie vie comme des adultes, parce que quand on est au collège, on agit un peu encore comme des enfants. Mais moi, je vois vraiment la différence au lycée, surtout en tant que nous, les femmes, parce qu'on commence un peu plus à sortir. On va commencer vers 18 ans, du coup, on va voter. Mais je me rappelle très bien ma mère qui m'avait dit qu'au lycée, c'était pas pareil que le collège, mais que j'allais commencer, vu que je suis à l'internat, à sortir et de faire quand même attention parce que c'est quand même dangereux dehors, même si...
7: C'est-à-dire qu'en fait, tu as accès à une nouvelle liberté, on pourrait dire, mais il faut quand même être un peu vigilante, c'est ça?
5: Oui, c'est ça.
7: Ok. Quelqu'un a envie de me parler de comment vous vous sentez aujourd'hui en tant que femme par rapport à une résonance peut-être de ce que vous avez traversé à travers les écrits de Séverine? Ouais.
4: Moi, aujourd'hui, en tant que femme, je me sens bien. Mais après, ce qui m'attriste un petit peu, c'est qu'il y en a, je ne fais pas une généralité, mais il y a quand même certaines personnes qui ne comprennent pas aussi que les femmes ont le droit d'avoir des droits encore en 2026, et je trouve ça triste.
7: Tu penses aussi à d'autres pays que la France, parce qu'en France, on est quand même plutôt assez libre, on va dire, même s'il y aura toujours des questions à se poser sur, en effet, le droit, l'égalité, etc. Mais dans d'autres pays, c'est plus compliqué, on est d'accord.
4: Je pense
7: à l'Iran, par exemple.
4: Oui, ou l'Afghanistan. Je sais que là, les femmes, elles sont... aucun droit, et ça m'attriste beaucoup, mais d'un côté, je me dis qu'on a de la chance... que nous, on a des droits, et que faut penser aussi à d'autres pays où c'est plus compliqué, et que j'espère qu'un jour ils auront le droit de récupérer leurs droits qu'ils avaient auparavant, il y a longtemps du coup.
7: Et continuer en France à se battre pour conserver ses droits, parce que tout bouge. On voit en Italie par exemple.
10: C'est vrai de se balancer pour le droit des femmes, et en particulier pour le droit des femmes à disposer de leur corps. En 1890, à l'occasion d'un fait divers, évoquant le meurtre d'une femme par son mari, certains journalistes parlent de crimes passionnels et cherchent à montrer que c'est par amour que cet homme a massacré son épouse. Aussitôt, Séverine réagit et se révolte. Elle écrit un article au titre explicite « Tueur de femmes ».
7: Est-ce que ça a été compliqué pour vous, ce spectacle ?
4: Personnellement, ou peut-être au début, oui, parce qu'en début d'année, on l'a découvert. Mais vu que ce n'est pas notre premier spectacle, on connaît déjà ses textes, entre guillemets. Après, bien sûr, vu que ce n'est pas vraiment la même chose, il fallait que les textes soient plus petits, il fallait qu'on améliore certaines choses, s'habituer à la salle, etc.
7: Vous vous êtes très bien débrouillé, en tout cas. Je ne sais pas si quelqu'un... Oui, vas-y.
11: Pour le spectacle, oui et non. Enfin, ça n'a pas été compliqué dans le sens où, du coup, Madame Lucianaise, elle était avec nous pour nous accompagner tout le long. Donc, elle nous a quand même aidé à faire ressentir les textes. Mais ce qui était difficile, c'était de voir les textes. Je sais que j'en ai lu un. Enfin, j'ai mis longtemps quand même à savoir mettre de l'émotion dessus. Enfin, j'ai quand même assez travaillé dessus. Enfin, il y avait des questions. Après, il fallait être en colère, etc. Et rien qu'à voir ce qui était écrit, c'était quand même assez choquant, on va dire.
7: Donc, c'était pas toujours évident, en fait, c'est ça? Écoutez, je vous remercie. Si quelqu'un a envie d'ajouter quelque chose. Oui, donne-moi ton prénom, parce que j'ai pas demandé les prénoms de tout le monde.
12: Je m'appelle Léna, et je voulais rajouter que je trouvais que c'était vraiment une super opportunité qu'on ait pu faire spectacle, parce que je trouve que, dans un sens, ça nous a quand même rapprochés. Et même, c'est vraiment un travail de pouvoir parler devant plusieurs personnes, et vraiment, tout le monde a participé, même des personnes qui sont timides, ou qui n'osent pas, et je trouve vraiment que c'était super bien et je suis très contente de pouvoir l'avoir fait plusieurs fois. Et merci à Madame Lucianès.
7: J'espère que vous allez pouvoir continuer à le proposer, ce spectacle, qui était très bien. Je vous remercie. Vous allez continuer à proposer des spectacles avec vos élèves?
8: Je ne sais pas si je vais continuer à proposer des spectacles. Chaque année scolaire est une nouvelle aventure. Ce qui est certain, c'est que moi, j'ai l'intention de continuer à travailler sur les femmes journalistes. Peut-être à ouvrir un peu plus l'année prochaine sur d'autres femmes pionnières, en fait, dans le journalisme du 19e siècle. Je pense à Hubertine Auclert, par exemple, Marguerite Durand. Enfin, ouais. Voilà, essayer de voir si j'ouvre sur d'autres figures. Et moi, ce que je voulais dire, c'est que je suis surtout extrêmement fière, en fait, du travail de mes élèves, parce que effectivement, on est parti d'élèves qui sortaient de collège et c'était très difficile. Les textes de Séverine sont très difficiles. C'est quelque chose dont on ne se rend pas compte, peut-être, là, quand on les entend lire, parce qu'ils les lisent avec fluidité formidable, enfin. Mais c'est un vocabulaire qui est dur, ce sont des phrases qui sont complexes. Et en fait, il y a un vrai travail de leur part, effectivement, par rapport à cette question de la lecture. Et ensuite, ils sont, c'est ce que disait Léna, ils sont passés par-dessus leur timidité, leur peur d'être en public. Enfin, il y a un vrai gros travail de fond qui a été fait. Et je trouve que, de ce point de vue-là, c'est absolument remarquable de leur part. Enfin, voilà, il faut faire confiance aux jeunes.
7: Ça, c'est un bon mot pour la fin, moi, je trouve.
8: Enfin, j'en suis intimement persuadée. Sinon, je ne serais pas prof. Mais contre tous les discours de désespoir qu'on peut entendre à propos de la jeunesse, moi, je voudrais vraiment dire qu'effectivement, il faut leur faire confiance. Il faut savoir leur donner des choses difficiles à lire, à s'approprier. Et ensuite, ils sont complètement à la hauteur. Et ils sont toujours capables d'aller plus loin et de nous épater.
7: Voilà. Très bien. Merci beaucoup.
6: Aujourd'hui, un siècle après, des avancées se sont produites, comme la légalisation de l'IVG. Pourtant, malgré ces victoires, l'égalité est toujours un objectif à atteindre.
10: Que devons-nous faire ? Y aura-t-il une femme aussi courageuse que vous pour nous défendre ?
7: C'était Anne Lamp pour RVM. J'étais à Pierrefonds en compagnie d'une professeure, Sophie Missianaise, et des élèves de seconde du lycée européen de Villers-Cotterêts qui nous ont proposé un spectacle autour de Séverine, une journaliste féministe qui a habité à Pierrefonds. À bientôt sur RVM, la radio qui vous écoute.
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19: Avoir les chocottes. Voilà une expression auriculaire que l'on ne peut pas reprocher à Bayard de n'avoir jamais conjuguée. Avoir les chocottes, c'est avoir peur du gendarme ou de son ombre, qu'elle soit bleue et nous rende vert, en espérant en être quitte pour la prendre, la faire ou qu'elle nous donne des ailes. Les chocottes, c'est la trouille, avoir la chienne, avoir la frousse, avoir les jetons, avoir la chair de poule, avoir les boules, avoir les foies, serrer les fesses, avoir les glandes, ne pas en mener large, avoir les grelots, avoir les quételles et finalement chier dans son froc. Avoir les chocottes, c'est tout un programme. Il est évident, chers auditeurs, que si vous avez la patience d'écouter les élucubrations de nos auriculaires, c'est que vous avez envie d'en savoir plus sur des expressions à la signification bien acquise, mais à l'origine mystérieuse. Alors, pour satisfaire votre curiosité, mon petit doigt a investigué dans les couloirs de l'oralité à la recherche d'indices généalogiques sur chocotte. Des recherches qui n'ont pas été vaines, mais qui ont été loin d'apporter des réponses catégoriques. Tout le monde semble d'accord pour affirmer que chocotte est un substantif féminin. Mais les définitions et les étymologies proposées sont aussi multiples que variées. Ouvrons les dicots. Chocotte, voiture à bras permettant le transport de divers marchandises, un genre de brouette. Dans le dictionnaire étymologique, Walter von Warburg rattache le mot chocotte à chouka, la petite corneille des clochers de la famille des corvidés. On trouve d'ailleurs en 1775 la chocotte dans l'histoire naturelle des oiseaux, dans la section consacrée aux choucas. Un siècle plus tard, en 1878, on croise les chocottes dans le dictionnaire du jargon parisien de Lucien Rigaud. Mais cela n'a plus rien à voir avec un oiseau. En effet, c'est un mot extrait du jargon des chiffonniers désignant des os gras, faisant partie de la camelote amassée dans la hotte du chiffonnier. On avance aussi que chocotte serait dérivé de choquette, morceau de pain qu'on donne aux mendiants. Et puis en Suisse, chocotte serait un dérivé onomatopéique de choc, ébranlement nerveux du corps, ayant parenté avec soquer, frisson, et choquer, claquer des dents. Puis, au début du XXe siècle, la chocotte est un os à moelle, mais également une dent, un chicot, une quenotte. C'est la définition qui est donnée par Hector France dans le Dictionnaire de la langue verte en 1907. Ce n'est que quelques années plus tard, en 1918, que l'on voit apparaître dans le jargon de la guerre l'expression « avoir les chocottes », signifiant « avoir peur », issue de l'idée de « claquer les dents », sous l'influence des mots de la famille de choc. En résumé, et pour faire simple, on va opter pour l'idée que chocotte, chicot, choqué, aurait une origine commune, ceci ajouté au constat que certains claquent des dents lorsqu'ils tremblent de peur. Avoir les chocottes, c'est choquer ses chicots de trouille en face d'un éventuel danger, tout comme avoir les jetons dans un registre plus odorant, car au Moyen-Âge, les jetons étaient ce que l'on faisait sortir de son corps, les excréments, quoi. Avoir les jetons, c'est donc faire dans son froc, se chier dessus. Pas très éloigné, postérieurement, de l'excrétion fécale, avoir les miquettes est à rapprocher des miches, des fesses, utilisées aussi dans l'expression « avoir les miches à zéro ». Maintenant précisé scientifiquement avec « avoir le trouillomètre à zéro », palier inférieur ultime de la frousse. Chocotte, les avoir ou pas, si les Vikings n'en avaient pas, les Gaulois, eux, avaient celle de voir le ciel leur tomber sur la tête. À Givenchy, à défaut de chocotte, les ch'tis avaient des chopotes, sans peur et sans modération. Santé à terre tous, à la revoyure.
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3: Une nouvelle chronique littéraire sur RVM, des livres à volonté. Nous sommes du côté de Crépy en Valois aujourd'hui à la librairie du Valois avec Laura. Bonjour Laura.
4: Bonjour Thomas.
3: Alors, un nouveau livre aujourd'hui, Les hirondelles ne font pas le printemps, avec une autrice, Cynthia Kafka, qui va venir justement à la librairie, on va l'évoquer tout à l'heure. Racontez-moi un petit peu, quelle est l'histoire?
4: Alors, dans ce roman, on va suivre Lisbeth, qui a 28 ans, qui débarque dans une nouvelle école pour sa troisième rentrée en tant qu'enseignante remplaçante. Et bah, si c'est son rêve depuis l'enfance d'être maîtresse, elle va vite déchanter entre les élèves turbulents, les collègues qui sont au bout du rouleau ou encore sa première inspection. Et c'est sans parler de sa mère qui est devenue sa colocataire sans vraiment prévenir et qui a bien décidé de se mêler de sa vie amoureuse.
3: Ah, les parents toujours là quand il faut. On est sur un roman actuel où on vit un peu le quotidien des profs aujourd'hui.
4: Tout à fait, on va vraiment la suivre, ses débuts, la rentrée, le côté stressant de découvrir une nouvelle classe, de devoir préparer ses cours, surtout qu'elle débarque dans cette nouvelle école, et puis devoir gérer une classe où il y a plusieurs niveaux, des élèves qui parfois ne parlent pas du tout, et d'autres sont au contraire très exubérants, gérer aussi les parents qui peuvent être parfois compliqués, et puis en même temps aussi toute la beauté de l'école et de ces jolis petits moments à la cour de récré. Pour moi, c'est une véritable lettre d'amour écrite aux enseignants, d'autant plus que Cynthia Kafka, avant d'être autrice, a exercé ce métier pendant plus de 10 ans. Donc ça permet aussi de connaître un petit peu toutes les coulisses des écoles et de l'éducation nationale.
3: Des particularités sur ce livre, qu'est-ce que vous en avez pensé? Pourquoi vous, justement c'est votre coup de cœur?
4: C'est un petit livre feel-good qui se lit d'une traite. On en retrouve aussi la plume très drôle et vive de Cynthia Kafka. Ça a été vraiment un plaisir de le lire.
3: Quelle musique vous avez choisi du coup pour présenter ce livre, se mettre un petit peu justement dans l'ambiance?
4: Alors j'ai choisi L'école est finie de Sheila.
3: Un petit classique qu'on écoute ensemble sur RVM, on se retrouve juste après.

0: L'école est finie, Sheila, et c'est vrai que ça nous rappelle un peu des souvenirs. On va passer sur l'extrait de ce livre, Les hirondelles ne font pas le printemps, un livre de Cynthia Kafka, donc le passage choisi par Laura.
1: Je suis si fière de toi, ma Lilibelle, déclare-t-elle, des trémolos dans la voix. Je me souviens encore de ta toute première rentrée à la maternelle, dans ta petite robe en mousseline, et te voilà si grande, si belle. Oh, tu veux pas que je vienne avec toi jusqu'au portail ? J'observe la petite femme énergique qui se tient devant moi, avec ses cheveux hirsutes, sa longue chemise de nuit démodée et ses pieds engoncés dans ses charentaises. C'est gentil, mais je devrais pouvoir me débrouiller toute seule. Je te fais pas honte quand même. Pas du tout, maman. Seulement, j'ai passé l'âge d'être tenue par la main pour aller à l'école. Il n'y a pas d'âge, Lilibelle, s'insurge sa mère. Et puis les autres vont être accompagnés. Les autres élèves, maman. Et moi, j'ai 28 ans. Je suis la nouvelle instite. Et alors, tu pourrais bien devenir le pape. Tu seras toujours ma fille. C'est définitif, Nicole Tassin est une cause perdue. Et moi, je suis en retard pour ma première rentrée scolaire aux hirondelles.
0: Bah, c'est vrai que ça parle à tout le monde, du coup.
1: Oui, tout à fait. Je pense qu'on a tous connu ces moments-là à la rentrée.
0: Et donc, Cynthia Kafka sera en visite, justement, pour une rencontre et dédicace à la librairie. Donc, c'est prévu le mardi 16 juin.
1: Tout à fait, à partir de 18h30, pour une rencontre spéciale où on pourra échanger et lui poser toutes nos questions autour de son livre, de son écriture, de son roman, de sa vie. Et puis aussi une partie dédicace à la suite. Nous, notamment Laurette, va animer la rencontre. Toutes les personnes sont bienvenues pour cette rencontre-là.
0: Très bien, et Laurette qu'on retrouve également dans les autres chroniques des livres à volonté qui présentent aussi certains de ses coups de cœur. Merci beaucoup Laura.
1: Merci Thomas.
0: On se retrouve la semaine prochaine pour une nouvelle chronique des livres à volonté. En attendant, portez-vous bien.
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0: 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Oh, et puis un moment hein, même. Ben non mais faut arrêter la musique aussi les gars là, sinon ils s'en foutent complètement hein, de ce que je dis. Bon ben je vais boire un verre moi. Voilà. Ben, quand vous aurez fini, vous n'aurez qu'à me rejoindre hein. Parce que moi j'ai plus de sous là.
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3: 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Avec La France qui se bat, partez à la rencontre de celles et ceux qui s'engagent partout sur le territoire.
4: 100 personnes qui ensemble peuvent reloger des familles. Le principe de l'association 100 pour un toit, cotiser ensemble pour offrir un toit à ceux qui en sont privés. Entre les chiffres, des voix résonnent, celles des bénévoles, Bernadette, Jacqueline et Carole. Dans cette interview, les nombres ne se contentent pas de compter. Ils racontent.
5: C'est une histoire qui s'ancre sur le territoire de Bourg-en-Bresse sur plusieurs années. Un collectif s'était constitué autour de la question des personnes qui dormaient à la rue. Ces personnes étant des exilés qui venaient demander l'asile en France et l'État abandonnait. Contrairement à ce qu'ils devaient faire, et ils ne les hébergeaient pas. Donc, il y a tout un groupe de personnes sensibles à la question de l'accès aux droits.
6: L'idée, c'était 6 euros minimum par mois pour un logement.
5: Je suis sensible à la question tout à fait humaine, qu'il y a des choses qui ne se font pas, voilà, de laisser des gens dehors.
6: 100 personnes qui se réunissent et qui acceptent de s'engager à verser 6 euros par mois pendant au moins 2 ans, eh bien, on peut louer un appartement.
5: Et au fil du travail, ça devenait récurrent. Hein.

0: un moment donné, s'est installé une centaine de personnes dans les hangars d'Emmaüs, qu'on a appelé le bidonville, les cabanes.
1: Aujourd'hui, nous avons 19 logements.
0: Et c'est construit des réponses. Et puis, ce qu'on appelle la société civile a construit la sienne, c'est-à-dire 100 pour un toit.
2: 100 pour un toit.
0: 100 pour un toit.
1: 100 pour un toit.
0: C'est comme ça qu'est née l'idée de se cotiser pour payer un logement pour que une famille puisse être autonome et sortir d'habiter chez quelqu'un. Voilà, voilà, d'avoir un toit à soi.
1: Au total, on met ainsi à l'abri dans un logement digne et décent 76 personnes, 32 adultes et 44 enfants ou jeunes majeurs.
2: On est les premiers témoins des conditions lamentables dans lesquelles ces populations sont mises et que cette société solidaire, elle est absolument inévitable à mettre en place si on veut que le monde avance correctement. C'est-à-dire que ce qui fait société, c'est toutes les personnes qui sont là au moment où on est tous ensemble. Et ces personnes n'ont pas le droit au travail, alors que si elles avaient le droit au travail, elles ne réclameraient pas un logement pris en charge par l'État ou par 100 pour un toit. Elles seraient tout à fait autonomes et elles prendraient leur place de citoyen au sein de tous les autres, au sein du groupe formé par tous les autres. Et c'est exactement ce qu'on veut, c'est-à-dire montrer qu'on exclut des gens, que quand on les exclut, ils ont des conditions de vie lamentables, y compris pour leurs enfants. Alors que quand ils sont logés, eh bien, il n'y a aucun autre souci que leur volonté d'avancer et d'avancer avec tous ceux qui les entourent. C'est vraiment faire cette société à la fois solidaire, mais tout simplement société. On ne peut pas laisser des gens sur les trottoirs dans une société qui se veut digne d'elle-même.
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0: Madame, monsieur, bonjour. Crépi Info Radio de ce mercredi 17 juin 2026. Quoi de neuf à Crépi en Valois? Jeudi 11 juin avait lieu la remise du prix du concours Allianz, le plus grand musée de France, en vue de la restauration de la Seine conservée à l'église Saint-Denis. Le tableau, daté du XVIIIe siècle et dépeignant le dernier repas du Christ, est le grand gagnant de la 5e édition du concours pour la région Hauts-de-France. Grâce à votre mobilisation, 3216 votes, ce trésor du patrimoine local bénéficie d'une dotation de 8000 euros d'Allianz France pour sa restauration. L'intervention pourra ainsi consolider la toile et son châssis, nettoyer la surface et enlever les encrassements, réparer les déchirures et les altérations pour redonner toute sa force à cette scène emblématique du patrimoine local. Cette victoire, c'est la vôtre par vos votes. Et vous partagez, cette œuvre fragile pourra retrouver toute sa lisibilité et sa beauté. Votre enthousiasme prouve une fois encore l'attachement de chacun à la préservation de notre patrimoine. Vous partez en week-end ou en vacances et vous souhaitez que votre domicile soit surveillé jusqu'au 15 septembre. La police municipale relance l'opération Tranquillité Vacances. Pour faire une demande de surveillance, compléter et déposer le formulaire en main propre au poste de police au plus tard 3 jours avant votre départ. Vous téléchargez le formulaire d'inscription dès maintenant sur le www.crepi.envalois.fr. À Crépy-en-Valois, les idées de sortie pour toute la famille ne manquent pas. Alors découvrez ce qui vous attend cette semaine. Préparez-vous pour un voyage au temps du Néolithique. Le musée de l'Archerie et du Valois, en effet, vous donne rendez-vous jusqu'au 11 novembre pour découvrir son exposition temporaire « Archers de la préhistoire ». Entre objets originaux, facsimilés et découvertes surprenantes, vous plongerez dans le quotidien des premiers archers, explorerez une préhistoire bien loin des idées reçues, une exposition immersive à ne pas manquer. Jusqu'au 20 juin, donc jusque samedi, retombez en enfance avec l'exposition de sculptures en papier mâché « Jeux d'enfants », expo signée par l'artiste crépinois Jean-Paul Fulanti. C'est à découvrir de 14h à 18h à la maison de retraite Étienne-Marie de la Hante. Accès libre et gratuit, vous êtes attendus nombreux. Le 18 juin, c'est une date majeure de notre histoire nationale. Elle rend hommage à l'appel du général de Gaulle de 1940, acte fondateur de la résistance française. À travers cette commémoration, la ville de Crépy-en-Valois vous invite à honorer la mémoire de toutes celles et tous ceux qui ont refusé la défaite et se sont engagés avec courage pour défendre la liberté, la dignité et les valeurs de la République. Rendez-vous demain, jeudi 18 juin à 19h. Rendez-vous devant l'hôtel de ville pour partager ce moment de mémoire, de recueillement et de transmission. Vous êtes curieux, vous êtes passionné d'archerie, ne manquez pas la prochaine conférence les jeudis du musée. C'est donc demain soir à partir de 19h au musée de l'Archerie et du Valois, des brassards d'archers en pierre au néolithique, vraiment ? Point d'interrogation. Découvrez l'enquête archéologique, expérimentale et tracéologique sur des objets controversés. Une enquête signée Julien Vitani, il est doctorant en archéologie à la Sorbonne. Les jeudis du musée sont des conférences à destination des adultes sur entrée libre et gratuite. Participez à une soirée conviviale qui mêle plaisir de lecture et échanges animés à l'occasion de la clôture du prix de la médiathèque. Vous avez lu la sélection des 5 ouvrages autour d'un repas partagé. Venez débattre, venez participer à l'élection du lauréat 2026. Les 5 ouvrages soigneusement sélectionnés sur le thème « Le hasard fait-il bien les choses ?» seront au cœur des discussions. Rendez-vous ce vendredi le 19 juin à 19h, c'était la médiathèque de Crépy. N'oubliez pas de vous inscrire au 03 44 87 92 53.
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0: Vous recherchez une assistante maternelle ou un assistant maternel, la maison de la petite enfance à Crépy-en-Valois organise un baby dating ce samedi 20 juin entre 9h30 et 11h30. C'est à la salle des fêtes. Rencontrez des professionnels près de chez vous, échangez librement sur vos besoins et vos attentes et trouvez la personne de confiance pour votre enfant. Entrée libre et gratuite pour tous. Si vous avez une question, vous contactez le relais petite enfance au 03 44 59 32 27. La fête foraine est de retour à partir de ce samedi jusqu'au lundi 22 juin sur la place de la République. Des stands gourmands, des manèges pour petits et grands et des jeux vous attendent pour faire la fête en famille ou entre amis. Dimanche 21 juin, ce dimanche, ne manquez pas le retour de la fête de la musique. En attendant de nous retrouver dans les rues du centre-ville pour célébrer toutes les musiques, retrouvez tous les artistes qui se produiront sur la scène crépinoise sur le www.crépyenvalois.fr. Et puis notez que la médiathèque, tous les mois, met à votre disposition en libre accès des jeux de société pour tous les âges. Venez vous amuser en famille ou entre amis, mercredi prochain, le 24 juin, à partir de 14h. Chacun aime être au calme chez soi et ne pas être dérangé par les bruits provenant du voisinage, notamment pendant la nuit, le week-end ou les jours fériés. La ville de Crépy-en-Valois rappelle à tous ses habitants que les travaux de jardinage et de bricolage bruyants comme la tonte sont autorisés uniquement du lundi au vendredi de 8h à midi et de 14h à 19h. Les samedis, c'est de 9h à midi et de 15h à 19h, et les dimanches et jours fériés uniquement le matin entre 10h et midi. En cas d'entorse à cette règle, une amende allant de 68 à 180€ peut être infligée. Pour suivre l'actualité de la ville de Crépy-en-Valois en temps réel, recevoir des alertes push sur votre mobile ou votre tablette, téléchargez l'application mobile Crépy-en-Valois qui est disponible sur Google Play Store ou App Store. Retrouvez aussi toute l'actualité et les événements de la ville de Crépy-en-Valois sur Facebook, X, Instagram, LinkedIn, YouTube, sur le site internet www.crépy-en-valois.fr et chaque mercredi sur RVM avec votre Crépy Info Radio. Les gardes, pour connaître la pharmacie de garde la plus proche de chez vous, vous composez le 3237, un service également disponible sur internet www.3237.fr. Et concernant le service médical de garde, vous composez le 15 qui saura vous orienter vers la structure adaptée à votre état de santé. Et bien voilà, c'était Crépy Info Radio, une production de la ville de Crépy-en-Valois. 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Prochain rendez-vous avec Crépy Info Radio, mercredi 24 juin sur RVM 93.7.

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0: Dans le cadre de l'événement international On the Moon Again, partez à la découverte des merveilles du ciel lors d'une soirée dédiée à l'observation de la Lune. Rendez-vous le samedi 20 juin à partir de 20h au stade de Baron pour contempler notre satellite naturel et mieux comprendre ses mystères. Encadrée par des passionnés d'astronomie, cette soirée conviviale vous invite à lever les yeux au ciel et à partager un moment unique entre science et émerveillement. La participation sera gratuite. Avis aux amateurs de belles mécaniques et d'ambiance rock. Le rendez-vous American Cruising revient à Boulard pour une édition exceptionnelle placée sous le signe de la passion et de la convivialité. Du 19 au 21 juin, venez célébrer les 20 ans de l'événement avec un programme riche et festif, concerts, nombreux stands, tatouages, buvettes et restaurations. Point d'orgue de cette édition anniversaire, une grande tombola avec une Harley Davidson à gagner, carrément. L'entrée sera gratuite, un événement incontournable pour tous les passionnés de culture américaine et d'univers biker, dans une ambiance chaleureuse et festive.
1: Dimanche 21 juin, ne manquez pas la grande kermesse paroissiale au château de Ladouy à Béthisy-Saint-Pierre. Au programme, messe en plein air à 11h, nombreux stands, brocantes, friperies et spectacle équestre des scouts et guides à 13h30 et à 15h. Il sera possible de se restaurer sur place, alors venez nombreux. 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

Bien réveillé, chers amis, bonjour et bienvenue sur RVM 93.7, la radio de ma vie. Luc Jean Blasdis pour votre émission Florilège de chansons françaises. Oui, c'est l'heure de commencer cette émission. Bonjour Luc, comment ça va mon ami? Il est en forme, excellente matinée sur cette bonne radio RVM. On va commencer le florilège de chansons françaises avec quelques chansons encore de Madame Françoise Hardy, chanteuse populaire de 1966. Elle participe à quelques shows télévisés. C'est une figure sur la photo, elle figure sur la photo du siècle prise par Jean-Marie Perrier qui réunit 46 vedettes françaises vieillées en 1966. Date de sortie de son sixième album, La maison où j'ai grandi. Aussi la chanson que Françoise interprète. On écoute cette magnifique chanson, La maison où j'ai grandi.

Et la maison chez grandit une chanson inoubliable de Françoise Hardy. On continue, Parlez-moi de lui, une chanson de 1968. Et cette chanson a été remasterisée en 2016. On va l'écouter dans cette version de remasterisée. Les paroles sont de Michel Rivegauche et la musique de Jacques Dieval. Simplicité, charisme, élégance caractérisent Françoise Hardy. Parlez-moi de lui.

Oui, nous allons encore écouter une chanson de Françoise Hardy. Cette chanson fait partie de son 24e album. Le titre de la chanson, c'est « Tant de belles choses », sorti en 2004. Les auteurs sont Alain Lubrano et Pascal Daniel. « Tant de belles choses », disque d'or en 2004, trophée de l'interprète féminine de l'année aux victoires de l'année 2005. « Tant de belles choses », un magnifique cadeau pour son fils Thomas. Chanson d'amour sublime, Françoise Hardy, « Tant de belles choses ».

Et pour continuer, la Chica de Cuba, une chanson française avec un rythme latino sorti en 1989, une très très bonne année, les années 80. Et cette chanson, la Chica de Cuba, sera interprétée par Philippe Laville.

0: C'était La Chica de Cuba par Philippe Laville. On continue avec une chanson de 1959. On rajeunit un petit peu d'une trentaine d'années. On était en 89 avec Philippe Laville. Là, on est en 59 avec Gilbert Bécaud. Marie, Marie, très belle chanson de Pierre Delanoë. La musique, naturellement, est de Gilbert Bécaud. C'est une chanson d'un prisonnier à sa bien-aimée. Une chanson merveilleuse. Les paroles sont formidables. Gilbert Bécaud, Marie, Marie.
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1: Magnifique chanson d'amour de Gilbert Bécaud, Marie Marie. Allez, on change de rythme, on va s'amuser un petit peu avec des fleurs, des fruits, cerisiers roses et pommiers blancs. Une chanson, c'est vrai, on recule encore un peu dans le temps. Chanson de 1950 sur une musique de Luigi. Luigi, c'est un diminutif, hein, il était italien ce monsieur. Hein. Luigini, son vrai nom, tu vois. Et là, c'est Luigi, il a raccourci parce que Luigini, c'est un peu long. Hein. Et les paroles sont de M. Jacques Larue et de son album Les chansons des guinguettes. Jean-Jacques Debout a repris en rumba cette très très belle chanson qui était connue et interprétée par André Clavaux à l'époque. Là, c'est M. Jean-Jacques Debout qui reprend cette belle chanson Cerise et Rose et Pommier Blanc avec un arrangement et une orchestration de Jacques Ferchit sorti en 2013. Jean-Jacques Debout, Cerisier Rose et Pommier Blanc.

0: Oui, super Jean-Jacques Debout dans cette reprise des cerisiers et des pommiers rosés et blancs. Et on continue avec un grand succès de Monsieur Joe Dassin, Dans les yeux d'Émilie, sorti en 1977. Et cette chanson, Les yeux d'Émilie, a été reprise par le collectif Métissé. Et cette reprise est pour le clip de l'hymne officiel des supporters de Bayonne, Les yeux d'Émilie, le collectif Métissé.
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Oui, nous allons faire un petit arrêt, comme on fait d'habitude. On n'est pas à la gare, on est sur RVM dans Florilège de chansons françaises. Avec, il est à côté de moi, il est aux manettes, il a tous les boutons, c'est éclairé. C'est, voilà, il ne se perd pas, parce que sinon, ça serait la cata. Oui, Luc Oumanek et Jean-Vladis au micro sur RVM dans Florilège de chansons françaises 93.7, la radio du bien vivre. Pour nous écouter aussi, si vous voulez, hein, c'est RVM FM. Le streaming, là c'est en même temps que la diffusion, hein. C'est le dimanche matin, hein. Toujours à la même heure, vers 10h05 à peu près. Sinon après, si vous avez loupé, vous avez le podcast rbmfm.com, exactement à partir de mardi, programmé par l'incontournable Luc, qui ne dit toujours rien, qui est motus et bouche cousue. Il met aussi, vous savez, il a quand même du travail, hein. il met les rediffusions, le mercredi à 11h, voilà, une très bonne heure aussi, 11h, voilà. Juste, bon, pas de commentaires. Et le vendredi matin, ça n'a pas changé, à 5h, vous avez un petit message, une dédicace, vous avez, voilà ce qu'il faut, hein, pour faire ce que vous voulez, ce que vous souhaitez, les chansons, les chanteurs, voilà. Et on va continuer, hein, je crois que j'ai rien oublié, non. Là, c'est les plus grands artistes qui chantent leur tube inoubliable. Je vais dire les titres, hein, parce que ça va, vous allez voir, c'est formidable. On va commencer par Adamo, C'est ma vie, Céline, Hugo Frey, Voici les clés, Gérard Lenormand, Les filles de mon pays, Enrico Macias, Loire et Cher, Michel Delpech, La Dame de Haute-Savoie, Francis Cabrel, Les Limites, 2008, Monsieur Julien Doré, Je veux, Zaz, et pour finir, Mamie Blue. Nicoletta, allez, on écoute tous ces formidables tubes interprétés par leur créateur.

0: Nostalgie, souvenirs, c'était les meilleurs de notre temps à nous, hein Luc? Oui, la crème de la chanson française que nous venons d'écouter, c'est génial. Et on continue avec une chanson de 1968, on reste toujours dans la nostalgie. Fais pas si, fais pas ça. Des paroles de Jacques Lanzmann et Anne Segalem, composées par Jacques Dutronc. Fais pas si, fais pas ça, interprété par la famille Dutronc, Jacques et Thomas. Allez, on se les écoute en live.
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C'était les Thomas Dutronc et Jacques dans... Fais pas ci, fais pas ça. Sur RVM dans Florilège de chansons françaises. Non, non, je suis pas énervé. Hein. C'est, je le dis comme dans la chanson. On continue avec du soleil, le bord de la mer, les vacances, l'île grecque, Corfou, c'est vrai. C'est avec Franck Michael qui nous chante l'amour pour cet endroit paradisiaque, fou de Corfou. Franck Michael.

Un bel hommage à ce grand et humble poète Georges Moustaki, que Chimène Badi va nous interpréter par sa voix envoûtante. Ma liberté, une chanson de 1967, écrite et composée par Georges Moustaki pour Serge Reggiani. Cette reprise est géniale. Ma liberté, Chimène Badi.

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1: Chimène Badi, Ma Liberté, c'était formidable, oui. Très belle interprétation. On continue avec un extrait d'un album qui est sorti en 2022, L'École de la Vie, avec cette chanson Plusieurs Vies interprétée par Kenji Girac, un vrai régal avec du soleil dans nos cœurs, Plusieurs Vies, Kenji Girac.

Eh oui, Luc, 50 minutes, ça passe très très vite, oui. On va se quitter avec un formidable rocker, Dick Rivers, dans une chanson, une adaptation française, Faire un pont, une de ses plus belles chansons du répertoire de Dick Rivers, Faire un pont.

0: Et oui, Luc, c'était la dernière de Florilège. Merci de votre écoute et de votre fidélité. Rendez-vous la semaine prochaine, dans quelques jours, pour plein de chansons françaises sur RVM. Luc, merci. Salut. Bonne journée, excellente semaine. Portez-vous bien, prenez soin de vous. Allez, allez, salut, salut, à très vite. Et vive la chanson française sur RVM.
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1: Ah ouais, ok, d'accord.
2: Aquilon vous propose une visite guidée de l'abbaye Notre-Dame de Valserie. Aux marges du Soissonnais et du Valois, dans un vallon de la forêt de Retz, se terrent les ruines d'une importante abbaye médiévale. En cours de restauration, par une association très motivée, le site est un lieu où le passé a de l'avenir. Rendez-vous le samedi 20 juin, un peu avant 10h, au portail du site à Coeuvres et Valserie. Inscription à l'adresse découvrez@aquilon-patrimoine.com.
1: Le samedi 20 juin, venez fêter la musique à Villers-Cotterêts, au programme sur la place du docteur Mouflier. À 19h30, le biscuit de la pop fraîche et sucrée entre groove et mélodie accrocheuse, suivi à 21h30 de Square One, qui réinterprète les grands classiques de la pop britannique. Venez nombreux pour célébrer la musique et profiter de ses performances live exceptionnelles.
2: Du 20 au 22 juin, la fête foraine s'installe sur la place de la République à Crépy. Manège pour les petits, auto-tamponneuse pour les sensations et stand gourmand pour les papilles sont au menu de ces 3 jours. Un rendez-vous festif et convivial à ne pas manquer pour célébrer l'arrivée de l'été. Jusqu'au 20 juin, de 14h à 18h, venez découvrir l'exposition de sculptures en papier mâché, Jeux d'enfants, présentée par le crépinois Jean-Paul Fulanti à la maison de retraite Étienne-Marie de la Hante à Crépy. L'entrée est libre.
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4: Nous sommes le 17 juin aujourd'hui et direction la Belgique pour parler d'un très grand cycliste, même peut-être le plus grand de tous.
5: L'ogre, le cannibale, des surnoms féroces pour un homme qui le fut tout autant sur la selle de son vélo durant une quinzaine d'années. C'est aujourd'hui l'anniversaire d'Eddy Merckx. L'incroyable Belge est né le 17 juin 1945. Impossible pour nous de détailler le palmarès du fameux coureur du royaume, lui, l'empereur de la petite reine. Triple champion du monde, 5 fois vainqueur du Tour de France, 5 tours d'Italie, le Tour d'Espagne, recordman de victoires d'étape sur la Grande Boucle, toutes les prestigieuses courses et classiques sont dans son escarcelle, et cela entre 1966 et à la fin des années 70. Mais cette domination ne s'est pas faite sans grands combats. Rival des Gimondi, Poulidor, Zoetemelk, De Vlaminck ou encore Luis Ocaña, sa capacité à dompter tous les circuits, tous les reliefs, même à l'aise sur la piste, Eddy fut insatiable à tous les points de vue. Dégoûtant, plus d'un de ses adversaires. Et des records, en voulez-vous ? En voilà. Record du plus grand nombre de jours en jaune dans le Tour de France, le plus grand nombre de victoires sur une saison et même sur une carrière, plus de 525 levées de bras victorieuses. Ça, c'est juste un échantillon des références du cannibale. Mais pour tout avouer, une chronique de 3 minutes ne résumerait jamais assez ce qu'a pu apporter le grand succès d'Eddy Merckx au cyclisme.
4: Allez, on se donne rendez-vous demain pour d'autres histoires d'un jour avec Mémoire Sport.

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6: Princesse du journalisme, Séverine a été magnifiquement. Elle qui a écrit des milliers d'articles au cours d'une vie extrêmement laborieuse et féconde. Et qui a toujours mis sa plume au service des causes et des nobles.
7: Je suis aujourd'hui au château de Pierrefonds et il y a eu une représentation avec plusieurs élèves du lycée européen de Villers-Cotterêts, donc qui sont en seconde, et la professeure Sophie Mucianez qui a proposé donc à ses élèves un petit spectacle, on va dire, une sorte de performance autour de Séverine, donc une journaliste féministe du 19e siècle qui est morte à Pierrefonds et qui est très connue parmi les femmes célèbres de Pierrefonds. Sophie, bonjour, je peux vous appeler par votre prénom ?
8: Oui.
7: Pourquoi vous avez travaillé sur ce projet autour de Séverine ?
8: Alors, bonjour déjà.
7: Bonjour.
8: Moi, j'ai travaillé sur Séverine parce que je suis intéressée d'une part par les femmes journalistes et d'autre part par le fait de faire découvrir à mes élèves des figures féminines et féministes qui ont été complètement mises au placard par l'histoire. Donc, ça m'intéresse qu'ils les connaissent, qu'ils les découvrent, qu'ils se les approprient. Pour pouvoir ensuite, à leur tour, les faire connaître. Donc c'est dans un objectif de découverte du patrimoine, entre autres. Et ensuite de travail, évidemment, sur la question des médias et la place des femmes dans les médias.
7: Pourquoi vous êtes intéressée par les femmes journalistes en particulier ?
8: En fait, moi je suis venue à la question des femmes journalistes par Séverine. Donc c'est le petit morceau qui m'a amenée vers le gros, si je puis dire. En tant que prof de lettres, j'ai fait des études de lettres. Je n'ai jamais été sensibilisée ni à la présence des autrices, puisque j'ai déjà un certain âge, et que voilà, dans mon histoire d'étudiante, on ne parlait pas beaucoup des femmes, mais on parlait beaucoup des hommes. Et ensuite, les journalistes sont les oubliés parmi les autrices. Donc on est sur des personnalités qui sont doublement, voire parfois triplement oubliées, quand en plus, comme Séverine, on fait des choix politiques qui ne sont pas les choix les plus reconnus.
7: Comment vous avez travaillé sur ce spectacle, donc avec vos élèves ?
8: Alors l'idée du spectacle est venue grâce à une journaliste documentariste qui s'appelle Marie Benoît, avec qui je travaille depuis maintenant 3 ans sur la réalisation du projet. Et en fait, elle est venue me contacter parce que moi, par ailleurs, je suis coprésidente de l'association Les Amis de Séverine. Et elle m'a contactée parce qu'elle voulait faire un documentaire sur Séverine et elle avait envie de travailler avec des élèves pour voir comment cette voix du passé pouvait parler à des jeunes du présent. Donc on a mis en place d'abord le projet scolaire avec l'idée du documentaire derrière. Donc on a travaillé pendant tout le premier trimestre de cette année sur cette réalisation du documentaire. Et au fil de l'eau, on s'est dit que ce serait formidable de faire un spectacle de lecture à voix haute des articles de Séverine au château de Pierrefonds. Elle est ici, elle y a vécu 30 ans, elle y est enterrée. Et puis ça n'est pas très loin de notre lycée qui se trouve à Villers-Cotterêts. Tout ça, ça s'est construit petit à petit parce que ça nous semblait avoir beaucoup de sens, tout simplement.
7: Ce qui est intéressant dans ce spectacle, c'est que donc, vous présentez Séverine dans différents textes, hein, plus ses écrits, et en plus, vous ramenez ça à notre époque, en fait, en expliquant un petit peu quelle est la situation aujourd'hui et le travail qu'il y a encore à faire. Donc vous avez eu envie de le ramener au bout du jour, en fait, si je puis dire, non ?
8: Oui, en fait, il y a plusieurs choses. D'une part, quand on étudie Séverine, on se rend compte qu'elle aborde dès son époque des questions qui ne sont toujours pas résolues et qui par conséquent continuent à être débattues aujourd'hui. Je pense par exemple à la question des féminicides, puisqu'elle parle des tueurs de femmes, mais on parle bien de la même chose. Et par ailleurs, il me semblait très important, et c'était commun avec Marie Benoît de ce point de vue-là, de voir l'écho que ça pouvait avoir par rapport à la jeunesse d'aujourd'hui, de faire vraiment résonner ces textes par rapport à notre actualité, mais aussi dans la sensibilité de jeunes gens. Essayer de comprendre comment est-ce que ces textes pouvaient continuer à parler à un public contemporain, soit parce que, encore une fois, les problèmes ne sont pas résolus, soit parce que ça peut être aussi des thématiques qui sont plus larges, finalement, et qui sont humaines. Donc, ça nous traverse. Et donc, ça continue, évidemment, à leur parler. Et je pense que, de ce point de vue-là, aujourd'hui, quand je vois le chemin parcouru, ils se sont appropriés effectivement les textes et on s'en rend compte à travers les lectures qu'ils font.
7: Bah, ça tombe bien parce qu'en fait, j'ai ces jeunes gens autour de moi donc, qui ont proposé ce spectacle à Pierrefonds. Qui a envie de me parler de Séverine déjà ?

0: quelqu'un a envie de me parler de sa vie, puisque vous en parlez dans vos textes, hein, quelqu'un a envie de me donner quelques éléments sur sa biographie. Tu peux me donner ton prénom déjà ?
1: Christopher, ouais. Et moi je trouve que Séverine c'est une femme fascinante, parce qu'à son époque elle avait des idées que même aujourd'hui certaines personnes n'ont pas, et qu'elle représente bien les femmes, et qu'il ne faut pas les laisser de côté. Et elle, malgré que ce soit une femme, elle s'est battue pour exercer un métier quand même à l'époque plutôt masculin malheureusement. Et je trouve que elle représente la force, le courage des femmes en fait. Mm-hmm. Et que pour moi, toutes les femmes, filles de tout âge devraient prendre exemple sur elle.
0: Et donc elle s'est battue pour devenir la directrice d'un journal qui s'appelle Le Cri du Peuple, après le Jules Vallès. Je voulais avoir un petit peu des éléments de sa biographie. Donc où est-ce qu'elle est née, quel a été son parcours, pourquoi s'est-elle battue, vote des femmes. Quelqu'un a envie de m'en parler ou pas? Quelques éléments biographiques. Oui, c'est quoi ton prénom?
2: Lia, elle est née à Paris, elle est morte à Pierrefonds à 74 ans. Elle s'est mariée assez jeune, à moins de 20 ans.
0: Et c'était difficile pour elle son mariage?
2: Oui, parce qu'elle a... Elle a fait une séparation de corps au bout de 10 mois de mariage.
0: Donc elle s'est aussi battue contre le viol conjugal, etc. Tout oui. Ça, vous en parlez dans votre texte.
2: Oui.
0: Qu'est-ce que ça a été l'écho, en fait, de cette découverte de Séverine, donc, qui s'appelait Caroline Rémy? Est-ce que quelqu'un a envie de me dire comment vous avez appréhendé cette découverte, en fait, de cette femme? Qu'est-ce que ça vous a fait de la découvrir? Louise.
3: Ah, forcément, moi, ça m'a fait un peu drôle parce que j'ai jamais entendu parler d'elle auparavant. Et quand on a commencé à travailler sur elle, ça m'a intéressé le sujet, etc. Et on a découvert plein de choses sur elle que auparavant on ne savait pas, et que pour nous, ce n'était pas elle qui avait fait ces choses-là.
0: Ok, merci. Christopher, tu veux ajouter quelque chose?
1: Oui, moi, c'est pareil que Louise. Je trouve ça triste à la fois qu'on ne l'ait pas découvert avant. Parce que quand on lit ses textes, ses articles, tout ça, on voit que c'est battu pour des choses qu'aujourd'hui qui sont actées, on va dire, mais qu'on dit pas qui a commencé à l'entreprendre. Du coup, j'ai trouvé ça triste, mais à la fois, je suis heureux d'avoir découvert une personnalité comme Séverine.
0: Est-ce qu'il y a d'autres femmes dans l'histoire qui t'intéressent, en fait? Est-ce que du coup, tu as rebondi vers d'autres personnalités qui ont marqué l'histoire?
1: J'avais fait un exposé au collège sur Simone Veil. Donc là, c'est pas pareil puisqu'elle était très connue, donc pour le droit à l'avortement. Je trouve qu'elles font un peu écho les deux, parce qu'elles sont battues pour le même droit, mais à des époques différentes. En fait, Séverine, elle a commencé à entreprendre le chemin, et en fait, Simone Veil, elle a terminé, et elle a acté ce que Séverine, elle a entrepris toute sa vie, en fait.
0: Ouais, c'est chouette, bravo. Est-ce que quelqu'un a envie de me parler donc de femmes qui, aujourd'hui, vous intéressent en particulier par rapport à des personnalités qui font écho dans vos vies, ou comment vous vous sentez en tant que femme aujourd'hui? En seconde, on a quel âge?
4: On a 15, 16 ans. Après, on commence vraiment la vraie vie comme des adultes, parce que quand on est au collège, on agit un peu encore comme des enfants. Mais moi, je vois vraiment la différence au lycée, surtout en tant que nous, les femmes, parce qu'on commence un peu plus à sortir. On va commencer vers 18 ans, du coup, on va voter. Mais je me rappelle très bien ma mère qui m'avait dit qu'au lycée, c'était pas pareil que le collège, mais que j'allais commencer, vu que je suis à l'internat, à sortir et de faire quand même attention parce que c'est quand même dangereux dehors, même si...
0: C'est-à-dire qu'en fait, tu as accès à une nouvelle liberté, on pourrait dire, mais il faut quand même être un peu vigilante, c'est ça?
4: Oui, c'est ça.
0: Ok. Quelqu'un a envie de me parler de comment vous vous sentez aujourd'hui en tant que femme par rapport à une résonance peut-être de ce que vous avez traversé à travers les écrits de Séverine? Ouais.
3: Moi, aujourd'hui, en tant que femme, je me sens bien. Mais après, ce qui m'attriste un petit peu, c'est qu'il y en a, je ne fais pas une généralité, mais il y a quand même certaines personnes qui ne comprennent pas aussi que les femmes ont le droit d'avoir des droits encore en 2026, et je trouve ça triste.
0: Tu penses aussi à d'autres pays que la France, parce qu'en France, on est quand même plutôt assez libre, on va dire, même s'il y aura toujours des questions à se poser sur, en effet, le droit, l'égalité, etc. Mais dans d'autres pays, c'est plus compliqué, on est d'accord,
3: hein? Oui, je sais que...
0: Pense à l'Iran, par exemple.
3: Oui, ou l'Afghanistan. Je sais que là, les femmes, elles ont aucun droit, et ça m'attriste beaucoup, mais d'un côté, je me dis qu'on a de la chance... que nous, on a des droits, et que faut penser aussi à d'autres pays où c'est plus compliqué, et que j'espère qu'un jour ils auront le droit de récupérer leurs droits qu'ils avaient auparavant, il y a longtemps du coup.
0: Et continuer en France à se battre pour conserver ses droits, parce que tout bouge. On voit en Italie par exemple.
5: Séverine se bat aussi pour le droit des femmes, et en particulier pour le droit des femmes à disposer de leur corps. En 1890, à l'occasion d'un fait divers, évoquant le meurtre d'une femme par son mari, certains journalistes parlent de crimes passionnels. et cherche à montrer que c'est par amour que cet homme a massacré son épouse. Aussitôt, Séverine réagit et se révolte. Elle écrit un article au titre explicite « Tueur de femmes ».
0: Est-ce que ça a été compliqué pour vous, ce spectacle ?
3: Personnellement, ou peut-être au début, oui, parce qu'en début d'année, on l'a découvert. Mais vu que ce n'est pas notre premier spectacle, on connaît déjà ses textes, entre guillemets. Après, bien sûr, vu que ce n'est pas vraiment la même chose, il fallait que les textes soient plus petits, il fallait qu'on améliore certaines choses, s'habituer à la salle, etc.
0: Vous vous êtes très bien débrouillé, en tout cas. Je ne sais pas si quelqu'un... Oui, vas-y.
6: Pour le spectacle, oui et non. Enfin, ça n'a pas été compliqué dans le sens où, du coup, Madame Lucianaise, elle était avec nous pour nous accompagner tout le long. Donc, elle nous a quand même aidé à faire ressentir les textes. Mais ce qui était difficile, c'était de voir les textes. Je sais que j'en ai lu un. Enfin, j'ai mis longtemps quand même à savoir mettre de l'émotion dessus. Enfin, j'ai quand même assez travaillé dessus. Enfin, il y avait des questions. Après, il fallait être en colère, etc. Et rien qu'à voir ce qui était écrit, c'était quand même assez choquant, on va dire.
0: Donc, c'était pas toujours évident, en fait, c'est ça? Écoutez, je vous remercie. Si quelqu'un a envie d'ajouter quelque chose. Oui, donne-moi ton prénom parce que j'ai pas demandé les prénoms de tout le monde.
7: Je m'appelle Léna et je voulais rajouter que je trouvais que c'était vraiment une super opportunité qu'on ait pu faire spectacle parce que je trouve que, dans un sens, ça nous a quand même rapprochés. Et c'est vraiment un travail de pouvoir parler devant plusieurs personnes et vraiment tout le monde a participé, même des personnes qui sont timides ou qui n'osent pas. Et je trouve vraiment que c'était super bien et je suis très contente de pouvoir l'avoir fait plusieurs fois et merci à Madame Lucianès.
0: J'espère que vous allez pouvoir continuer à le proposer, ce spectacle qui était très bien. Je vous remercie. Vous allez continuer à proposer des spectacles avec vos élèves?
8: Je ne sais pas si je vais continuer à proposer des spectacles. Chaque année scolaire est une nouvelle aventure. Ce qui est certain, c'est que moi j'ai l'intention de continuer à travailler sur les femmes journalistes, peut-être à ouvrir un peu plus l'année prochaine sur d'autres femmes pionnières en fait dans le journalisme du 19e siècle. Je pense à Hubertine Auclert par exemple, Marguerite Durand, essayer de voir si j'ouvre sur d'autres figures. Et moi, ce que je voulais dire, c'est que je suis surtout extrêmement fière, en fait, du travail de mes élèves, parce que effectivement, on est parti d'élèves qui sortaient de collège et c'était très difficile. Les textes de Séverine sont très difficiles. C'est quelque chose dont on ne se rend pas compte, peut-être, là, quand on les entend lire, parce qu'ils les lisent avec fluidité formidable, enfin. Mais c'est un vocabulaire qui est dur, ce sont des phrases qui sont complexes. Et en fait, il y a un vrai travail de leur part, effectivement, par rapport à cette question de la lecture. Et ensuite, ils sont, c'est ce que disait Léna, ils sont passés par-dessus leur timidité, leur peur d'être en public. Enfin, il y a un vrai gros travail de fond qui a été fait. Et je trouve que, de ce point de vue-là, c'est absolument remarquable de leur part. Enfin, voilà, il faut faire confiance aux jeunes.
0: Ça, c'est un bon mot pour la fin, moi, je trouve.
8: J'en suis intimement persuadée. Sinon, je ne serais pas prof. Mais contre tous les discours de désespoir qu'on peut entendre à propos de la jeunesse, moi, je voudrais vraiment dire qu'effectivement, il faut leur faire confiance. Il faut savoir leur donner des choses difficiles à lire, à s'approprier. Et ensuite, ils sont complètement à la hauteur. Et ils sont toujours capables d'aller plus loin et de nous épater.
0: Ouais. Très bien. Merci beaucoup.
9: Aujourd'hui, un siècle après, des avancées se sont produites, comme la légalisation de l'IVG. Pourtant, malgré ces victoires, l'égalité est toujours un objectif à atteindre.
5: Que devons-nous faire? Y aura-t-il une femme aussi courageuse que vous pour nous défendre?
0: C'était un lent pour RVM. J'étais à Pierrefonds en compagnie d'une professeure, Sophie Missianaise, et des élèves de seconde du lycée européen de Villers-Cotterêts qui nous ont proposé un spectacle autour de Séverine, une journaliste féministe qui a habité à Pierrefonds. À bientôt sur RVM, la radio qui vous écoute.
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2: Avoir les chocottes. Voilà une expression auriculaire que l'on ne peut pas reprocher à Bayard de n'avoir jamais conjuguée. Avoir les chocottes, c'est avoir peur du gendarme ou de son ombre, qu'elle soit bleue et nous rende vert, en espérant en être quitte pour la prendre, la faire ou qu'elle nous donne des ailes. Les chocottes, c'est la trouille, avoir la chienne, avoir la frousse, avoir les jetons, avoir la chair de poule, avoir les boules, avoir les foies, serrer les fesses, avoir les glandes, ne pas en mener large, avoir les grelots, avoir les quételles et finalement chier dans son froc. Avoir les chocottes, c'est tout un programme. Il est évident, chers auditeurs, que si vous avez la patience d'écouter les élucubrations de nos auriculaires, c'est que vous avez envie d'en savoir plus sur des expressions à la signification bien acquise, mais à l'origine mystérieuse. Alors, pour satisfaire votre curiosité, mon petit doigt a investigué dans les couloirs de l'oralité à la recherche d'indices généalogiques sur chocottes. Des recherches qui n'ont pas été vaines, mais qui ont été loin d'apporter des réponses catégoriques. Tout le monde semble d'accord pour affirmer que chocotte est un substantif féminin. Mais les définitions et les étymologies proposées sont aussi multiples que variées. Ouvrons l'édico. Chocotte, voiture à bras permettant le transport de divers marchandises, un genre de brouette. Dans le dictionnaire étymologique, Walter von Warburg rattache le mot chocotte à chouka, la petite corneille des clochers de la famille des corvidés. On trouve d'ailleurs en 1775 la chocotte dans l'histoire naturelle des oiseaux, dans la section consacrée aux choucas. Un siècle plus tard, en 1878, on croise les chocottes dans le dictionnaire du jargon parisien de Lucien Rigaud. Mais cela n'a plus rien à voir avec un oiseau. En effet, c'est un mot extrait du jargon des chiffonniers désignant des os gras faisant partie de la camelote amassée dans la hotte du chiffonnier. On avance aussi que chocotte serait dérivé de choquette, morceau de pain qu'on donne aux mendiants. Et puis en Suisse, chocotte serait un dérivé onomatopéique de choc, ébranlement nerveux du corps, ayant parenté avec soquer, frisson, et choquer, claquer des dents. Puis, au début du XXe siècle, la chocotte est un os à moelle, mais également une dent, un chicot, une quenotte. C'est la définition qui est donnée par Hector France dans le Dictionnaire de la langue verte en 1907. Ce n'est que quelques années plus tard, en 1918, que l'on voit apparaître dans le jargon de la guerre l'expression « avoir les chocottes », signifiant « avoir peur », issue de l'idée de claquer les dents sous l'influence des mots de la famille de choc. En résumé, et pour faire simple, on va opter pour l'idée que « chocotte », « chicot », « choqué » auraient une origine commune, ceci ajouté au constat que certains claquent des dents lorsqu'ils tremblent de peur. Avoir les chocottes, c'est choquer ses chicots de trouille en face d'un éventuel danger, tout comme avoir les jetons dans un registre plus odorant, car au Moyen-Âge, les jetons étaient ce que l'on faisait sortir de son corps, les excréments, quoi. Avoir les jetons, c'est donc faire dans son froc, se chier dessus. Pas très éloigné, postérieurement, de l'excrétion fécale, avoir les miquettes est à rapprocher des miches, des fesses, utilisées aussi dans l'expression « avoir les miches à zéro ». Maintenant précisé scientifiquement avec « avoir le trouillomètre à zéro », palier inférieur ultime de la frousse. Chocotte, les avoir ou pas, si les Vikings n'en avaient pas, les Gaulois, eux, avaient celle de voir le ciel leur tomber sur la tête. À Givenchy, à défaut de chocotte, les ch'tis avaient des chopotes, sans peur et sans modération. Santé à terre tous, à la revoyure.
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0: Boy Noir est beaucoup moins bien que le premier.
1: Ce que Terminator ou les Ch'tis, j'aurais mieux fait d'arrêter.
0: En plus là, ils nous refont le coup du film dans le film de l'intro, déjà vu, déjà entendu.
1: Dans le premier, elle était bien, le premier, il était classe. Ça aurait mieux fait d'arrêter. Comme Balavoine ou Rimbaud. Genre tout en haut.
0: Le premier, il était cool, attends, avec la chanson sur la scie, là, tu sais, avec le bœuf, là, c'est trop fort ça.
1: Sur la province aussi. Qu'est-ce qu'il leur a mis? Les pauvres.
0: Bon, moi, techniquement, le premier, je l'ai pas acheté, alors qu'il était génial, alors bon,

0: Non, juste le premier titre là sur le deuxième album là, est pas mal. Tu sais, là, celui où il dit.
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0: Il y a des programmateurs radio, allô? Radio France? Il y a quelqu'un? 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Janda? Jean-Dany? Jean-Daniel Beauvalet? Il y a encore quelqu'un par ici? Francophonie de La Rochelle, allô? La route du rock, printemps de Bourges, allô? Trans musicale de Rennes, il y a quelqu'un? Je veux dire, quelqu'un avec des oreilles?
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0: Madame, Monsieur, bonjour. Crépy Info Radio de ce mercredi 17 juin 2026. Quoi de neuf à Crépy en Valois? Jeudi 11 juin avait lieu la remise du prix du concours Allianz, le plus grand musée de France, en vue de la restauration de la Seine conservée à l'église Saint-Denis. Le tableau, daté du XVIIIe siècle et dépeignant le dernier repas du Christ, est le grand gagnant de la 5e édition du concours pour la région Hauts-de-France. Grâce à votre mobilisation, 3216 votes, ce trésor du patrimoine local bénéficie d'une dotation de 8000 euros d'Allianz France pour sa restauration. L'intervention pourra ainsi consolider la toile et son châssis, nettoyer la surface et enlever les encrassements, réparer les déchirures et les altérations pour redonner toute sa force à cette scène emblématique du patrimoine local. Cette victoire, c'est la vôtre par vos votes et vos partages. Cette œuvre fragile pourra retrouver toute sa lisibilité et sa beauté. Votre enthousiasme prouve une fois encore l'attachement de chacun à la préservation de notre patrimoine. Vous partez en week-end ou en vacances et vous souhaitez que votre domicile soit surveillé jusqu'au 15 septembre. La police municipale relance l'opération Tranquillité Vacances. Pour faire une demande de surveillance, compléter et déposer le formulaire en main propre au poste de police au plus tard 3 jours avant votre départ. Vous téléchargez le formulaire d'inscription dès maintenant sur le www.crepy-en-valois.fr. À Crépy-en-Valois, les idées de sortie pour toute la famille ne manquent pas. Alors découvrez ce qui vous attend cette semaine. Préparez-vous pour un voyage au temps du Néolithique. Le musée de l'Archerie et du Valois, en effet, vous donne rendez-vous jusqu'au 11 novembre pour découvrir son exposition temporaire « Archer de la préhistoire ». Entre objets originaux, facsimilés et découvertes surprenantes, vous plongerez dans le quotidien des premiers archers, explorerez une préhistoire bien loin des idées reçues, une exposition immersive à ne pas manquer. Jusqu'au 20 juin, donc jusqu'au samedi, retombez en enfance avec l'exposition de sculptures en papier mâché « Jeux d'enfants », expo signée par l'artiste crépinois Jean-Paul Fulanti. C'est à découvrir de 14h à 18h à la maison de retraite Étienne-Marie de la Hante. Accès libre et gratuit, vous êtes attendus nombreux. Le 18 juin, c'est une date majeure de notre histoire nationale. Elle rend hommage à l'appel du général de Gaulle de 1940, acte fondateur de la résistance française. À travers cette commémoration, la ville de Crépy-en-Valois vous invite à honorer la mémoire de toutes celles et tous ceux qui ont refusé la défaite et se sont engagés avec courage pour défendre la liberté, la dignité et les valeurs de la République. Rendez-vous demain, jeudi 18 juin à 19h, rendez-vous devant l'hôtel de ville pour partager ce moment de mémoire, de recueillement et de transmission. Vous êtes curieux, vous êtes passionné d'archerie, ne manquez pas la prochaine conférence les jeudis du musée. C'est donc demain soir à partir de 19h au musée de l'Archerie et du Valois, des brassards d'archers en pierre au néolithique. Vraiment, point d'interrogation. Découvrez l'enquête archéologique, expérimentale et tracéologique sur des objets controversés. Une enquête signée Julien Vitani, il est doctorant en archéologie à la Sorbonne. Les jeudis du musée sont des conférences à destination des adultes sur entrée libre et gratuite. Participez à une soirée conviviale qui mêle plaisir de lecture et échanges animés à l'occasion de la clôture du prix de la médiathèque. Vous avez lu la sélection des 5 ouvrages. Autour d'un repas partagé, venez débattre, venez participer à l'élection du lauréat 2026. Les 5 ouvrages soigneusement sélectionnés sur le thème « Le hasard fait-il bien les choses ?» seront au cœur des discussions. Rendez-vous ce vendredi le 19 juin à 19h, c'était la médiathèque de Crépy. N'oubliez pas de vous inscrire au 03 44 87 92 53.
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0: Vous recherchez une assistante maternelle ou un assistant maternel, la maison de la petite enfance à Crépy-en-Valois organise un baby dating ce samedi 20 juin entre 9h30 et 11h30. C'est à la salle des fêtes. Rencontrez des professionnels près de chez vous, échangez librement sur vos besoins et vos attentes et trouvez la personne de confiance pour votre enfant. Entrée libre et gratuite pour tous. Si vous avez une question, vous contactez le relais petite enfance 03 44 59 32 27. La fête foraine est de retour à partir de ce samedi jusqu'au lundi 22 juin sur la place de la République. Des stands gourmands, des manèges pour petits et grands et des jeux vous attendent pour faire la fête en famille ou entre amis. Dimanche 21 juin, ce dimanche, ne manquez pas le retour de la fête de la musique. En attendant de nous retrouver dans les rues du centre-ville pour célébrer toutes les musiques, retrouvez tous les artistes qui se produiront sur la scène crépinoise, sur le www.crépyenvalois.fr. Et puis notez que la médiathèque, tous les mois, met à votre disposition en libre accès des jeux de société pour tous les âges. Venez vous amuser en famille ou entre amis, mercredi prochain, le 24 juin, à partir de 14h. Chacun aime être au calme chez soi et ne pas être dérangé par les bruits provenant du voisinage, notamment pendant la nuit, le week-end ou les jours fériés. La ville de Crépy-en-Valois rappelle à tous ses habitants que les travaux de jardinage et de bricolage bruyants comme la tonte sont autorisés uniquement du lundi au vendredi de 8h à midi et de 14h à 19h. Les samedis, c'est de 9h à midi et de 15h à 19h. Et les dimanches et jours fériés, uniquement le matin entre 10h et midi. En cas d'entorse à cette règle, une amende allant de 68 à 180 euros peut être infligée. Pour suivre l'actualité de la ville de Crépy-en-Valois en temps réel, recevoir des alertes push sur votre mobile ou votre tablette, téléchargez l'application mobile Crépy-en-Valois qui est disponible sur Google Play Store ou App Store. Retrouvez aussi toute l'actualité et les événements de la ville de Crépy-en-Valois sur Facebook, X, Instagram, LinkedIn, YouTube, sur le site internet www.crépy-en-valois.fr et chaque mercredi sur RVM avec votre Crépy Info Radio. Les gardes, pour connaître la pharmacie de garde la plus proche de chez vous, vous composez le 3237, un service également disponible sur internet www.3237.fr. Et concernant le service médical de garde, vous composez le 15 qui saura vous orienter vers la structure adaptée à votre état de santé. 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

0: L'apprentissage, c'est transmettre des valeurs d'homme à homme dans un monde où l'on croit que l'outil numérique peut tout remplacer. Thierry Marx, né le 19 septembre 1959 à Paris, homme d'affaires et chef cuisinier français. Sa cuisine s'inspire notamment de la gastronomie moléculaire. Lancement du bachelor, Thierry Marx Collège forme une promotion de 12 élèves en alternance au lycée des métiers hôteliers Quercy-Périgord de Souillac. Notre devise, tous ensemble pour la réussite, tous concernés pour l'avenir de nos enfants et de nos ados. Chers auditeurs, nous sommes le 27 mai 2026. Bienvenue sur Radio Valois-Mulsien dans l'émission Pédago-Rando, animée par l'association Projet Action 60, en partenariat avec Agir ABCD et Énergie Jeune. Aujourd'hui, pour notre émission Les outils numériques au collège, nous recevons M. Xavier Sylvain, principal du collège Jean Lafontaine de Crépy-en-Valois, et M. Yannick Albert, professeur de technologie au collège Jean de Lafontaine et référent numérique de l'établissement. Nous allons demander à nos deux interviews de se présenter. Qui commence ?
1: Écoutez, bonjour à tous. Donc, je me présente à nouveau, Monsieur Albert, Monsieur Albert Yannick. Effectivement, j'enseigne au collège Jean de Lafontaine maintenant depuis 5 ans, essentiellement la technologie, avec une part de sciences physiques également en 6e. Et je suis effectivement référent numérique. On en reparlera peut-être un peu plus tard concernant le rôle.
2: Oui, peut-être tout à l'heure, oui,
1: d'accord. Peut-être tout à l'heure, voilà. Et c'est vrai que ça a une place prépondérante dans les établissements scolaires avec, évidemment, les nouvelles technologies qui sont en plein développement.
3: Bonjour, donc Xavier Sylvain, principal au Collège de la Fontaine de Crépy depuis maintenant 4 ans et donc coéquipier de M. Albert.
0: Sylvie ?
2: Oui. Alors, les outils numériques au collège fonctionnent en mettant à profit des données informatiques via des logiciels. Il s'agit d'appareils électroniques tels que les smartphones, les tablettes, les ordinateurs portables qui stockent et traitent des informations. Ces outils rendent un service considérable pour un travail efficace et plus rapide. Au fil des années, ces outils sont devenus des supports indispensables pour l'apprentissage et l'enseignement des élèves. Grâce à son interactivité, tout devient plus ludique, plus stimulant pour les élèves. La réussite des élèves passera-t-elle par le tout numérique ? Gérard, petit billet du
0: Non, ça ne sera pas un petit billet d'humour, bon, je vais simplement te contredire.
2: Bon, bah alors allons-y.
0: Parce que je viens de dire que c'était plus ludique, que c'était plus intéressant. Moi qui vais dans les collèges, je m'aperçois que certains élèves, quand on leur fait lire quelque chose, ils ne comprennent pas ce qu'ils lisent. Donc pour moi, c'est quand même assez important. Et puis le fait de recopier tout simplement ce qu'on leur demande de chercher, il n'y a plus la recherche telle que nous, on l'a connue, mais bon.
2: Oui, dans des encyclopédies.
0: Que tu as connue, hein, c'est ce que je dis à certains des élèves, c'est comme dans les mots croisés, quand on arrive sur une difficulté d'une définition, une fois qu'on l'a trouvée soi-même, on la retient. Si c'est pour aller sur sa tablette, taper la définition des mots croisés, recopier bêtement, 15 jours après, la même définition revient, on l'a oublié. Donc, pour ça, je dis,
2: oui,
0: ça du bon et du mauvais.
2: Oui,
0: peut-être que...
1: Oui, je suis tout à fait d'accord avec vous. C'est bien que vous dites qu'il y a du bon et du mauvais. Et justement, de pas... notre œil d'adulte voudrait le voir d'un mauvais œil, justement, parce que nous, on n'est pas nés avec ces technologies-là. Donc, on en a peur, on s'en méfie. Sauf que nous, les élèves, ils vont se l'approprier beaucoup plus rapidement que nous. Et il faut absolument que tous ces moyens techniques, et notamment l'IA, je pense qu'il faut le dire, ça nous fait peur, mais il faut prendre les devants et il faut se former. C'est vrai que les autorités et nous dans notre établissement, il faut qu'on cadre l'utilisation de ces nouvelles technologies, mais il faut se l'approprier parce que si on ne se l'approprie pas, les élèves, les enfants vont le faire et pas à bon escient effectivement. Parce que comme vous le dites, c'est un outil, ça doit rester qu'un seul outil, mais c'est vrai que l'outil le plus important c'est le cerveau et celui-là il faut le faire travailler auprès des élèves. Et comment se servir de l'outil, comment l'outil doit être placé au sein de nos établissements, c'est les choses qui sont en train de se mettre en place. Il y a un cadre d'usage qui vient d'être adopté et qu'on a reçu très récemment, je crois qu'il a moins d'un an, Je crois qu'il est sorti au mois de décembre. Ce cas d'usage, vous le trouvez sur tout site. Hein. Vous tapez cas d'usage de l'IA.
2: De l'IA, oui.
1: Et il est indiqué justement comment est-ce que nous, on doit, en tant qu'enseignant, l'utiliser, l'IA, avec les élèves. Et donc, forcément, avec les outils que vous parliez, hein, que ce soit les tablettes.
2: Oui, ça.
1: Et ben, il faut que ce soit progressif. C'est-à-dire que avant la quatrième, avant la classe de quatrième, pas d'IA avec les élèves. Et c'est seulement à partir de la quatrième que là, avec les élèves, on peut voir comment cet outil il peut être utilisé. Alors, l'IA avec, encore une fois, bien sûr, les tablettes, les ordinateurs, tout le matériel qu'on dispose au sein de l'établissement.
2: Oui, parce que c'est aussi difficile pour les parents qui ne savent pas utiliser réellement l'IA.
1: Oui, il y a beaucoup de parents, effectivement, qui sont démunis. Et donc, ben, ils vont laisser faire, hein, on va dire, parce que l'IA, tout le monde peut accéder très facilement à l'IA via un smartphone. Il y a des applications, il y a des sites. C'est pour ça que notre rôle, c'est absolument de prendre les devants. Et au sein du collège Jean Lafontaine, on a eu la chance d'avoir été sélectionné. Là, Monsieur Sylvain, il pourra me couper si je me trompe, parce que c'est vrai qu'on a fait une demande. Et c'est les enseignants qui étaient demandeurs. Vous nous aviez proposé des formations, il me semble. Et dedans, il y avait l'IA qui ressortait parce que c'est une vraie problématique. Et on a eu la chance que notre établissement soit sélectionné. Et donc, on a eu une formation de proximité. Et ce sont des collègues de technologie, d'ailleurs, de super enseignants de technologie qui ont formé de nombreux enseignants et pas que des enseignants, également des AESH. Donc, ce sont les personnels qui accompagnent des élèves à profil, à difficulté. Monsieur Sylvain,
3: Oui, c'est ça, des élèves qui ont un handicap.
1: Oui, et effectivement, hein, c'est ça, on a eu la chance d'être sélectionnés. Parce que
2: vous avez été sélectionnés par qui?
3: Par le rectorat, en fait, qui propose un certain nombre de formations, effectivement, ce que disait Monsieur Albert, donc, sur lesquelles les établissements se positionnent. Donc nous, on a motivé le choix, justement, de la formation par l'IA, ben, voilà, au vu de comment évoluent les besoins et puis le monde en général. On sait que c'était vraiment un vrai... Et puis donc, notre dossier a été sélectionné. Et effectivement, voilà, deux enseignants ont pu venir pour former les adultes du collège.
1: Et on a été vraiment très nombreux, entre 15 et 20, et on a créé un Padlet, un outil qui va nous permettre de renseigner un petit peu la façon dont il faut utiliser les différents outils IA, et on va le diffuser auprès de tous les collègues de l'établissement
2: qui pourront aller piocher. Voilà.
1: Exactement, piocher par rapport à ces outils, parce que c'est un peu la jungle, il faut le dire. Oui. Entre la gratuité, mais quand c'est gratuit, c'est nous le produit. C'est assez. Je pense qu'on est dans une période où le cadre il est pas encore bien défini. Les IA soi-disant se présentent comme gratuites, donc on prend des habitudes. Mais à un moment donné, je pense qu'ils vont mettre le haut là. Les grandes sociétés qui développent les IA vont dire bon, vous avez pris l'habitude, mais maintenant ça sera temps et temps.
2: Ouais, c'est ça.
0: Ouais, pour avoir une pointe d'humour, le jour j'entendais. Venant d'un policier qui disait peut-être quand quelques instants, même quelques mois, le crime sera peut-être parfait. Avec l'IA.
2: Avec l'IA.
1: Ouais, donc, il faut prendre les devants.
2: Il faut prendre les devants, je pense. Hein. Alors, avant de débattre sur les outils numériques, on va aborder les épreuves écrites du diplôme national du brevet qui vont arriver le 26 juin, le 29 juin et le 30 juin. Et a priori, il va y avoir quelques changements. Quel est le calcul de la moyenne finale relative, c'est-à-dire au contrôle continu et aux épreuves? Est-ce que ça a changé? Parce qu'avant, c'était beaucoup sur le contrôle continu. Est-ce qu'on revient un petit peu sur les épreuves sur table, en fin de compte?
3: Oui, ben complètement. Cette année, donc, c'est une nouvelle réforme. Donc, pour le contrôle continu, donc, il va compter uniquement maintenant pour 40% de la note finale, alors que l'an passé, c'était 50-50. Mm-hmm. Donc, cette année, 40% pour le contrôle continu et 60% pour les épreuves terminales, donc les épreuves de français, de mathématiques, de sciences, d'histoire, géographie. Et puis, là, en plus, ben, pour nous, du coup, là, c'était l'actualité. Ce matin, les élèves passaient leur épreuve orale.
2: D'accord.
3: Voilà, donc la première épreuve déjà passée. Donc voilà, l'ensemble des épreuves ponctuelles pour 60%, de façon à complexifier un petit peu la réussite des élèves à l'examen.
2: D'accord, ok. Et là, on va prendre plus en compte aussi les fautes d'orthographe, c'est ce que disait le ministre, Monsieur Geffrin.
3: Oui, alors après, c'est déjà une exigence au quotidien des enseignants, constamment, on va dire, hein, sur chaque heure, dans l'enseignement, et puis au niveau des copies, ils sont vigilants, et puis des consignes qui sont données, mais déjà les années précédentes, hein, par les hauts correcteurs, notamment des épreuves du brevet, hein, des épreuves du bac, bien évidemment, également, pour que des points soient décomptés si les copies sont insuffisantes sur ces points-là.
2: D'accord. Vous faites des stages de préparation du brevet au collège ou
3: oui, alors,
2: des exercices brevet blanc?
3: Oui, alors donc bah, même réponse un petit peu que juste avant. C'est-à-dire déjà au quotidien, on va dire au fil de l'eau, hein, les enseignants régulièrement préparent pour l'examen avec des exercices type, hein, des choses ensuite qui sont données dans leur discipline. Et puis on a ensuite des moments de devoirs communs, niveau par niveau, dans les différentes disciplines. Brevet blanc, et puis, puisque là on parlait de l'oral qui a eu lieu ce matin, là les élèves de 3e passaient aujourd'hui leur 4e oral de l'année, donc voilà, pour vraiment qu'ils soient bien prêts et dans les meilleures conditions pour réussir leur examen.
0: Mais le stage que passent les 3e, etc., il rentre en compte dans le brevet, ou comment c'est...
3: Alors, sur le stage en lui-même, non, hein, puisque là, c'est un stage de découverte, on va dire, qui n'a pas d'incidence. Par contre, voilà, les compétences et l'évaluation qui en est fait rentrent dans le contrôle continu, et donc, de par là, comptent en partie pour le brevet.
2: Quel conseil vous donnez aux élèves, justement, pour réussir ce brevet ?
3: Oh ben, d'écouter les consignes des enseignants.
1: C'est bien, j'adhère.
3: Déjà en premier, forcément.
2: D'avoir travaillé toute l'année
3: voilà,
2: aussi.
3: Voilà, c'est ça. Il y a une méthodologie. Après, sur les différentes épreuves, il n'y a pas de secret. Hein. Enfin, ce qui est donné, c'est des choses que les élèves ont travaillées toute l'année. Mm-hmm. Donc, effectivement, voilà, écouter les consignes, travailler régulièrement en classe, travailler régulièrement à la maison. Poser les questions à l'enseignant lorsque quelque chose n'est pas compris. N'hésitez pas même à demander à faire un devoir hein, si ça a été échoué. Voilà. Prendre la méthodologie. Et puis, oui, je l'ai pas indiqué juste avant dans votre question de préparation pour le brevet, mais les 10 jours qui précèdent le brevet, les élèves de 3e, eux, ne vont faire que ça. Donc, on est vraiment sur une dizaine de jours de révision. Là, on a, nous, les portes ouvertes pour les futurs 6e hein, le 12 juin. Donc, du 12 juin jusqu'au brevet, les élèves de 3e ne vont faire que travailler dans les disciplines brevet. Donc, voilà, sciences, histoire, maths et français, avec donc, les enseignants des disciplines pour, voilà, encore une fois, reprendre la méthodologie, retravailler sur certains points du programme qui pourraient être difficiles. Donc, voilà, la clé du succès, c'est ça, c'est travailler, répéter, écouter les consignes, corriger, travailler, encore travailler.
2: Et encore travailler.
3: Et qui corrige n'est jamais qu'une étape.
2: C'est ça.
0: Qui corrige les écrits du brevet?
3: Ah ben les enseignants de la discipline, donc des collèges environnants.
0: D'accord.
2: D'accord. J'ai lu qu'il existait une bourse du mérite.
3: Oui.
2: Mais il y a longtemps?
3: Ah oui. Oui, ça doit faire une vingtaine d'années.
2: Ah ouais. Oui, ok. Ouais. Oh, oui. Bon, mais mes enfants ne l'ont jamais eu, alors c'est pour ça.
3: Mais parce qu'il y a plusieurs critères, hein, notamment, enfin, elles se destinent principalement aussi aux élèves boursiers. Déjà, voilà, par rapport aux conditions de ressources. Et donc, ces élèves-là peuvent avoir des aides en plus hein, pour justement faciliter la poursuite d'études.
2: D'accord.
3: Et ceux qui ont mention bien, très bien.
2: Très bien, voilà, oui, c'est ça. En tant que principal du collège, je suppose que l'utilisation des outils numériques est non négligeable hein, tout au long de la journée. Quelle est l'estimation à peu près du temps passé?
3: Alors, on va dire que déjà au collège, hein, pour un élève adolescent, il y a une estimation qui est de 4 heures sur les écrans par les enfants. Mm-hmm. Donc là, en dehors du temps scolaire, hein, donc, c'est-à-dire sur la maison, hein, sur les transports. Donc les 4 heures, c'est déjà énorme quand on en passe 10 quasiment au collège, hein, tout compris avec les transports et le repas. Donc sur le collège, on va dire sur une journée type, hein, ça dépend des disciplines. Les enseignants peuvent utiliser ce qu'on appelle des outils numériques au collège. On a des classes mobiles, hein, par exemple, que les professeurs peuvent utiliser, emmener dans le cours de façon à pouvoir travailler avec eux. On a des salles informatiques également dans lesquelles les enseignants, donc je dirais globalement, peut-être oui une heure par jour peut-être, Monsieur Albert.
1: Au moins déjà nous en technologie, bon c'est vrai que dans cette matière les élèves ils utilisent en systématique l'outil informatique, mais alors là par contre c'est l'ordinateur, parce que je ferais vraiment bien la part des choses entre l'usage de tablette, parce qu'on a aussi une classe mobile, donc tablette, et l'ordinateur,

0: Eh ben,
1: c'est
0: ça
1: pas évident.
0: pose problème, effectivement, déjà pour la première connexion. Donc, il faut prendre du temps. Il faut prendre du temps. Après, normalement, c'est prévu dans le cadre de l'évaluation nationale. C'est pris en compte, mais c'est vrai que c'est pas évident. Sur le temps de l'évaluation nationale, oui, il y a un test au départ pour pouvoir vraiment vérifier qu'ils ont bien compris. Mais c'est vrai que ça a tellement vite évolué que l'ordinateur, finalement, c'est un outil qui est ancien, qui est moins utilisé, hein. L'usage pratique des enfants, c'est donc l'écran tactile. Et par rapport à la souris, c'est un petit peu comme l'apprentissage avec le stylo, voilà. Prendre en main l'appréhension, ben là c'est pareil que la souris.
1: Oui, parce que les évaluations nationales arrivent très vite, ils arrivent fin septembre.
0: C'est ça.
2: Oui, mi-septembre.
1: Mi-septembre, ouais. Bon, vous avez quoi, 15 jours en gros pour les aider
3: Oui, mais enfin, c'est quand même rien à mettre en place en CM2 hein, pendant le dernier mois, au mois de juin, où ils foutent rien.
1: Oui, mais
3: entre guillemets, je dis bien,
1: hein,
3: de leur apprendre.
1: Mais c'est compliqué parce que souvent dans les écoles primaires, souvent il n'y a pas d'ordinateur. Il manque le matériel en fin de compte.
0: Ou très peu.
1: Donc voilà, si les parents n'ont pas d'ordinateur chez eux, ben effectivement, les enfants arrivent.
3: Non, mais en CM2, ça serait ne serait-ce que les 15 derniers jours, essayer de leur dire, ben voilà, vous allez, et ils seraient heureux comme tout d'apprendre à manier une souris.
1: Mais il y a des écoles, il n'y a même pas la Wi-Fi, alors c'est compliqué pour avoir Internet.
2: Je rebondis sur ce que vous dites, hein, même dans le taux d'équipement des ménages, on sait que la possession de l'ordinateur est vraiment chute libre ces dernières années.
1: Diminue, oui.
2: Les familles ont une tablette, ou les familles ont un téléphone portable et toutes les connexions internet se font là-dessus.
1: C'est ça.
2: Mais vraiment de moins en moins de familles ont un ordinateur à la maison, donc c'est plus du tout outil sur lequel l'enfant est habitué à aller ou à travailler.
0: Et du coup, il y a une grosse hétérogénéité dans l'usage donc des ordinateurs, des enfants qui vont vite s'approprier l'outil, et comme beaucoup d'évaluations pour le côté pratique se fait avec cet outil-là, hein. Nous on a des salles informatiques, c'est ce qui est logique. Et là, on a déjà une grande vraiment une hétérogénéité au niveau des compétences sur ce domaine-là. Et c'est vrai que ça pose problème, surtout que je tiens à signaler que peut-être que vos auditeurs ne le savent pas, mais la technologie a été supprimée en 6e, alors que c'était des matières où on utilisait le plus l'outil informatique. Je peux vous dire que quand je récupère mes élèves en technologie en 5e, je passe un bon moment en début d'année pour refaire un petit peu la mise à jour des pratiques.
1: Pourquoi avoir supprimé cette heure de technologie?
0: Alors,
1: ça a été remplacé.
0: Je
1: ministre.
0: Peux tout vous dire.
3: Ah oui, on est avide de savoir.
1: Parce que en fin de compte, ils l'ont remplacé. Cette heure, ils l'ont remplacé par quoi?
0: Alors actuellement, cette heure-là, elle n'existe plus, puisque maintenant les élèves de 6e n'ont plus que 26 heures. Ils en avaient 27. L'idée. Allez-y.
2: Non, de 26 à 25, mais oui.
0: 26 à 25.
2: Mais c'est la même idée. Oui,
0: la même idée, c'est voilà. En fait, ils ont enlevé une heure. Ils ne voulaient pas ajouter une heure dans l'emploi du temps des élèves de 6e lorsqu'ils ont voulu mettre en place. Alors, monsieur Sylvain, aidez-moi.
2: La CSA à l'époque.
0: Oui, c'était donc.
2: C'était soutien. Enfin, c'était des groupes de français en français en mathématiques.
1: Les soutiens.
2: Sur une heure en plus, à ce moment-là, ce n'était pas encore les groupes. C'était une heure pour tous les élèves, donc avec davantage de moyens et des petits effectifs. Mais effectivement, ça a été installé une année. Donc, ce qui compensait la 26e heure avec la disparition de la techno. Et l'année d'après, cette heure-là a été supprimée. Donc, on est passé effectivement de 26 à 25.
0: Donc, ça pouvait être louable puisque c'était pour justement remédier à des difficultés en français et en maths. Sauf que maintenant, cette heure-là, elle ne profite plus à personne. Donc, ils ont une heure en moins. On n'a pas remis la technologie. On n'a pas. Alors pourquoi? Écoutez, c'est une question de moyens. En fait, en technologie, il faut savoir qu'on avait, il y a 2-3 ans, on avait plus de 20% d'enseignants qui étaient contractuels. C'est-à-dire qu'en fait, ils ne recrutaient plus dans la technologie au niveau collège. Quelle matière retirer? Qu'est-ce qui était le plus simple? C'était de retirer la technologie. Donc, c'est une histoire de moyens.
3: Oui.
0: La technologie,
1: c'est
0: une matière qui coûte pas mal quand même, puisque c'est dans cette matière-là où on va justement demander des équipements, des imprimantes 3D, de maintenir du matériel informatique. Dans ma salle, par exemple, j'ai 21 PC, une imprimante 3D. On a la chance d'être bien équipé, on a deux salles équivalentes, mais c'est beaucoup de moyens. Mais c'est justement pour donner des idées aux élèves pour se projeter dans un monde professionnel. Le monde politique, il parle qu'il faut réindustrialiser le pays. Et je pense que pour donner goût aux élèves, il faut le faire dès le plus jeune âge, pour montrer que il faut être bon en maths, oui, il faut être bon en français, mais pour en faire quoi après? Et nous, on était une matière où on se sert des maths et le français, mais pour qu'on se voit.

0: pour produire, pour voir que les objets qui nous entourent, ils répondent à un besoin et voir le processus. Bon, bah, du coup, évidemment, ma vision, elle est subjective puisque c'est la matière que j'enseigne, mais c'est vrai que entre le message des politiques et puis les décisions qui ont été prises, donc voilà. Du coup, la technologie, effectivement, n'est plus présente en sixième, ce qui fait que l'hétérogénéité que je vous parlais dans l'usage donc des moyens informatiques, ben, il est vraiment criant entre des élèves qui ont ces outils-là chez eux et puis d'autres non. Donc, ce qui fait qu'ensuite, ben, le fossé se creuse.
1: Tout à fait.
2: Mais je veux dire quelque chose qui va peut-être paraître aberrant, mais pendant que les trois jours où les troisièmes passent leur brevet, il n'y a plus personne dans le collège.
3: Ah si, si, au contraire, hein, tous les autres élèves sont pris en charge par les enseignants qui n'enseignent pas une matière du brevet et qui, eux, proposent voilà, des projets, proposent, par exemple, M. Albert, hein, l'an passé, former tous les élèves, justement, sur les compétences informatiques. Donc, vous voyez, ça rentre là-dedans. Et donc, tous les professeurs du collège qui n'enseignent pas les matières brevets, eux, proposent des projets pour faire apprendre autrement les élèves.
0: Alors, parce que vous parliez des 10 jours avant ou des 3 jours
2: de l'épreuve.
0: Ah non, là, l'établissement est fermé puisque les salles sont utilisées, sont réquisitionnées pour...
2: Toutes les salles, donc il n'en reste pas quelques-unes, dont les salles informatiques. Parce que vous auriez peut-être pu accueillir vos nouveaux sixièmes pendant 2 ou 3 jours pour leur apprendre à jouer de la souris.
0: Alors, on surveille en fait. L'enseignant devient surveillant des épreuves parce qu'il faut du monde pour surveiller tout ça.
3: Oui, surtout qu'au collège, on reçoit en plus des élèves de 3 autres établissements qui viennent passer leurs épreuves de brevet au collège. Donc, effectivement, il faut beaucoup de surveillants.
1: Beaucoup de surveillants.
3: Et beaucoup de salles, plus le secrétariat d'examen, emmener les copies. Voilà,
0: mais par contre, effectivement, comme l'a précisé M. Sylvain, pendant la semaine de révision, on dit que c'est une semaine différentes au collège Jean de la Fontaine, c'est-à-dire qu'effectivement les élèves de 3e, ils vont faire leur révision et les autres classes de 6, 5 et 4e, ils ont leurs enseignants mais sur un emploi du temps qui est modifié et les enseignants font des projets justement pour atteindre des compétences qu'on n'a pas pu le faire durant le reste de l'année. Effectivement, moi j'axe justement sur ce domaine-là puisque je sais que pour beaucoup d'élèves, il y a des compétences dans ce domaine-là qu'ils n'ont pas pu atteindre.
1: D'accord. Non, c'est assez intéressant hein, de voir un petit peu comment que ça se passe. Je suppose que toute l'équipe éducative hein, est sans doute concernée aussi par tous ces outils numériques. Est-ce qu'il y a encore des moments d'échange hors des réunions et des conseils de classe? Est-ce que vous arrivez quand même encore maintenant à avoir des liens directement, de personne à personne?
3: Oui, complètement, oui. Ça va régulièrement. Hein, donc, alors, je ne sais pas si on va tout décliner, mais par exemple, discipline par discipline, hein, des conseils d'enseignement, de façon à échanger voilà, sur le programme, les modalités d'évaluation, voilà, comment on fonctionne sur la discipline. De façon plus importante, hein, par exemple, il y a ce qu'on appelle un conseil pédagogique,
1: oui,
3: où là, toutes les équipes, hein, tous les enseignants qu'ils souhaitent sont présents pour discuter des priorités de l'établissement et puis de ce qu'on met en œuvre pour y arriver. Là, par exemple, lorsque M. Albert a parlé tout à l'heure de la formation sur l'IA, oui, ça a concerné au moins un enseignant de chaque discipline. Et donc, c'est sur ce genre de réunion, justement, qu'on se dit, voilà, que veut-on faire, où veut-on aller, quels moyens on se donne et comment les choses fonctionnent.
1: Je voudrais revenir aussi sur les outils numériques qu'on appelle TIS. Hein. Ce sont devenus vraiment un outil pédagogique indispensable hein, de nos jours. Pour vous, quelles sont les limites de ces outils numériques? Parce qu'on a vu tout à l'heure, Gérard a dit déjà des choses intéressantes, mais en tant que professeur.
0: Les limites, c'est justement la façon que l'élève va déjà s'en servir, c'est-à-dire de bien s'en servir, de pouvoir organiser ses données. Et c'est vrai, l'organisation des données dans ce type de support, c'est notamment le stockage pour que les séances d'après ils retrouvent ces données. Mmh. C'est des choses toutes simples, mais il y a vraiment du travail à faire en amont et vraiment faire comprendre à l'élève effectivement que ce n'est pas une fin en soi, mais que c'est vraiment juste un outil qui va lui permettre d'atteindre un objectif qu'on va lui fixer. Et que justement, cette appropriation-là, c'est dans le cadre d'un cours. Donc nous, on a un cours et à un moment donné, on va avoir besoin de cet outil qui va nous permettre effectivement de trouver une information. Mais il faut vraiment que l'élève comprenne que cet outil-là, il doit rester à sa place et que ce n'est pas vraiment une finalité. C'est-à-dire que nous, au collège, pour vous dire clairement, on ne fait pas des cours d'informatique. Mmh. C'est-à-dire que dans notre travail, on va lui dire, ben voilà, pour trouver cette information, j'ai besoin d'aller sur ce site, j'ai besoin de cet outil-là. Ou alors, par exemple, je pense à notre enseignant en éducation musicale qui se sert souvent des tablettes et d'une application pour faire de la musique. C'est pratique parce que sur cette application, il va trouver tous les instruments. Donc, il y a des élèves qui vont travailler sur des instruments pour qu'ensuite, ça donne quelque chose de plus général. Donc là, il utilise donc des tablettes avec une application, mais ils comprennent bien que c'est juste un moyen pour qu'ensuite on obtienne un résultat final.
1: D'accord.
0: Et ça, il faut bien faire comprendre ça aux élèves parce que souvent, ils ont tendance à penser via leur téléphone portable que c'est l'alpha et l'oméga de tout et du savoir. Alors que non, comme vous le disiez au début, c'est le cerveau, c'est lui qui doit rester le maître. Et que l'ordinateur, la tablette, en fait, ça doit être le marteau, le tournevis d'autrefois.
1: Bien, c'est vrai. Je pense aussi qu'il y a un autre inconvénient qu'on rencontre tous, c'est l'évolution rapide de la technologie et des logiciels.
0: Oui.
1: Et pour cela, il faut avoir un certain budget, je suppose, au niveau du collège.
0: Alors nous, dans la mesure du possible, on utilise des logiciels qui sont gratuits pour, bon, déjà pour l'aspect financier, parce que c'est, effectivement, on pourrait demander un équipement, on pourrait faire une demande. Alors pourquoi est-ce que c'est vrai qu'on reste sur des logiciels gratuits ? Mais encore une fois, c'est pour une question d'accessibilité. On ne pourrait pas imposer aux élèves et donc aux familles d'utiliser des supports payants. Parce que quand vous utilisez un logiciel qui est payant, bon, il y a une extension. Donc le fichier que vous créez, évidemment, si vous n'avez pas l'extension, ce type de logiciel chez vous, bah, finalement, vous ne pouvez pas continuer, poursuivre votre travail. Et indirectement, même si vous dites aux élèves, écoutez, on va utiliser ce logiciel, il est payant, mais je ne vous demande pas de l'acheter chez vous. Mais indirectement, ils vont en parler chez eux. Et ça va peut-être mettre une certaine pression. Et sans doute, certaines familles voudraient franchir le pas alors que... On peut peut-être s'en passer et trouver des logiciels qui répondent aux mêmes besoins. Donc, dans la mesure du possible, quand je réfléchis un petit peu, oui, on va dire 80-90% des logiciels qu'on a sont gratuits. Je suis en train de réfléchir à l'achat de licences. Monsieur Sylvain, vous vous souvenez, dans les derniers budgets, il ne me semble pas...
3: Ouais. Non, le seul logiciel, on va dire, sur lequel on paye, c'est Index Éducation. Donc, c'est Pronote et EDT.
1: Oui, Pronote
3: et voilà, les logiciels, on va dire, de gestion de la scolarité et de lien avec les familles.
0: Mais là, c'est d'accord. L'établissement
3: oui,
0: qui le paye.
3: C'est l'établissement directement et pour son usage. Ouais.
0: Et tout le monde en profite, on va dire.
2: Donc, voilà. Il y a eu tellement de problèmes pendant le Covid. Est-ce que maintenant, vous êtes paré s'il y avait encore cette...
1: Ah non, non, non. Ah non, on ne veut plus de confinement.
2: Non, non, mais par contre, pas de confinement, mais
0: on est mieux armé.
1: Mieux armé, je pense.
0: Ah oui, on est mieux armé. Déjà, les bandes passantes, vous voyez, le flux de données, déjà, effectivement, on est déjà mieux équipé, puisque si vous vous souvenez, le lundi du confinement, tout le monde était allé donc sur les ENT, les espaces numériques de travail, et ça, je m'en souviens très bien, j'étais enseignant, j'étais dessus, et ça avait bloqué, parce qu'en fait, ils n'avaient pas prévu ce flux. C'est tout à fait compréhensible. C'est vrai que ça arrivait tellement soudainement que de changer la structure, c'était peut-être pas évident. Maintenant, on a un ENT, donc un espace numérique de travail. Au collège en La Fontaine, on l'utilise énormément pour la communication avec la famille, pour la communication à l'intérieur de l'établissement, bien sûr. C'est notre outil numéro un.
1: Alors, l'ENT, c'est l'espace numérique de travail.
0: C'est ça, l'espace numérique de travail. Ouais.
1: Quels sont les avantages de cette ENT ?
0: Ça permet justement de répondre, si une fois, malheureusement, on serait de nouveau dans cette période-là, c'est de pouvoir travailler à distance sur des supports numériques. Moi, par exemple, en technologie, j'utilise ce qu'on appelle le cahier multimédia. Donc, les élèves, ils ont un cahier numérique. Donc, ils viennent avec une pochette, mais le cahier physique, je l'ai remplacé par un cahier numérique. Et c'était justement à cette époque-là, en 2020, que j'ai décidé de faire ça, puisque, évidemment, le suivi ne pouvait plus être le même.
1: Oui, bien
0: donc,
1: sûr.
0: Les élèves, ils ont un cahier multimédia qu'ils doivent, bien sûr, renseigner, compléter comme un vrai cahier, sauf qu'il est numérique. L'avantage, c'est qu'il est très léger pour les sacs. Et qu'ils ne peuvent pas l'oublier parce qu'il est dans leur session ENT. Donc ça a tous les avantages et ça les force les élèves à accéder à leur ENT régulièrement et donc de le maîtriser d'un autre côté. Parce que c'est un outil qui est très coûteux. Il a été développé, il est coûteux et il faut vraiment l'utiliser parce qu'on a trop d'outils dans l'éducation nationale qui sont créés. Puis derrière, ils sont un petit peu délaissés alors qu'il y a des moyens qui sont mis en œuvre.
1: Et les parents l'utilisent beaucoup, cette ENT ?
0: Alors, j'ai justement quelques petits chiffres.
1: Ça, c'est bien.
0: Parce que par la console de l'ENT, on peut un petit peu avoir un retour. Donc, on a 1281 représentants légaux qui ont un compte. Donc là, c'est vraiment tout type de représentants légaux, hein, le papa, la maman, et puis les représentants tiers, hein, qui peut arriver. Là, j'ai une date, le 1er septembre 2025, à la rentrée, il y en avait 937 qui étaient connectés.
1: C'est
0: beaucoup, en sachant qu'en règle générale, j'ai remarqué que dans les familles, il y a souvent un des parents qui s'en occupe. Et bon, nous, ça nous va, on peut comprendre. Hein. C'est vrai que pour nous, c'est important qu'il y en ait au moins un qui accède, évidemment, notamment pour suivre la scolarité de l'enfant. Et aussi, en troisième, très important, puisque maintenant, les affectations, c'est M. Sylvain, si je ne me trompe
3: c'est
0: pas.
3: C'est ça. Et puis là, on est en plein dedans. Effectivement, toutes les familles font les vœux et recevront leur affectation par l'intermédiaire de l'ENT.
1: De l'ENT, d'accord.
0: Donc, c'est indispensable qu'ils s'en servent.
1: Qu'est-ce qu'ils trouvent exactement dedans, en fin de compte, les parents, les notes lorsque l'enfant est présent ou absent,
3: oui, c'est
1: tout
3: ça.
1: Est
3: alors,
1: noté.
3: Ça, c'est dans l'ENT, on a l'application VerProNote, hein, dont on parlait tout à l'heure, où là, effectivement, on trouve les notes, les compétences, les absences, les punitions, le travail à faire, voilà, tout est là. Mais donc, tout ce qui va être information, on va dire, donnée par la direction du collège, possibilité d'envoyer des mails avec, aux enseignants, d'échanger, et puis toutes les donc, possibilités d'aller sur les téléservices, là, pour les inscriptions, pour les bourses, pour l'orientation, ainsi de suite. Et puis toutes les ressources numériques dont parlait M. Albert, qui peuvent aider les élèves qui ont des fils d'apprentissage à reprendre des exercices, à travailler plus loin également dans les...
1: c'est vraiment un suivi.
0: On a un cahier multimédia qui a été réalisé par les enseignants de 3e pour tout ce qui est portes ouvertes et orientation pour les 3e. Donc on essaie de centraliser. On a de nombreux blogs qui communique sur les projets qu'on a au cœur de l'établissement, au sein de l'établissement, les projets culturels, les sorties pédagogiques,
1: sportives,
0: toutes les actions. Donc, et on va les retrouver dans une application qui s'appelle Blog. C'est un vrai blog, en fait. Mais tout est centralisé dans l'ENT et vraiment, on va pouvoir piocher et trouver toutes les informations. Il y a les manuels numériques, puisque dans certaines matières, on a des manuels numériques. On a vraiment toutes les ressources disponibles et tout est centralisé donc sur cette plateforme.
3: Et peut-être même qu'on a un lien qui renvoie vers le site internet du collège également, qui est très bien fait.
1: Ah, on va regarder ça alors. Moi, je voulais revenir un petit peu au niveau des sixièmes. Que vont-ils apprendre, en fin de compte, avec ces outils numériques? Sur quelle base
0: Alors, en sixième... Il n'y a plus de technologie, comme je vous l'avais dit.
1: Oui, c'est vrai. Oui. Je l'avais déjà oublié.
0: Mais ce n'est pas grave. Par contre,
1: ils ont des connaissances à acquérir, je suppose.
0: Oui, exactement. Alors, il y a la plateforme PIX. La plateforme PIX, c'est une plateforme qui va valider les compétences numériques de toute personne. C'est-à-dire, de toute personne, ce n'est pas que des élèves. Vous, moi, vous pouvez avoir un compte sur la plateforme PIX, P-I-X. Par contre, eux, les élèves, comme c'est dans le domaine scolaire, il y a des obligations. Depuis 2 ans, les élèves de 6e doivent obtenir une attestation sur justement la sécurité à l'usage du numérique. Donc c'est une attestation. Et puis les élèves de 3e, eux par contre, c'est le stade au-dessus, c'est une certification.
1: Ah oui.
0: C'est une certification justement qui va certifier leur niveau de compétence sous la forme de points, points PIX. Et là, par contre, il y a tous les champs du numérique qui sont évalués. Donc là, cette certification, elle se fait dans un cadre bien précis, 2 heures dans une salle informatique. Ils ont 32 questions. Et à partir de là, ils obtiennent un nombre de points. Et par rapport à ce nombre de points, ils vont être en catégorie novice 1, novice 2, indépendant 1, indépendant 2, etc. Et ce qui est intéressant, c'est qu'ils vont pouvoir s'en prévaloir dans un CV. Et le professionnel saura le niveau atteint. Il y a quelques années, quand on faisait notre CV, on indiquait maîtrise le traitement de texte, maîtrise tel et tel logiciel.
1: C'est vrai.
0: Et ben maintenant, PIX, 2 points, et l'élève va mettre le nombre de points qu'il a atteint. Les professionnels au courant sauront le niveau qu'il a réellement atteint. Et c'est une certification. Alors, elle est valable 3 ans. Donc, au bout de 3 ans, pour qu'elle ait encore une valeur, il faut se refaire certifier. Ce qui fait qu'en terminale, puisque ça fait 3 ans, entre la troisième et la terminale, ils ont de nouveau une certification obligatoire à chaque fois. Et puis ensuite, dans leur vie professionnelle, s'ils veulent continuer à avoir gardé cette certification, il faudra qu'en candidat libre, ils se certifient.
1: Mais
0: vous, n'importe quel, les parents d'élèves peuvent très bien se créer un compte sur PIX et aussi certifier dans leur milieu professionnel, c'est demandé. Donc c'est quelque chose qui est indispensable parfois. notamment pour les enseignants maintenant, puisque notre métier, de plus en plus, on passe par l'usage du numérique, à tous les niveaux. Donc les sixièmes, ils ont une attestation. Alors pour la mettre en place, c'est sûr que ce n'est pas évident, donc ça va être sur des temps supplémentaires, des heures supplémentaires. C'est vrai que ce n'est pas évident. Aux établissements, on demande beaucoup de choses, puisque les élèves doivent avoir l'ASSR1, l'ASSR2, PIX, il y a EVA Langue pour les langues. Enfin, vous voyez, beaucoup de dispositifs. On a parlé des évaluations nationales, sixième, en quatrième.
1: En quatrième et en troisième. Troisième aussi maintenant, non ?
3: Là, pour le moment, on est resté sur les niveaux 6, 5, 4, au niveau des évaluations 5, nationales, 6, 5, 4, ouais. En attendant peut-être l'an prochain.
1: Oui, ça a peut-être changé, effectivement.
0: Et tout ceci, à chaque fois, effectivement, sur ordinateur. Donc, sur. D'où l'importance que les élèves, quand même, ils sachent se débrouiller dessus.
1: Ok. En classe de 5e, donc les élèves vont exploiter un petit peu plus les outils numériques. On parle beaucoup de cyberviolence, de cyberharcèlement, de cybersécurité. Ce sont des sujets qui s'intensifient de nos jours. J'ai vu, on en a parlé un petit peu au téléphone, le dispositif portable en pause, donc interdit le téléphone portable pour améliorer le climat et les apprentissages. Quel a été le dispositif que vous avez mis en place de votre côté et quelle a été la réaction des parents ?
3: Oui, c'est ça. Alors, enfin, nous, ça fait même rebond de la loi précédente qui date d'une petite dizaine d'années, qui interdisait déjà, alors non pas la possession, puisque l'objet lui-même ne peut pas être interdit, mais en tout cas, le téléphone portable, lui, doit être éteint complètement, donc pas de mode avion, pas de vibreur, etc., doit être éteint complètement à l'arrivée au collège et jusqu'à sa sortie. Et quand on dit le téléphone portable, il faut aussi l'étendre à tous les objets connectés. Est-ce qu'aujourd'hui, tu sais qu'il y a de plus en plus d'objets possibles,
1: de montres,
3: voilà. Donc, rien de connecté ne peut être utilisé au collège, donc ça doit être éteint et rangé. Sinon, forcément, à un moment donné, c'est confisqué. Donc ça, voilà, c'est la loi de la République, donc de toute façon, c'est appliqué. C'est repris aussi dans le règlement intérieur, donc on le reprend, on l'explique aux élèves du collège, et aussi à tous les parents des futurs sixièmes, lorsqu'on les reçoit au mois de février, pour leur dire comment les choses se passent au collège. On insiste aussi beaucoup à ce moment-là sur les réseaux en conseillant très fortement aux parents de ne pas les inscrire sur quelque réseau que ce soit puisque malheureusement très souvent ça mène plus d'effets négatifs que positifs voire pas d'effets positifs du tout. Donc les parents comprennent, les parents entendent, les parents adhèrent mais voilà comme vous le disiez souvent les enfants peuvent être en avance d'un coup ou deux donc c'est vigilance et puis on le rappelle régulièrement. Les bonnes consignes pour que tout se passe bien, puisque souvent, malheureusement, lorsqu'il se passe des incidents au collège, il y a souvent une origine, on va dire, dans les réseaux ou dans des usages numériques à la maison, ou en dehors, mais en tout cas, voilà, qui n'étaient pas respectés et du coup qui peuvent créer du trouble au sein du collège.
1: D'accord. Et au niveau du comportement des collégiens, ça s'est amélioré pendant la récré ou pendant la cantine ?
3: Là, disons que c'est, il n'y a pas vraiment la dévolution cette année par rapport aux années précédentes, puisque ce sont des consignes qu'on mettait déjà en place. Mais effectivement, je pense que par exemple, vous parlez du repas, c'est un moment qui est apaisé et qui est agréable parce que justement, il n'y a pas cette utilisation. Donc les élèves sont posés, sont en face de leurs camarades, peuvent discuter, prendre le temps ou aller ensuite sur des activités.
2: Mais il ferait pas mal de supprimer ça dans les restaurants.
1: Ah, ça c'est vrai. Ou même dans la rue.
2: Non, parce que dans les restaurants, c'est affreux. Il y a des fois des tables, ils sont six, ils se parlent même pas.
1: Ils ont chacun leur téléphone.
0: Ou en repas de famille.
2: Oui, pareil.
0: Celui qui prend son portable, hop, il a un gage. C'est vrai que parfois, on en voit certains, c'est triste parce qu'on se dit, mais en fait, ils sont venus au restaurant pour partager un moment.
1: Mais pas
0: chacun sur son écran.
1: Mais même dans la rue, dans la rue, parfois c'est gênant, on entend la conversation de l'autre.
2: Oui, même ceux qui traversent la rue sans regarder.
1: Oui, ça c'est vrai aussi.
2: Téléphone à la main.
1: Et du coup, au niveau de... Oui, j'avais noté cette question, avez-vous remarqué aussi une diminution du harcèlement, que ce soit en classe et des violences ? Est-ce que le climat a changé depuis ?
0: Moi, je trouve... que depuis qu'on vraiment on en parle de plus en plus, qu'il y a en mise en place dans les établissements phares, qui est vraiment, on va dire, les enseignants et puis le personnel qui vont ensuite travailler ensemble pour recevoir la parole des élèves qui se font harceler ou ceux qui en sont témoins, ou alors d'enseignants qui ont besoin d'être accompagnés, parce qu'accompagner lorsqu'il y a harcèlement, c'est pas évident. C'est-à-dire, qu'est-ce qu'on fait ? C'est c'est pas facile, c'est des relations humaines, mais je trouve que depuis 2-3 ans où on en parle de plus en plus, pour certains élèves, pour beaucoup d'élèves, ça a fait du bien parce qu'ils savent que maintenant ils peuvent en parler alors qu'avant c'était un peu mis sous cloche et qu'il y en a qui vivaient des drames intérieurs et ils pouvaient pas l'exprimer. Là, ils savent qu'ils peuvent venir en parler à n'importe quel adulte de l'établissement, le professeur principal, CPE,
1: chef de...
0: enfin, voilà.
1: Conseiller d'éducation, c'est ça,
0: CPE conseiller principal. Conseiller principal d'éducation et où il va pouvoir de retrouver un relais. On dit qu'il faut vraiment que l'enfant il prenne une personne adulte qu'il a confiance, bien sûr la famille en priorité, hein, mais comme on parle au niveau scolaire. Et je trouve que la parole elle, s'est davantage libérée. Après, charge à nous, ensemble, avec les parents, de trouver, de détricoter, de trouver des solutions. C'est des rapports humains, donc vous vous doutez bien que c'est pas facile. C'est pas en claquant des doigts, mais déjà d'en parler. Et je trouve que oui, la parole se libère de plus en plus. Et je trouve que ça existe encore, on va pas. Mais il y a une plus grande facilité d'en parler, d'amorcer la conversation sur ce sujet qu'avant. Qu'avant, c'est-à-dire qu'il y a 5 ans à peu près. Hein. Je trouve que c'est quelque chose d'assez récent où vraiment maintenant on peut en parler librement.
2: Mais il y a bien des référents dans les classes pour ça, non des...
3: Oui, complètement. Mais c'est ce que disait monsieur Albert. Hein. On a ce qu'on appelle une cellule phare au niveau du collège, des référents enseignants. Donc c'est le plan contre le harcèlement.
1: Contre le harcèlement, on va recevoir quelqu'un d'ailleurs en septembre.
3: D'accord,
1: qui pourra bien nous en parler.
3: Et donc des personnels de l'établissement qui sont formés sur phare 8 ans maintenant.
1: 8 ans,
3: mais c'est vrai que chaque année, on en parle davantage puisqu'il y a aussi plus de situations. C'est vrai qu'on en parlait du numérique. Hein, la difficulté, c'est aussi qu'avant, s'il y avait un harcèlement, c'était dans le collège, au moins l'enfant rentrait à la maison, il passait une soirée tranquille, on va dire. Et maintenant, avec le numérique, malheureusement, parfois, ça ne s'arrête jamais. Bien au contraire, même sur les réseaux, ça peut être beaucoup plus compliqué encore que ce qu'il y a au collège. Donc c'est vrai vraiment le conseil hein, qu'on dit ou qu'on répète aux familles, c'est absolument de couper, hein, d'enlever des réseaux pour être aussi complètement déconnecté de ça. Et puis effectivement, comme disait Monsieur Albert, d'en parler au collège, puisqu'il y a des personnes ressources, donc on peut faire stopper les choses. Mais il faut un moment au départ, au moins, que la parole puisse se libérer pour qu'on ait l'information et qu'on puisse la traiter. Donc c'est ça, c'est oser en parler et puis sauter des réseaux.
0: Notre message, c'est 15 ans. Avant 15 ans, pas de réseau. Et ensuite, petit à petit, parce qu'effectivement, la grande différence entre notre époque et puis aujourd'hui, c'est que les conflits, ça continue sur les réseaux au-delà du temps scolaire. Et ça, c'est un vrai problème. Parce que du coup, nous, on avait une pause mentale, on avait une pause, on était dans un lieu sécurisant, la maison, plus maintenant. Donc c'est pour ça, il faut vraiment que les familles comprennent que les réseaux, c'est à partir d'un certain âge. Pour qu'il y ait de la maturité.
1: Mais tous les écrans, en fin de compte, parce que souvent, on le rappelle à chaque fois, les écrans, pas avant 6 ans. Il y a ça aussi. Hein. Les enfants sont trop souvent sur les écrans ou à la télé ou même sur les tablettes. Hein.
0: C'est sûr, c'est
1: les
0: une facilité.
1: Les jeux vidéo, etc. Ouais, c'est ça, c'est une facilité.
0: C'est facilité, mais bon.
1: Alors du coup, il y a certains professeurs qui ont besoin de temps en temps du téléphone portable pour faire des cours. Oui. Ça se passe comment dans ce cas-là?
3: Le règlement intérieur du collège le permet. Donc ce qu'il faut simplement, c'est l'enseignant a préparé sa séquence, a besoin du téléphone portable. En amont, les parents sont prévenus, les élèves aussi, hein, pour que à ce moment-là, et sur un temps précis et sur cette activité, ils peuvent l'utiliser. Et puis parce qu'on n'en parle pas beaucoup, mais aussi des élèves qui n'ont pas de téléphone portable. Donc, savoir pour eux, comment ça va se passer aussi durant cette séquence-là.
1: Alors, dans ce cas-là, ils ont une tablette prêtée par le collège
3: tout dépend de l'exercice. Ça peut être des outils numériques prêtés par l'établissement, ça peut être un travail en groupe, ça peut être un autre support qui va aussi permettre de faire le travail demandé. Tout dépend de ce que souhaite l'enseignant.
1: D'accord. On va passer aux collégiens de 4e qui doivent réaliser un objet technique. De la conception à la fabrication. Ça s'appelle le design, l'innovation et la créativité. Vous pouvez nous en parler un peu plus et quels sont les outils justement utilisés?
0: Là, c'est spécifiquement propre au domaine de la technologie. Alors, en cinquième aussi, déjà.
1: Ils ont combien d'heures de technologie? Alors, quatrième.
0: Une heure et demie. L'enseignement de la technologie, c'est effectivement développer un petit peu le côté aussi créatif autour d'un objet. Donc, on lance un projet et puis ensuite, petit à petit, on essaye, comme dans le monde industriel, de répondre à un besoin en collectant donc des contraintes qui vont former bon, le cahier des charges. Mm-hmm. Et puis ensuite, il y a une conception-réalisation et c'est là qu'on a besoin aussi donc, des outils, mais là, plus concrets. C'est vrai que maintenant, on est dans l'ère moderne où on a des imprimantes 3D. Là, je suis en train de faire la demande d'une découpe laser. Voilà. Et puis, donc ensuite, les élèves ils vont pouvoir concrètement fabriquer, réaliser un objet qui va répondre à un besoin. Là, cette année, on a les élèves de 4e, ils ont réalisé un projet pour la venue des élèves du primaire, puisqu'en fait, on a, comme il n'y a plus de technologie en 6e, on a une formidable enseignante du primaire qui a eu l'idée lors d'une réunion école-collège, puisqu'on a aussi une liaison école-collège, de quand même faire sciences et technologies, donc la partie technologie qui a glissé de la 6e vers CM1, CM2. Sans moyens supplémentaires. Et donc là, on a monté un projet avec, donc ça s'appelait la nouvelle école Faisons-la ensemble, NEFL. Et donc on a eu des moyens, on a été doté de tablettes et on a été doté donc de robots, de petits robots, pour que les élèves de CM1, CM2 puissent programmer ces robots pour accomplir des missions. Donc j'interviens dans les différentes écoles du secteur durant toute l'année. Pour justement leur montrer comment est-ce qu'on programme grâce à une tablette, on réalise un programme qu'on envoie en Bluetooth, liaison sans fil au petit robot qui accomplit une tâche. Quand je venais avec mes labyrinthes et puis ils devaient faire programmer leur robot pour qu'il sorte du labyrinthe. Bon, c'était très apprécié. En général, les instituteurs du primaire, les professeurs des écoles, voilà, ils me disaient vous êtes attendus. Ils étaient vraiment très motivés parce que c'était concret, donc c'est bien. Oui. Mmh. Et puis là, donc en fin d'année, ils vont venir et cette année, on leur a fait un petit projet. Donc je vais le dévoiler. Hein, c'est sur le thème de Pac-Man où le petit robot, eh ben, il devra aller croquer des fantômes. Donc les élèves de 4e, hein, ils ont fait les plaques avec les pistes, hein, puisqu'il y a quand même un support à réaliser. Et ils ont fait la règle du jeu, ils ont fait le diplôme, hein, comme ça aussi pour les équipes de primaire qui auront le plus de points, puisque dès qu'ils vont sur un fantôme, ils gagnent des points. Voilà, on a fait toute une règle du jeu. Eh bien, on pourra leur offrir un petit diplôme et ça permet de faire une émulation, ça leur permet de faire une découverte un petit peu de la technologie lorsqu'ils vont venir au collège là, au mois de juin. Ça prend du temps, mais on y est gagnant, tout le monde est gagnant. Les élèves de primaire de mettre un pas au collège, de s'approprier les outils du numérique.
1: Mmh. Et puis c'est ludique en plus.
0: C'est ludique. Les élèves de 4e, ils font un véritable projet qui sert vraiment et qui n'est pas mis à un placard. Mais voilà pour ce qui est prévu pour les...
1: Mais justement, ce projet donc avec donc les CM1 et CM2...
0: Oui, cycle 3, oui. Donc parfois, il y a des CM1.
1: CM1, oui. Donc, ça prend combien de temps à l'année? Vous y allez assez fréquemment, non?
0: Alors, on avait... J'avais 11 interventions, enfin, toutes les écoles du secteur. Hein, c'était donc l'école Cocteau, l'école Malraux, Péguy, Lévignan, Vaucienne, Vaumoise.
1: Ah oui.
0: Auger-Saint-Vincent-Rouville. Voilà, toutes ces écoles-là. Mm-hmm. Donc moi, durant toute l'année, je vais dans les différentes écoles pour les initier à la programmation. C'est une intervention, on va dire, de 2 heures par classe. Mm-hmm. Je crois que j'en avais 11 cette année. Ça, c'est la première période. Les écoles, eux, ils ont cet équipement de tablettes et de robots pendant 6 semaines, chaque école. Et ensuite, ils se les prêtent. 6 semaines, c'est bien. Vous voyez.
1: Oui,
0: c'est quasiment entre 2 vacances scolaires, si vous voulez.
1: Oui, c'est ça.
0: Et ensuite, l'idée, c'est que quand une fois toutes les écoles sont... Enfin, je suis passé dans toutes les écoles, ce qui est le cas. Là, maintenant, on arrive dans la deuxième partie, au mois de juin. C'est eux qui viennent. Et comme ils ont appris comment programmer, eh ben, ils vont venir au collège. C'est prétexte aussi qu'ils viennent au collège, qu'ils viennent dans la salle de technologie, et, pour qu'ils puissent programmer. Et chaque année, c'est un autre défi qu'ils doivent relever. Donc là, on est sur la 3e année qu'on fait ça. Et on est plutôt content parce que c'est un projet qui marche bien. Il y a de l'émulation. On essaye d'associer les parents qui viennent aussi au collège. Et ensuite, quand je retrouve les élèves en 6e, je gagne des semaines parce qu'ils m'ont vu. Alors, ils ne m'ont pas vu en nombre d'heures énormément. Mais ils m'ont vu 2-3 fois dans l'année. Ils sont rassurés. À chaque fois, je le dis à M. Sylvain, mais vraiment, dans ce projet, le fait qu'il y ait eu contact sur un projet, ils sont rassurés. Et on gagne du temps. Et voilà.
2: Il n'y a plus la peur.
1: Non. C'est ça. Oui.
3: Et puis surtout dans nos métiers, c'est l'humain qui compte.
1: Ah oui, tout à fait.
3: Donc un lien de confiance, quelqu'un qui donne envie, voilà, c'est gagné.
0: Et là, grâce à un outil numérique, le petit robot, et la tablette. Comme quoi, vous voyez, mais ça reste un outil. Vous voyez, c'est pas la fin, c'est pas une finalité. Mm-hmm. Voilà, il faut juste que ce soit, voilà, le trait d'union entre l'élève et l'apprentissage. Si ça devient juste apprendre pour apprendre l'usage de l'outil, on est perdant. On est perdant, et là, je serais plutôt sur le côté négatif de ce que vous disiez tout au début. Non, il faut vraiment mettre au cœur de tout ça les élèves.
1: Il faut que ce soit pédagogique, quoi, voilà.
0: Voilà, que ça prenne sens. Exactement.
1: Et en troisième, donc on va finir avec les troisièmes, ils font quoi exactement? Alors, donc, est-ce qu'ils ont aussi des projets intéressants?
0: Ils ont donc la certification PIX. Oui, vous voyez, voilà. Si on parle toujours, on ramène avec le numérique. Alors, il faut savoir que cette certification, elle est préparée quasiment depuis la

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Remarquez que c'est pas futé la part de cet animalcule. D'épuiser jusqu'à faire crever ce qu'il héberge, en un mot, c'est nul. Bref, le temps passe et l'on s'en sort, un peu sonné mais sans trop de mal. On compte les faillites et les morts et l'on revient à la normale. C'est-à-dire qu'on se remet à polluer joyeusement, à massacrer, à bétonner, à piller, brûler comme avant. En somme, à foncer dans le mur, mais encore plus vite et plus fort, en attendant qu'un jour, c'est sûr, au crépuscule ou à

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1: Nous sommes le 17 juin aujourd'hui et direction la Belgique pour parler d'un très grand cycliste, même peut-être le plus grand de tous.
2: L'ogre, le cannibale, des surnoms féroces pour un homme qui le fut tout autant sur la selle de son vélo durant une quinzaine d'années. C'est aujourd'hui l'anniversaire d'Eddy Merckx. L'incroyable Belge est né le 17 juin 1945. Impossible pour nous de détailler le palmarès du fameux coureur du royaume, lui, l'empereur de la petite reine. Triple champion du monde, 5 fois vainqueur du Tour de France, 5 Tours d'Italie, le Tour d'Espagne, recordman de victoires d'étape sur la Grande Boucle, toutes les prestigieuses courses et classiques sont dans son escarcelle, et cela entre 1966 et la fin des années 70. Mais cette domination ne s'est pas faite sans grands combats. Rival des Gimondi, Poulidor, Zoetemelk, De Vlaminck ou encore Luis Ocaña, sa capacité à dompter tous les circuits, tous les reliefs, même à l'aise sur la piste, Eddy fut insatiable à tous les points de vue. Dégoûtant, plus d'un de ses adversaires. Et des records, en voulez-vous ? En voilà. Record du plus grand nombre de jours en jaune dans le Tour de France, le plus grand nombre de victoires sur une saison et même sur une carrière, plus de 525 levées de bras victorieuses. Ça, c'est juste un échantillon des références du cannibale. Mais pour tout avouer, une chronique de 3 minutes ne résumerait jamais assez ce qu'a pu apporter le grand succès d'Eddy Merckx au cyclisme.
1: Allez, on se donne rendez-vous demain pour d'autres histoires d'un jour avec Mémoire Sport.
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1: Philomène vous propose quelques recettes tirées d'un album « Vivez mieux, mangez mieux ». Aujourd'hui, voici la recette du papeton d'aubergine. La préparation vous demandera 40 minutes et la cuisson 1h15. Pour 4 personnes, il vous faudra 4 ou 5 aubergines, environ 800 grammes, 4 œufs, 1 quart de litre de lait, 3 cuillerées à soupe d'huile d'olive, du thym, du romarin, de la noix muscade et, bien sûr, du sel, du poivre. Épluchez les aubergines, les coupez en tranches. Rangez ces tranches dans une passoire en saupoudrant chaque couche de sel fin. Laissez dégorger 30 minutes. Rincez, essuyez soigneusement. Faire chauffer l'huile dans une cocotte à revêtement anti-adhésif. Y verser les aubergines.

Faire cuire 45 minutes à four moyen. Se sert nature dans le plat de cuisson. On peut aussi le faire cuire dans un plat à souffler, graissé, et servir démoulé et recouvert de sauce tomate.

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Madame, Monsieur, bonjour. Crépy Info Radio de ce mercredi 17 juin 2026. Quoi de neuf à Crépy en Valois? Jeudi 11 juin avait lieu la remise du prix du concours Allianz, le plus grand musée de France, en vue de la restauration de la Seine conservée à l'église Saint-Denis. Le tableau, daté du XVIIIe siècle et dépeignant le dernier repas du Christ, est le grand gagnant de la 5e édition du concours pour la région Hauts-de-France. Grâce à votre mobilisation, 3216 votes, ce trésor du patrimoine local bénéficie d'une dotation de 8000 euros d'Alliance France pour sa restauration. L'intervention pourra ainsi consolider la toile et son châssis, nettoyer la surface et enlever les encrassements, réparer les déchirures et les altérations pour redonner toute sa force à cette scène emblématique du patrimoine local. Cette victoire, c'est la vôtre par vos votes et vos partages. Cette œuvre fragile.

0: pourra retrouver toute sa lisibilité et sa beauté. Votre enthousiasme prouve une fois encore l'attachement de chacun à la préservation de notre patrimoine. Vous partez en week-end ou en vacances et vous souhaitez que votre domicile soit surveillé jusqu'au 15 septembre. La police municipale relance l'opération Tranquillité Vacances. Pour faire une demande de surveillance, compléter et déposer le formulaire en main propre au poste de police au plus tard 3 jours avant votre départ. Vous téléchargez le formulaire d'inscription dès maintenant sur le www.crépy.envalois.fr. À Crépy-en-Valois, les idées de sortie pour toute la famille ne manquent pas. Alors découvrez ce qui vous attend cette semaine. Préparez-vous pour un voyage au temps du Néolithique. Le musée de l'Archerie et du Valois, en effet, vous donne rendez-vous jusqu'au 11 novembre pour découvrir son exposition temporaire « Archers de la préhistoire ». Entre objets originaux, facsimilés et découvertes surprenantes, vous plongerez dans le quotidien des premiers archers, explorerez une préhistoire bien loin des idées reçues, une exposition immersive à ne pas manquer. Jusqu'au 20 juin, donc jusque samedi, retombez en enfance avec l'exposition de sculptures en papier mâché « Jeux d'enfants », expo signée par l'artiste crépinois Jean-Paul Fulanti. C'est à découvrir de 14h à 18h à la maison de retraite Étienne-Marie de la Hante. Accès libre et gratuit, vous êtes attendus nombreux. Le 18 juin, c'est une date majeure de notre histoire nationale. Elle rend hommage à l'appel du général de Gaulle de 1940, acte fondateur de la résistance française. À travers cette commémoration, la ville de Crépy-en-Valois vous invite à honorer la mémoire de toutes celles et tous ceux qui ont refusé la défaite et se sont engagés avec courage pour défendre la liberté, la dignité et les valeurs de la République. Rendez-vous demain, jeudi 18 juin à 19h. Rendez-vous devant l'hôtel de ville pour partager ce moment de mémoire, de recueillement et de transmission. Vous êtes curieux, vous êtes passionné d'archerie, ne manquez pas la prochaine conférence les jeudis du musée. C'est donc demain soir à partir de 19h au musée de l'Archerie et du Valois, des brassards d'archers en pierre au néolithique, vraiment, point d'interrogation. Découvrez l'enquête archéologique, expérimentale et tracéologique sur des objets controversés. Une enquête signée Julien Vitani, il est doctorant en archéologie à la Sorbonne. Les jeudis du musée sont des conférences à destination des adultes sur entrée libre et gratuite. Participez à une soirée conviviale qui mêle plaisir de lecture et échanges animés à l'occasion de la clôture du prix de la médiathèque. Vous avez lu la sélection des 5 ouvrages autour d'un repas partagé. Venez débattre, venez participer à l'élection du lauréat 2026. Les 5 ouvrages soigneusement sélectionnés sur le thème « Le hasard fait-il bien les choses ?» seront au cœur des discussions. Rendez-vous ce vendredi le 19 juin à 19h, c'était la médiathèque de Crépy. N'oubliez pas de vous inscrire au 03 44 87 92 53.
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0: Vous recherchez une assistante maternelle ou un assistant maternel, la maison de la petite enfance à Crépy-en-Valois organise un baby dating ce samedi 20 juin entre 9h30 et 11h30. C'est à la salle des fêtes. Rencontrez des professionnels près de chez vous, échangez librement sur vos besoins et vos attentes et trouvez la personne de confiance pour votre enfant. Entrée libre et gratuite pour tous. Si vous avez une question, vous contactez le relais petite enfance au 03 44 59 32 27. La fête foraine est de retour à partir de ce samedi jusqu'au lundi 22 juin sur la place de la République. Des stands gourmands, des manèges pour petits et grands et des jeux vous attendent pour faire la fête en famille ou entre amis. Dimanche 21 juin, ce dimanche, ne manquez pas le retour de la fête de la musique. En attendant de nous retrouver dans les rues du centre-ville pour célébrer toutes les musiques, retrouvez tous les artistes qui se produiront sur la scène crépinoise sur le www.crépienvalois.fr. Et puis notez que la médiathèque tous les mois met à votre disposition en libre accès des jeux de société pour tous les âges. Venez vous amuser en famille ou entre amis mercredi prochain, le 24 juin à partir de 14h. Chacun aime être au calme chez soi et ne pas être dérangé par les bruits provenant du voisinage, notamment pendant la nuit, le week-end ou les jours fériés. La ville de Crépien-Valois rappelle à tous ses habitants que les travaux de jardinage et de bricolage bruyants comme la tonte sont autorisés uniquement du lundi au vendredi de 8h à midi et de 14h à 19h. Les samedis, c'est de 9h à midi et de 15h à 19h. Et les dimanches et jours fériés, uniquement le matin entre 10h et midi. En cas d'entorse à cette règle, une amende allant de 68 à 180€ peut être infligée. Pour suivre l'actualité de la ville de Crépien-Valois en temps réel, recevoir des alertes push sur votre mobile ou votre tablette, téléchargez l'application mobile Crépien-Valois qui est disponible sur Google Play Store ou App Store. Retrouvez aussi toute l'actualité et les événements de la ville de Crépien-Valois sur Facebook, X, Instagram, LinkedIn, YouTube, sur le site internet www.crépienvalois.fr et chaque mercredi sur RVM avec votre Crépi Info Radio. Les gardes, pour connaître la pharmacie de garde la plus proche de chez vous, vous composez le 3237, un service également disponible sur internet www.3237.fr. Et concernant le service médical de garde, vous composez le 15 qui saura vous orienter vers la structure adaptée à votre état de santé. 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Prochain rendez-vous avec Crépi Info Radio, mercredi 24 juin sur RVM 93.7.

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1: Bienvenue dans les Hauts-de-France. Voici un reportage réalisé par une radio associative de la région.
2: Le rapport de promesse à ceux et celles qui travaillent du Comité international d'experts sur la démocratie au travail, commandé par le gouvernement espagnol, a été récemment présenté et discuté à Sciences Po Lille. Comment imaginer des évolutions du monde entrepreneurial donnant plus de poids et de parole aux salariés est une question importante, puisqu'au-delà du salaire, la question du sens du travail et des valeurs de ce qu'on y apporte est de plus en plus à l'esprit des jeunes générations notamment. La région Hauts-de-France a été pionnière dans l'économie sociale et solidaire, un secteur économique important avec un quart des emplois, donc en Hauts-de-France. Et il est naturel qu'elle accueille aujourd'hui cette réflexion que je vous partage avec notre invité. J'ai le plaisir d'accueillir Nicolas Postel, donc, qui est universitaire. On va peut-être lui demander d'ailleurs de se présenter de manière un peu complète pour qu'on ait les bases de notre dialogue ensuite et comprendre la logique autour d'un thème qui va nous animer sur entreprise et démocratie. Alors ça paraît un peu contradictoire, mais on reviendra sur tout ça. Voilà, donc bienvenue tout d'abord.
3: Merci de m'accueillir.
2: Donc un peu votre parcours et...
3: Donc je suis économiste à l'université de Lille, qui a la caractéristique d'accueillir un labo qui relie économie et sociologie, qui met l'économie dans les sciences sociales au service, je dirais, des questions écologiques et sociales, et non pas en position de surplomb, ce qu'on peut appeler des socio-économistes, des économistes hétérodoxes, des économistes institutionnalistes, économistes critiques. Une spécificité de l'université de Lille et... Depuis cette position, je m'intéresse aux mutations du capitalisme, en particulier en regardant où se situent les lignes de force des tensions politiques, des changements écologiques et sociaux. Et je considère qu'un de ces lieux, assez peu étudié par l'économie, au fond, c'est les lieux de production et c'est l'entreprise.
2: Il y avait un rapport tout d'abord qui avait été présenté sur deux promesses à ceux qui travaillent. Peut-être qu'on peut démarrer par ça. Est-ce que justement les promesses qui sont faites à ceux qui travaillent ne les ont pas toujours trahies ?
3: Ce qui semble important dans ce rapport, c'est que c'est un rapport qui, dans un contexte de backlash écologique, social et démocratique, on a quand même le sentiment que l'univers dans lequel on évolue s'effondre. Il y a une lueur d'espoir côté espagnol, c'est pas un hasard. Le gouvernement espagnol est un des seuls gouvernements progressistes aujourd'hui en Europe. Et ce gouvernement a souhaité non pas réduire, ce qui est un petit peu à la mode, mais élargir au fond le champ de la démocratie, appliquant cela sa constitution, qui suppose dans cette constitution qu'il y ait une égalité des citoyens, y compris dans les lieux de production. Et donc a demandé un rapport à une collègue de Louvain avec laquelle on travaille ici dans le cadre d'une chaire internationale. Cette collègue, c'est Isabelle Ferreras, qui a mis son énergie et depuis très longtemps à indiquer qu'il y a un sujet politique. L'entreprise est un espace politique. C'est l'endroit où on passe, pour la plupart d'entre nous, le temps le plus important de sa vie. C'est l'endroit aussi, au-delà du temps, où on met... son activité au service de quelque chose. Ce quelque chose peut-il être complètement délié de ce que l'on croit ? Est-ce que l'on ne doit pas en avoir un avis là-dessus ? Autrement dit, est-ce qu'il est logique que l'endroit qu'on fréquente le plus pour assurer sa subsistance, ce soit un endroit où on n'a pas son mot à dire ? Ce que propose le rapport espagnol, c'est comment est-ce qu'on s'assure qu'il y a de la démocratie, à la fois dans les décisions stratégiques, c'est ça les deux promesses, hein, à la fois dans les décisions stratégiques, comment les salariés participent au conseil d'administration, et puis comment ils participent également à la propriété, deuxième promesse.
2: Alors, pourquoi on va dire que cette initiative démarre de l'Espagne, alors que en Haute-France, notamment en Nord-Pas-de-Calais autrefois, c'était une grande terre de travail, avec aussi des grandes forces militantes. On aurait pu aussi être un foyer d'émergence de ces idées.
3: Alors, l'émergence des idées et le rapport, c'est deux choses un peu différentes. Il y a effectivement, depuis très longtemps, des revendications d'augmenter le pouvoir des salariés au sein de l'entreprise. Ça a été par exemple longtemps, au-delà des Hauts-de-France, un sujet central pour la CFDT, qui a été longtemps un syndicat autogestionnaire jusqu'en les années 80, et qui défendait donc cette idée de porter le fer contre, disons, la domination unique du capital dans les entreprises. Ça peut prendre d'autres formes, hein. Le mouvement syndical, il a aussi existé en réclamant des contreparties, au fond, à la situation de difficulté au travail, à travers des augmentations de salaire, à travers des statuts protégés par rapport à ce qui est le contrat classique commercial, donc le droit du travail, le contrat dur indéterminé, etc. Il n'y a pas eu, dans les Hauts-de-France, une tradition particulièrement remarquable de demande de démocratie qui singulariserait les Hauts-de-France. Il y a en Hauts-de-France un très fort mouvement démocratique à travers l'économie sociale et solidaire qui est très présente, qui est depuis très longtemps exerce, pratique, fait la démonstration, je dirais par l'exemple, que ça fonctionne, hein, mais qui pour autant n'est pas devenu majoritaire, pas plus dans les Hauts-de-France qu'ailleurs. Et puis il y a une autre tradition qui par contre est propre aux Hauts-de-France, c'est le paternalisme. C'est-à-dire que la manière dont les Hauts-de-France de fait, on rencontrait cette question, ça a été en apaisant les tensions sociales à travers un patronat souvent catholique, qui, l'Institut catholique de Lille en étant, je dirais, une des conséquences, en étant attentif, au fond, à cette question sociale, mais en la traitant de manière infantilisante, puisque le paternalisme a comme caractéristique de considérer que, eh bien, il faut que le patron s'occupe de ses salariés comme s'il n'avait pas d'autonomie. C'est une forme de capitalisme qui est sans doute moins violente que l'autre. C'est une forme de capitalisme qui n'est pas du tout démocratique, puisque au contraire, dans le paternalisme, précisément, c'est le patron qui décide de ce qu'il y a de bien pour le salarié, non seulement quand il travaille, mais aussi quand il ne travaille pas.
2: En quoi une plus grande démocratisation des entreprises améliorerait la situation actuelle ? Réponse de Nicolas Pestel, économiste, chercheur au Clercé.
3: Lorsque les salariés sont contents et travaillent parce que ça fait sens, ça se traduit par un vivre ensemble beaucoup plus apaisé de manière générale. Or, cette question, elle est directement liée à la parole des salariés sur leur travail. Est-ce qu'on les entend, est-ce qu'on les écoute ? Comment voulez-vous que notre travail fasse sens si on ne nous a jamais demandé non seulement notre avis sur le travail, mais on ne nous demande jamais, en plus, comment on devrait s'organiser, et encore moins, quelle devrait être la finalité de la production. Donc, il y a un impensable, on nous bombarde toute la journée. Toute la journée. C'est de notre faute. On n'est pas assez écolo. On prend des voitures diesel. On ne trie pas nos déchets. On mange trop. Sans se poser les questions structurelles. Est-ce que l'être humain a changé ces 20 dernières années? Ou est-ce que ce ne serait pas la structure, le système, qui apporte du désespoir, qui prend très largement des formes évidemment délétères de fascisme, comme on le voit aux États-Unis et comme on le voit sous des formes différentes dans d'autres pays d'Europe. Face à ça, c'est la question, c'est évidemment, il se passe quelque chose dans le travail qu'il faut aller regarder.
2: Alors, pour l'instant, on a l'impression que l'interface entre les salariés et le patronat, ce sont les syndicats.
3: Oui.
2: Si on donne la parole aux travailleurs, est-ce que c'est pas court-circuiter les syndicats ou est-ce qu'ils risqueraient ces syndicats de le prendre mal ?
3: C'est un vrai sujet. C'est un vrai sujet. Évidemment, dit comme ça, c'est-à-dire une organisation, un État, une organisation politique qui dit moi je donne la parole aux salariés sans passer par les représentants légitimes existent qui sont pour le coup démocratiques. Les syndicats font l'objet d'élections. Tout leur fonctionnement est démocratique. Le patron n'y est pas élu. Par contre, Marlise Léon, Sophie Binet, ils ont été élus. Donc, ils ont une légitimité très importante. Et donc, il faut, bien sûr, faire avec les représentants syndicaux qui sont prêts. À Lille, nous avions l'ensemble des syndicats qui étaient représentés et qui tous dans leur feuille de route, ont cette question du sens du travail, de la démocratisation, de la représentation des salariés au conseil d'administration. Donc ils sont totalement moteurs, sauf qu'ils ont du mal de pousser à la démocratisation des espaces de production.
2: Voilà, et bien peut-être qu'on peut dire en conclusion que l'Espagne allumer une lumière.
3: Exactement.
2: Et qu'on pourrait la reprendre dans d'autres pays.
3: Absolument.
2: Merci à Nicolas Pestel, directeur du Master Économie et Management Public de l'Université de Lille, pour son éclairage. C'était un sujet de René Lavergne de Radio Campus Lille.
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1: Cette semaine, votre rendez-vous histoire sur RVM nous emmène du côté de l'Amérique avec une grande bataille, celle des opprimés contre les oppresseurs. Ça s'est passé un 25 juin 1876, la bataille de Little Big Horn. Une date gravée dans l'histoire américaine, non pas comme une victoire, mais comme un choc. Ce jour-là, le général George Armstrong Custer, héros de la guerre de sécession, tombe dans une embuscade tendue par 2500 guerriers Sioux et Cheyennes. Un combat qui va changer à jamais le regard des Américains sur l'ouest des États-Unis. Direction le Far West, ici, le Montana, 10 ans après la guerre de sécession. Elle opposait le gouvernement fédéral des États-Unis d'Amérique, le Nord, contre les États du Sud, la Confédération en pleine révolte. George Armstrong Custer, 36 ans, est un héros de la guerre de sécession. C'est un self-made man à l'américaine, issu d'une famille modeste de l'Ohio. Il intègre West Point en 1857 et sort dernier de sa promotion. Pourtant, il devient une icône, avec son foulard rouge comme signe distinctif. La presse et l'opinion l'adorent. Custer a un défaut, l'imprudence, la précipitation. Ah oui, je sais, ça en fait deux. En 1866, lors d'une mission contre les Cheyennes dans l'Ouest américain, il attaque un campement sans vérifier si les guerriers sont présents. Résultat, une centaine de femmes et enfants sont tués. Le chef passe en cour martial. Seul l'appui de son mentor, le général Philip Sheridan, le sauve. Le gouvernement américain s'engage alors avec les Sioux à travers le traité de Fort Laramie avec cette promesse. Aussi longtemps que les arbres pousseront et que les rivières couleront, les Black Hills leur appartiendront, ce territoire sacré pour les Indiens. Et c'est là, en 1874, que le gouvernement lance une expédition sous la pression des spéculateurs et des compagnies de chemin de fer. Il découvre de l'or dans les Black Hills, déclenchant une ruée des colons et relançant les guerres indiennes. Les Sioux menés par Sitting Bull refusent de se soumettre. Washington envoie alors l'armée. À la tête des troupes, George Armstrong Custer, il a pour objectif d'écraser la rébellion. 25 juin 1876, dans la vallée de Little Big Horn, Custer et ses 600 hommes repèrent un énorme campement indien. Et là, les fautes vont s'enchaîner. Erreur numéro 1, Custer ne prend pas le temps d'évaluer les forces ennemies. Il sous-estime l'adversaire et pense affronter quelques centaines de guerriers. Ils sont au total 2500. Deuxième erreur, il divise ses troupes en 3 colonnes séparées. Enfin, dernière erreur, des canons Gatling avaient été proposés à ses hommes. Il les a jugés inutiles. Alors que la cavalerie charge, les Sioux ne fuient pas. Leur chef Sitting Bull a une vision prophétique de la victoire. Il lance une contre-attaque. D'ailleurs, pour l'anecdote, Sitting Bull lui-même n'est pas sur le champ de bataille. En pleine danse du soleil, c'est son lieutenant Crazy Horse qui mène la charge. En moins de 20 minutes, les soldats de Custer sont décimés. Il n'y a aucun survivant. Les Indiens, par revanche des précédents massacres, comme celui de la rivière Ouachita, ne font aucun prisonnier. Quand les renforts arrivent, 2 jours plus tard, ils découvrent un champ de bataille horrifique. Des corps mutilés, scalpés, dépouillés. Seul survivant, Comanche, le cheval de Custer, blessé, il est retrouvé vivant parmi les cadavres. Il deviendra malgré lui une célébrité et son corps empaillé est aujourd'hui encore exposé au musée de l'Université du Kansas. La nouvelle explose comme une bombe dans l'opinion américaine. Custer, le héros, est mort. Pire, l'armée américaine a été humiliée par des Sioux qu'elle considérait comme des sauvages. Les journaux dramatisent. Des gravures de propagande montrent Custer en martyr, entouré de ses hommes tombant vaillamment. La légende est née. Pourtant, les erreurs d'appréciation de Custer ont mené à sa perte. Cette bataille va accélérer la conquête de l'Ouest. L'Amérique, humiliée, redouble de violence pour écraser les dernières résistances indiennes. Les Déçu, définitivement vaincu, Sitting Bull fuit au Canada avant de se rendre au gouvernement fédéral américain en 1881. Malgré sa défaite, Custer entre dans la légende, des livres, des films, des statues célébreront son héroïsme, oubliant son caractère. Little Big Horn est donc bien plus qu'une bataille, c'est le symbole de la fin d'un mythe, celui d'une Amérique invincible. Aujourd'hui, le site de Little Big Horn est un mémorial national. On y trouve des stèles blanches pour les soldats américains tombés et des plaques rouges pour les guerriers Sioux et Cheyenne. Deux couleurs, deux histoires pour une même tragédie.
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1: 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Plus de renseignements au 07 81 63 99 89.
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6: Princesse du journalisme, Séverine a été magnifiquement. Elle qui a écrit des milliers d'articles au cours d'une vie extrêmement laborieuse et féconde. Et qui a toujours mis sa plume au service des causes les plus nobles.
7: Je suis aujourd'hui au château de Pierrefonds et il y a eu une représentation avec plusieurs élèves du lycée européen de Villers-Cotterêts, donc qui sont en seconde, et la professeure Sophie Mucianèze qui a proposé donc à ses élèves un petit spectacle, on va dire, une sorte de performance autour de Séverine, donc une journaliste féministe du 19e siècle qui est morte à Pierrefonds et qui est très connue parmi les femmes célèbres de Pierrefonds. Sophie, bonjour, je peux vous appeler par votre prénom.
8: Oui.
7: Pourquoi vous avez travaillé sur ce projet autour de Séverine ?
8: Alors, bonjour déjà.
7: Bonjour.
8: Moi, j'ai travaillé sur Séverine parce que je suis intéressée d'une part par les femmes journalistes et d'autre part par le fait de faire découvrir à mes élèves des figures féminines et féministes qui ont été complètement mises au placard par l'histoire. Donc, ça m'intéresse qu'ils les connaissent, qu'ils les découvrent, qu'ils se les approprient. Pour pouvoir ensuite, à leur tour, les faire connaître. Donc c'est dans un objectif de découverte du patrimoine, entre autres. Et ensuite de travail, évidemment, sur la question des médias et la place des femmes dans les médias.
7: Pourquoi vous êtes intéressée par les femmes journalistes en particulier ?
8: En fait, moi je suis venue à la question des femmes journalistes par Séverine. Donc c'est le petit morceau qui m'a amenée vers le gros, si je puis dire. En tant que prof de lettres, j'ai fait des études de lettres. Je n'ai jamais été sensibilisée ni à la présence des autrices, puisque j'ai déjà un certain âge, et que voilà, dans mon histoire d'étudiante, on ne parlait pas beaucoup des femmes, mais on parlait beaucoup des hommes. Et ensuite, les journalistes sont les oubliés parmi les autrices. Donc on est sur des personnalités qui sont doublement, voire parfois triplement oubliées, quand en plus, comme Séverine, on fait des choix politiques qui ne sont pas les choix les plus reconnus.
7: Comment vous avez travaillé sur ce spectacle, donc avec vos élèves ?
8: Alors l'idée du spectacle est venue grâce à une journaliste de documentariste qui s'appelle Marie Benoît, avec qui je travaille depuis maintenant 3 ans sur la réalisation du projet. Et en fait, elle est venue me contacter parce que moi, par ailleurs, je suis coprésidente de l'association Les Amis de Séverine. Et elle m'a contactée parce qu'elle voulait faire un documentaire sur Séverine. Et elle avait envie de travailler avec des élèves pour voir comment cette voix du passé pouvait parler à des jeunes du présent. Donc on a mis en place d'abord le projet scolaire avec l'idée du documentaire derrière. Donc on a travaillé pendant tout le premier trimestre de cette année sur cette réalisation du documentaire. Et au fil de l'eau, on s'est dit que ce serait formidable de faire faire un spectacle de lecture à voix haute des articles de Séverine au château de Pierrefonds. Elle est ici, elle y a vécu 30 ans, elle y est enterrée. Et puis ça n'est pas très loin de notre lycée qui se trouve à Villers-Cotterêts. Tout ça, ça s'est construit petit à petit parce que ça nous semblait avoir beaucoup de sens, tout simplement.
7: Ce qui est intéressant dans ce spectacle, c'est que donc, vous présentez Séverine dans différents textes, hein, plus ses écrits, et en plus, vous ramenez ça à notre époque, en fait, en expliquant un petit peu quelle est la situation aujourd'hui et le travail qu'il y a encore à faire. Donc vous avez eu envie de le ramener au goût du jour, en fait, si je puis dire, non ?
8: Oui, en fait, il y a plusieurs choses. D'une part, quand on étudie Séverine, on se rend compte qu'elle aborde dès son époque des questions qui ne sont toujours pas résolues et qui par conséquent continuent à être débattues aujourd'hui. Je pense par exemple à la question des féminicides, puisqu'elle parle des tueurs de femmes, mais on parle bien de la même chose. Et par ailleurs, il me semblait très important, et c'était commun avec Marie Benoît de ce point de vue-là, de voir l'écho que ça pouvait avoir par rapport à la jeunesse d'aujourd'hui, de faire vraiment résonner ces textes par rapport à notre actualité, mais aussi dans la sensibilité de jeunes gens. Essayer de comprendre comment est-ce que ces textes pouvaient continuer à parler à un public contemporain, soit parce que, encore une fois, les problèmes ne sont pas résolus, soit parce que ça peut être aussi des thématiques qui sont plus larges, finalement, et qui sont humaines. Donc, ça nous traverse. Et donc, ça continue, évidemment, à leur parler. Et je pense que, de ce point de vue-là, aujourd'hui, quand je vois le chemin parcouru, ils se sont appropriés effectivement les textes et on s'en rend compte à travers les lectures qu'ils font.
7: Bah, ça tombe bien parce qu'en fait, j'ai ces jeunes gens autour de moi donc, qui ont proposé ce spectacle à Pierrefonds. Qui a envie de me parler de Séverine déjà ? Qui a envie de me parler de sa vie puisque vous en parlez dans vos textes ? Quelqu'un a envie de me donner quelques éléments sur sa biographie ? Tu peux me donner ton prénom déjà ?
9: Christopher, ouais. Et moi je trouve que Séverine c'est une femme fascinante parce qu'à son époque elle avait des idées que même aujourd'hui certaines personnes n'ont pas. et qu'elle représente bien les femmes et qu'il ne faut pas les laisser de côté. Et elle, malgré que ce soit une femme, elle s'est battue pour exercer un métier quand même à l'époque plutôt masculin malheureusement. Et je trouve que elle représente la force, le courage des femmes en fait. Mmh. Et que pour moi, toutes les femmes, filles de tout âge devraient prendre exemple sur elle.
7: Et donc elle s'est battue pour devenir la directrice d'un journal qui s'appelle Le Cri du Peuple, après le Jules Vallès. Je voulais avoir un petit peu des éléments de sa biographie, donc où est-ce qu'elle est née, quel a été son parcours, pourquoi s'est-elle battue, vote des femmes. Quelqu'un a envie de m'en parler ou pas? Quelques éléments biographiques. Oui, c'est quoi ton prénom?
2: Lia, elle est née à Paris, elle est morte à Pierrefonds à 74 ans. Elle s'est mariée assez jeune, à moins de 20 ans.
7: Et ça a été difficile pour elle son mariage?
2: Oui, parce qu'elle a... Elle a fait une séparation de corps au bout de 10 mois de mariage.
7: Donc elle s'est aussi battue contre le viol conjugal, etc. Tout
2: oui.
7: Ça, vous en parlez dans votre texte.
2: Oui.
7: Qu'est-ce que ça a été l'écho, en fait, de cette découverte de Séverine, donc, qui s'appelait Caroline Rémy? Est-ce que quelqu'un a envie de me dire comment vous avez appréhendé cette découverte, en fait, de cette femme? Qu'est-ce que ça vous a fait de la découvrir? Louise.
4: Ah, forcément, moi, ça m'a fait un peu drôle parce que j'ai jamais entendu parler d'elle auparavant. Et quand on a commencé à travailler sur elle, ça m'a intéressé le sujet, etc. Et on a découvert plein de choses sur elle que auparavant on savait pas et que pour nous, ce n'était pas elle qui avait fait ces choses-là.
7: Ok, merci. Christopher, tu veux ajouter quelque chose?
9: Oui, moi, c'est pareil que Louise. Je trouve ça triste à la fois qu'on l'ait pas découvert avant. Parce que quand on lit ses textes, ses articles, tout ça, on voit que c'est battu pour des choses qu'aujourd'hui qui sont actées, on va dire, mais qu'on dit pas qui a commencé à l'entreprendre. Du coup, j'ai trouvé ça triste, mais à la fois, je suis heureux d'avoir découvert une personnalité comme Séverine.
7: Est-ce qu'il y a d'autres femmes dans l'histoire qui t'intéressent, en fait? Est-ce que du coup, tu as rebondi vers d'autres personnalités qui ont marqué l'histoire?
9: J'avais fait un exposé au collège sur Simone Veil, donc là, c'est pas pareil, puisqu'elle a été très connue donc pour le droit à l'avortement. Je trouve qu'elles font un peu écho les deux parce qu'elles sont battues pour le même droit, mais à des époques différentes. En fait, Séverine, elle a commencé à entreprendre le chemin. Et en fait, Simone Veil, elle a terminé et elle a acté ce que Séverine, elle a entrepris toute sa vie, en fait.
7: Ouais, c'est chouette, bravo. Est-ce que quelqu'un a envie de me parler donc, de femmes qui, aujourd'hui, vous intéressent en particulier par rapport à des personnalités qui font écho dans vos vies ou comment vous vous sentez en tant que femme aujourd'hui? En seconde, on a quel âge?
5: On a 15 saison. Après, on commence vraiment la vraie vie comme des adultes parce que quand on est au collège, on agit un peu encore comme des enfants. Mais moi, je vois vraiment la différence au lycée, surtout en tant que nous, les femmes, parce qu'on commence un peu plus à sortir. On va commencer vers 18 ans, du coup, on va voter. Mais je me rappelle très bien ma mère qui m'avait dit qu'au lycée, c'était pas pareil que le collège, mais que j'allais commencer, vu que je suis dans l'internat, à sortir et de faire quand même attention parce que c'est quand même dangereux dehors, même si...
7: C'est-à-dire qu'en fait, tu as accès à une nouvelle liberté, on pourrait dire, mais il faut quand même être un peu vigilante, c'est ça?
5: Oui, c'est ça.
7: Ok. Quelqu'un a envie de me parler de comment vous vous sentez aujourd'hui en tant que femme par rapport à une résonance peut-être de ce que vous avez traversé à travers les écrits de Séverine?
5: Ouais. Moi, aujourd'hui, en tant que femme, je me sens bien. Mais après, ce qui m'attriste un petit peu, c'est qu'il y en a, je ne fais pas une généralité, mais il y a quand même certaines personnes qui ne comprennent pas aussi que les femmes ont le droit d'avoir des droits encore en 2026 et je trouve ça triste.
7: Tu penses aussi à d'autres pays que la France, parce qu'en France, on est quand même plutôt assez libre, on va dire, même s'il y aura toujours des questions à se poser sur, en effet, le droit, l'égalité, etc. Mais dans d'autres pays, c'est plus compliqué, on est d'accord.
5: Je pense
7: à l'Iran, par exemple.
5: Oui, ou l'Afghanistan. Je sais que là, les femmes, elles ont aucun droit et ça m'attriste beaucoup. Mais d'un côté, je me dis qu'on a de la chance... que nous, on a des droits et que faut penser aussi à d'autres pays où c'est plus compliqué et que j'espère qu'un jour, ils auront le droit de récupérer leurs droits qu'ils avaient auparavant, il y a longtemps du coup.
7: Et continuer en France à se battre pour conserver ses droits, parce que tout bouge. On voit en Italie, par exemple.
10: C'est vrai de se balancer pour le droit des femmes et en particulier pour le droit des femmes à disposer de leur corps. En 1890, à l'occasion d'un fait divers, évoquant le meurtre d'une femme par son mari, certains journalistes parlent de crimes passionnels et cherchent à montrer que c'est par amour que cet homme a massacré son épouse. Aussitôt, Séverine réagit et se révolte. Elle écrit un article au titre explicite « Tueur de femmes ».
7: Est-ce que ça a été compliqué pour vous, ce spectacle ?
5: Personnellement, ou peut-être au début, oui, parce qu'en début d'année, on l'a découvert. Mais vu que ce n'est pas notre premier spectacle, on connaît déjà ses textes, entre guillemets. Après, bien sûr, vu que ce n'est pas vraiment la même chose, il fallait que les textes soient plus petits, il fallait qu'on améliore certaines choses, s'habituer à la salle, etc.
7: Vous êtes très bien débrouillé, en tout cas. Je ne sais pas si quelqu'un... Oui, vas-y.
11: Pour le spectacle, oui et non. Enfin, ça n'a pas été compliqué dans le sens où, du coup, Madame Lucianaise, elle était avec nous pour nous accompagner tout le long. Donc, elle nous a quand même aidé à faire ressentir les textes. Mais ce qui était difficile, c'était de voir les textes. Je sais que j'en ai lu un. Enfin, j'ai mis longtemps quand même à savoir mettre de l'émotion dessus. Enfin, j'ai quand même assez travaillé dessus. Enfin, il y avait des questions. Après, il fallait être en colère, etc. Et rien qu'à voir ce qui était écrit, c'était quand même assez choquant, on va dire.
7: Donc, c'était pas toujours évident, en fait, non. C'est ça. Écoutez, je vous remercie. Si quelqu'un a envie d'ajouter quelque chose. Oui, donne-moi ton prénom, parce que j'ai pas demandé les prénoms de tout le monde.
12: Je m'appelle Léna, et je voulais rajouter que je trouvais que c'était vraiment une super opportunité qu'on ait pu faire spectacle, parce que je trouve que, dans un sens, ça nous a quand même rapprochés. Et c'est vraiment un travail de pouvoir parler devant plusieurs personnes, et vraiment, tout le monde a participé, même des personnes qui sont timides ou qui n'osent pas. Je trouve vraiment que c'était super bien et je suis très contente de pouvoir l'avoir fait plusieurs fois. Et merci à Madame Lucianaise.
7: J'espère que vous allez pouvoir continuer à le proposer, ce spectacle qui était très bien. Je vous remercie. Vous allez continuer à proposer des spectacles avec vos élèves ?
8: Je ne sais pas si je vais continuer à proposer des spectacles. Chaque année scolaire est une nouvelle aventure. Ce qui est certain, c'est que moi, j'ai l'intention de continuer à travailler sur les femmes journalistes. Peut-être à ouvrir un peu plus l'année prochaine sur d'autres femmes pionnières, en fait, dans le journalisme du 19e siècle. Je pense à Hubertine Auclert, par exemple, Marguerite Durand. Enfin, oui. Voilà, essayer de voir si j'ouvre sur d'autres figures. Et moi, ce que je voulais dire, c'est que je suis surtout extrêmement fière, en fait, du travail de mes élèves, parce que effectivement, on est parti d'élèves qui sortaient de collège et c'était très difficile. Les textes de Séverine sont très difficiles. C'est quelque chose dont on ne se rend pas compte, peut-être là, quand on les entend lire, parce qu'ils les lisent avec fluidité formidable, enfin. Mais c'est un vocabulaire qui est dur, ce sont des phrases qui sont complexes. Et en fait, il y a un vrai travail de leur part, effectivement, par rapport à cette question de la lecture. Et ensuite, ils sont, c'est ce que disait Léna, ils sont passés par-dessus leur timidité, leur peur d'être en public. Enfin, il y a un vrai gros travail de fond qui a été fait. Et je trouve que de ce point de vue-là, c'est absolument remarquable de leur part. Enfin, voilà, il faut faire confiance aux jeunes.
7: C'est un bon mot pour la fin, moi, je trouve.
8: Enfin, j'en suis intimement persuadée. Sinon, je ne serais pas prof. Mais contre tous les discours de désespoir qu'on peut entendre à propos de la jeunesse, moi, je voudrais vraiment dire qu'effectivement, il faut leur faire confiance. Il faut savoir leur donner des choses difficiles à lire, à s'approprier. Et ensuite, ils sont complètement à la hauteur. Et ils sont toujours capables d'aller plus loin et de nous épater.
7: Ouais. Très bien, merci beaucoup.
6: Aujourd'hui, un siècle après, des avancées se sont produites, comme la légalisation de l'IVG. Pourtant, malgré ces victoires, l'égalité est toujours un objectif à atteindre.
10: Que devons-nous faire ? Y aura-t-il une femme aussi courageuse que vous pour nous défendre ?
7: C'était un lent pour RVM. J'étais à Pierrefonds en compagnie d'une professeure, Sophie Lucianaise, et des élèves de seconde du lycée européen de Villers-Cotterêts qui nous ont proposé un spectacle autour de Séverine, une journaliste féministe qui a habité à Pierrefonds. À bientôt sur RVM, la radio qui vous écoute.
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0: Bam, bam. Ok, enough respect pour RVM. L'émission elle s'appelle Ready for the Show. Are you ready? Are you ready? Ready, ready, ready, ready?
2: Puis Alain. Évidemment, puis Alain. Hey, hey, hey, hey, ready for the show. On est ready, ready, ready for the show.
0: Hey, t'es bien connecté avec DJ Yanou sur RVM. Check ça, Massive Encou.
3: Balance la sélection.
0: Ready for the show. Big up, sa bobo de valeur spécialiste. Poutom de laïta. Rastamana méchant pour faire tomber Babelana. Asse poutom de laïta. Bobo de valeur spécialiste, abonne m chétan. Big up, ready for the show. Bobo de valeur.
4: Nos logos festival le vendredi 8 août. Ce qui est intéressant dans ce festival, c'est qu'on rencontre des artistes. On était tranquillement en train de regarder Clinton Fearon et tu t'es présenté. Comment tu vas?
5: Yeah, enough respect, je vais super bien, je kiffe l'énergie, je kiffe la vibe. Et puis big up à tous les auditeurs, toutes les auditrices de la radio. Rastafari, salut, Bobo Livaï de la Côte d'Ivoire, represent.
4: Alors Bobo Livaï, toi tu viens de Côte d'Ivoire, ouais. Tu peux un petit peu raconter ton histoire?
5: Yeah, moi mon histoire est simple, c'est que depuis très jeune, j'ai commencé par la musique locale de mon pays, après j'ai passé

0: j'ai fait la rencontre de certains Rastas et puis j'ai basculé carrément avec le message de Rastafari, l'amour, l'unité, la paix, l'harmonie, tout ça, c'est des mots qui me parlaient. J'ai décidé d'emprunter ce chemin-là et puis bon, j'ai débarqué dans le reggae. Déjà, il y avait un oncle aussi qui était dans le reggae, qui écoutait beaucoup de vinyles, Cimarron's, Bob Marley et tout, Bernie Spears. Donc dès l'enfance, ça agit sur moi, quoi. Donc je pense que je suis tombé dans la sauce.
1: Première pause musicale, écoutons un morceau de Bobo Levaille qui a pour nom L'Homme Change, morceau sorti en 2019.

0: Tu viens de quelle ville en Côte d'Ivoire?
1: Bon, moi, je suis originaire de Yamoussoukro. Yamoussoukro, c'est la capitale politique de la Côte d'Ivoire. Ouais. Et là-bas, tout le monde me connaît, tout le monde sait que voilà, je suis un artiste reggae dancehall. J'ai fait plein de good vibes dans la ville. Des festivals, des sound systems, des trucs comme ça, plein de bonnes choses. C'est un peu ça.
0: Tout à l'heure, tu parlais d'un feat que tu as fait avec Yannis Odoua. Yes. Alors, on va préciser, c'est Rouge, Jaune, Vert Remix qui est sorti déjà il y a quelques années.
1: Oui.
0: Il y avait un morceau original et après, Yannis a décidé de donner la vibes à plein d'artistes, dont toi.
1: Yeah, man, ça fait plaisir parce que Yannis Odoua, il a salué, il a big up et c'est ce genre d'initiative que nous autres, on a besoin. Parce que créer le pont entre l'Occident et l'Afrique, c'est pas donné à n'importe quel artiste. Yannis Odoua, il m'a entendu dans un freestyle et puis il a dit, mais viens, on fait le remix de ça puisque j'ai déjà fait le son. Et il m'a appelé, il est venu à Abidjan, là on a fait la vidéo, j'ai appelé tous les frères, on a fait le son, la vidéo. Il a fait près de 2 semaines, c'était super bon, et puis bon, la vidéo est sortie, ça fait boum. C'est un peu ça, ouais, plein de vues.
2: On s'écoute donc le morceau.

au rouge jaune vert remix Côte d'Ivoire All Star avec À l'intérieur. Sur ce morceau, évidemment, vous retrouvez Yanis Odoua, Bobo Levi dès les premières secondes, mais aussi Abusta Tropical Man, Ayman Rad, Spyro, Good Vibes, Jazz Slave, Asko Dibonko, René Ruben, Tony Bonn et enfin Massinga Root. C'est parti pour 5 minutes 30 de bon reggae dans Ready pour le show. Merci d'être là.

0: Major. Big up, ready for the show, Bobo Levi.
1: Alors tu le disais tout à l'heure, tu as un projet qui va sortir en fin d'année là,
0: oui.
1: Quand l'interview passera, il sera dans les bacs en décembre.
0: Oui, en décembre je prépare du lourd, un album de 12 titres, c'est déjà bouclé, et on attend juste que la date arrive et puis on balance ça quoi. Voilà, un album de 12 titres avec 3 featuring, mais je ne dirai pas les noms des feats pour garder un peu le truc, mais la radio aura l'exclusivité de cet album là, je vous le promets.
1: D'accord.
2: Premier featuring de l'album. Il s'agit de l'artiste qui a pour nom Dalpha, il fait de la pop dancehall ivoirienne. Le titre enregistré sur l'album de Bobo Levy, le morceau a pour nom Never Give Up.

0: Plus on avance et plus le temps passe. Ready pour le show et toujours là avec classe.
1: Il y a des artistes français.
2: Oui, bien évidemment. Nous sommes des artistes reggae venant de la francophonie. Donc quand nous faisons des albums comme ça, on inclut quelques artistes français dedans. Parce que c'est très important chez nous de faire passer le message en français. Parce qu'à la base, le message, il est en anglais. Donc c'est difficile pour la francophonie, je veux dire pour des pays francophones, de comprendre le message en anglais. Donc on préfère véhiculer ça en français.
1: Carrément.
2: Voilà.
3: Autre titre de Bobo Levaille dans Ready pour le show, il a pour nom « Appeler les pompiers ».

0: Yaman, Hervé Amagouane, Yanisodo.
1: Alors, on l'a pas dit depuis le début, mais la scène ivoirienne, pardon, ouais. Reggae, elle est très riche.
2: Yes.
1: Il y a beaucoup d'artistes qui émergent. Toi, qui tu pourrais citer ou donner envie aux auditeurs d'écouter là?
2: Yeah. Voilà, moi je représente la nouvelle génération, donc je ne peux que citer la nouvelle génération. Big up à tous les elders, les anciens et tout et tout. Comme je représente la nouvelle génération, je peux citer Chatadem. Chatadem, une étoile montante du reggae dancehall. Je peux te citer Tony Bone, je peux te citer Mickey Janka, je peux te citer Pupa Daddy, Coco Chenko, Fire P. Ils sont nombreux, on est toute une armée, mais moi je suis comme un peu l'iceberg, tu vois, celui qui essaie de faire sortir la tête. Sinon derrière moi il y a toute une armée de reggae dancehall.
3: Bobo Levi vient d'évoquer de nombreux artistes ivoiriens qui représentent la nouvelle génération. Écoutons-les avec, dans un premier temps, l'artiste qui s'appelle Chatadem. Le morceau s'appelle Jeunes Africains. On enchaînera avec Pupa Daddy pour le morceau Touche pas à mes dreadlocks.

0: Yeah man, hey, show ready. Yeah, ça fait vraiment plaisir. Big up à Yann, big up à tous les gens qui nous soutiennent, à tous les massifs. Respect.
1: Yeah man, voici, j'ai mes pièces au complet. Ouais, vous pouvez voir.

0: On vient de s'écouter l'artiste ivoirien Faya P avec le morceau Travel. Enchaînons avec un artiste qu'affectionne Bobo Levi, celui qui a pour nom Tony Bone. Écoutons le morceau qui s'appelle Janou Guide en version acoustique, s'il vous plaît.
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1: Vous écoutez actuellement l'interview de l'artiste Bob Olevaille, interview réalisée au No Logo Festival en août dernier à Frézan dans le Jura.
2: Tiken, il t'a influencé aussi?
3: Ah, bien évidemment, tu peux pas naître du pays d'Alpha Blondie et de Tiken Jah sans avoir la fibre du reggae music. Et tu vois, ça c'est impossible. Il a agi sur notre façon de penser, notre façon de résister. Il nous a donné cette graine-là. Et c'est des gens, c'est des grands frères Tiken Jah Alpha qu'on big up, qu'on salue aujourd'hui. On a besoin de ça. On a besoin des grands frères qui sont droits dans leur botte pour nous mettre sur le droit chemin. Voilà.

Merci d'écouter Ready pour le show. On est toujours en compagnie de l'artiste ivoirien Bobo Levaille et on fait une petite pause dans l'interview en s'écoutant deux artistes majeurs qui ont inspiré Bobo Levaille. C'était Tikenja Fakoli à l'instant avec Yanis Odua en featuring, ça s'appelait Yann Namar. On évoquait également l'artiste Alpha Blondy. Écoutons le classique Cocody Rock.

0: ta première fois nos logos?
1: Oui, première fois nos logos. Big up à tout le monde, sans oublier mon pote, mon gars sur ma big management. L'homme s'appelle Mr. Lorient, c'est lui qui a osé m'envoyer ici. Salut mon frère, sois béni. On est ensemble et puis big up à toi aussi. Big up pour tous tes efforts que tu fais, pour la radio, pour les auditeurs et tout. Il est temps qu'on soutienne ces gens de radio qui diffusent notre musique, cette musique qui libère l'esprit, qui libère les esprits enchaînés. Et ça, c'est très important pour notre culture.
0: Carrément. Revenons un petit peu sur l'album. Tu pourrais dire son titre et parler de un ou deux morceaux, sans citer les featuring que tu voudrais mettre en avant et qu'on pourrait écouter.
1: Ok, moi, mon album qui arrive s'appelle Exil. Pourquoi exil? Parce qu'arrivé à un certain moment, quand tu dénonces trop, on te pousse dans ton retranchement, donc tu es obligé de t'exiler. Mais il y a des morceaux comme Meditation sur l'album qui amènent les auditeurs, les auditrices à s'élever de façon spirituelle, ne pas rester dans le matériel, savoir que non, tout se passe dans le spirituel avant d'être physique. Raison pour laquelle l'album est beaucoup spirituel, social et beaucoup basé sur l'amour.

0: soi-même.
1: Vous écoutez actuellement l'interview de l'artiste Bobo Levaille, interview réalisée au Nologo Festival en août dernier à Frézan dans le Jura.
2: Tu es entouré de beatmakers pour le faire ?
3: Oui, j'ai mon beatmaker qui s'appelle Sinos. Il y a des sons en live avec des musical bands. C'est tout un mélange parce qu'il faut aussi des beatmakers, il faut aussi du live pour donner une recette que tout le monde peut déguster.
2: Voilà. Tu vas le sortir en physique, en CD ?
3: Oui, ça c'est bien obligatoire, en physique, partout. Voilà, en physique comme sur les plateformes, ça sera disponible.
2: Carrément. Voilà.
3: Ready for the show, big up sa Bobo Levaille le spécialiste. Poutom de laïta. Rastamana méchant pour faire tomber Babelana. Asse poutom de laïta. Bobo Levaille le spécialiste, abonnem chétan. Big up, ready for the show, Bobo Levaille.
2: Quel artiste t'ont inspiré, à part les artistes ivoiriens? Je parle des Jamaïcains, entre autres.
3: Bon, moi, les Jamaïcains, c'est Carré, Sizzla, Capelton, Luciano. Tout ce background, quoi. Capelton, Luciano, Midnight. Voilà quoi, c'est
2: ouais.
3: Oui, voilà, Pressure Boss Pipe, voilà quoi, ça inspire, c'est des gens que je respecte.
1: Bobo Levaille vient d'évoquer certains artistes jamaïcains qu'il apprécie, écoutons-les. Commençons par Sizzla avec le morceau Love Among My Breton, issu de l'album sorti en 1998 qui s'appelait Freedom Cry. On enchaînera après avec Capelton pour le titre Énergie, posé sur le Nawajal Riddim, morceau qu'il a posé sur le Nawajal Riddim.

0: Voilà. Bah, bonne vibes, bon festival et rendez-vous en 2026 pour écouter ton album Exil.
1: Yeah, je suis en jaillet, big up à tout le monde, big up à Ready for the show. C'est la CI Garden Protection. Brrr.
2: L'interview de Bobo Levaille est terminée. Elle était réalisée au No Logo Festival en 2025. Merci d'avoir été à l'écoute. On se retrouve la semaine prochaine pour une playlist. A très vite sur Radio Valois-Mulsien, Radio Puisalène ou bien sur reggae.fr.
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0: Madame, Monsieur, bonjour. Crépy Info Radio de ce mercredi 17 juin 2026. Quoi de neuf à Crépy en Valois? Jeudi 11 juin avait lieu la remise du prix du concours Allianz, le plus grand musée de France, en vue de la restauration de la Seine conservée à l'église Saint-Denis. Le tableau, daté du XVIIIe siècle et dépeignant le dernier repas du Christ, est le grand gagnant de la 5e édition du concours pour la région Hauts-de-France. Grâce à votre mobilisation, 3216 votes, ce trésor du patrimoine local bénéficie d'une dotation de 8000 euros d'Allianz France pour sa restauration. L'intervention pourra ainsi consolider la toile et son châssis, nettoyer la surface et enlever les encrassements, réparer les déchirures et les altérations pour redonner toute sa force à cette scène emblématique du patrimoine local. Cette victoire, c'est la vôtre par vos votes et vos partages. Cette œuvre fragile pourra retrouver toute sa lisibilité et sa beauté. Votre enthousiasme prouve une fois encore l'attachement de chacun à la préservation de notre patrimoine. Vous partez en week-end ou en vacances et vous souhaitez que votre domicile soit surveillé jusqu'au 15 septembre. La police municipale relance l'opération Tranquillité Vacances. Pour faire une demande de surveillance, compléter et déposer le formulaire en main propre au poste de police au plus tard 3 jours avant votre départ. Vous téléchargez le formulaire d'inscription dès maintenant sur le www.crepy-envalois.fr. À Crépy-en-Valois, les idées de sortie pour toute la famille ne manquent pas. Alors découvrez ce qui vous attend cette semaine. Préparez-vous pour un voyage au temps du Néolithique. Le musée de l'Archerie et du Valois, en effet, vous donne rendez-vous jusqu'au 11 novembre pour découvrir son exposition temporaire « Archer de la préhistoire ». Entre objets originaux, facsimilés et découvertes surprenantes, vous plongerez dans le quotidien des premiers archers, explorerez une préhistoire bien loin des idées reçues, une exposition immersive à ne pas manquer. Jusqu'au 20 juin, donc jusque samedi, retombez en enfance avec l'exposition de sculptures en papier mâché « Jeux d'enfants », expo signée par l'artiste crépinois Jean-Paul Fulanti. C'est à découvrir de 14h à 18h à la maison de retraite Étienne-Marie de la Hante. Accès libre et gratuit, vous êtes attendus nombreux. Le 18 juin, c'est une date majeure de notre histoire nationale. Elle rend hommage à l'appel du général de Gaulle de 1940, acte fondateur de la résistance française. À travers cette commémoration, la ville de Crépy-en-Valois vous invite à honorer la mémoire de toutes celles et tous ceux qui ont refusé la défaite et se sont engagés avec courage pour défendre la liberté, la dignité et les valeurs de la République. Rendez-vous demain, jeudi 18 juin à 19h. Rendez-vous devant l'hôtel de ville pour partager ce moment de mémoire, de recueillement et de transmission. Vous êtes curieux, vous êtes passionné d'archerie, ne manquez pas la prochaine conférence les jeudis du musée. C'est donc demain soir à partir de 19h au musée de l'archerie et du Valois, des brassards d'archers en pierre au néolithique. Vraiment ? Point d'interrogation. Découvrez l'enquête archéologique, expérimentale et tracéologique sur des objets controversés. Une enquête signée Julien Vitani, il est doctorant en archéologie à la Sorbonne. Les jeudis du musée sont des conférences à destination des adultes sur entrée libre et gratuite. Participez à une soirée conviviale qui mêle plaisir de lecture et échanges animés à l'occasion de la clôture du prix de la médiathèque. Vous avez lu la sélection des 5 ouvrages. Autour d'un repas partagé, venez débattre, venez participer à l'élection du lauréat 2026. Les 5 ouvrages soigneusement sélectionnés sur le thème « Le hasard fait-il bien les choses ?» seront au cœur des discussions. Rendez-vous ce vendredi le 19 juin à 19h, c'était la médiathèque de Crépy. N'oubliez pas de vous inscrire au 03 44 87 92 53.
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0: Vous recherchez une assistante maternelle ou un assistant maternel, la maison de la petite enfance à Crépy-en-Valois organise un baby dating ce samedi 20 juin entre 9h30 et 11h30. C'est à la salle des fêtes. Rencontrez des professionnels près de chez vous, échangez librement sur vos besoins et vos attentes et trouvez la personne de confiance pour votre enfant. Entrée libre et gratuite pour tous. Si vous avez une question, vous contactez le relais petite enfance au 03 44 59 32 27. La fête foraine est de retour à partir de ce samedi jusqu'au lundi 22 juin sur la place de la République. Des stands gourmands, des manèges pour petits et grands et des jeux vous attendent pour faire la fête en famille ou entre amis. Dimanche 21 juin, ce dimanche, ne manquez pas le retour de la fête de la musique. En attendant de nous retrouver dans les rues du centre-ville pour célébrer toutes les musiques, retrouvez tous les artistes qui se produiront sur la scène crépinoise sur le www.crépy-en-valois.fr. Et puis notez que la médiathèque, tous les mois, met à votre disposition en libre accès des jeux de société pour tous les âges. Venez vous amuser en famille ou entre amis, mercredi prochain, le 24 juin, à partir de 14h. Chacun aime être calme chez soi et ne pas être dérangé par les bruits provenant du voisinage, notamment pendant la nuit, le week-end ou les jours fériés. La ville de Crépy-en-Valois rappelle à tous ses habitants que les travaux de jardinage et de bricolage bruyants comme la tonte sont autorisés uniquement du lundi au vendredi de 8h à midi et de 14h à 19h. Les samedis, c'est de 9h à midi et de 15h à 19h. Et les dimanches et jours fériés, uniquement le matin entre 10h et midi. En cas d'entorse à cette règle, une amende allant de 68 à 180 euros peut être infligée. 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Retrouvez aussi toute l'actualité et les événements de la ville de Crépy-en-Valois sur Facebook, X, Instagram, LinkedIn, YouTube, sur le site internet www.crépy-en-valois.fr et chaque mercredi sur RVM avec votre Crépy Info Radio. Les gardes, pour connaître la pharmacie de garde la plus proche de chez vous, vous composez le 3237, un service également disponible sur internet www.3237.fr. Et concernant le service médical de garde, vous composez le 15 qui saura vous orienter vers la structure adaptée à votre état de santé. 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
6: Princesse du journalisme, Séverine a été magnifiquement. Elle qui a écrit des milliers d'articles au cours d'une vie extrêmement laborieuse et féconde. Et qui a toujours mis sa plume au service des causes les plus nobles.
7: Je suis aujourd'hui au château de Pierrefonds et il y a eu une représentation avec plusieurs élèves du lycée européen de Villers-Cotterêts, donc qui sont en seconde, et la professeure Sophie Mucianèse qui a proposé donc à ses élèves un petit spectacle, on va dire, une sorte de performance autour de Séverine, donc une journaliste féministe du 19e siècle qui est morte à Pierrefonds et qui est très connue parmi les femmes célèbres de Pierrefonds. Sophie, bonjour, je peux vous appeler par votre prénom?
8: Oui.
7: Pourquoi vous avez travaillé sur ce projet autour de Séverine ?
8: Alors, bonjour déjà. Moi, j'ai travaillé sur Séverine parce que je suis intéressée d'une part par les femmes journalistes et d'autre part par le fait de faire découvrir à mes élèves des figures féminines et féministes qui ont été complètement mises au placard par l'histoire. Donc, ça m'intéresse qu'ils les connaissent, qu'ils les découvrent, qu'ils se les approprient. Pour pouvoir ensuite, à leur tour, les faire connaître. Donc c'est dans un objectif de découverte du patrimoine, entre autres. Et ensuite de travail, évidemment, sur la question des médias et la place des femmes dans les médias.
7: Pourquoi vous êtes intéressée par les femmes journalistes en particulier ?
8: En fait, moi je suis venue à la question des femmes journalistes par Séverine. Donc c'est le petit morceau qui m'a amenée vers le gros, si je puis dire. En tant que prof de lettres, j'ai fait des études de lettres. Je n'ai jamais été sensibilisée ni à la présence des autrices, puisque j'ai déjà un certain âge, et que voilà, dans mon histoire d'étudiante, on ne parlait pas beaucoup des femmes, mais on parlait beaucoup des hommes. Et ensuite, les journalistes sont les oubliés parmi les autrices. Donc on est sur des personnalités qui sont doublement, voire parfois triplement oubliées, quand en plus, comme Séverine, on fait des choix politiques qui ne sont pas les choix les plus reconnus.
7: Comment vous avez travaillé sur ce spectacle, donc avec vos élèves ?
8: Alors l'idée du spectacle est venue grâce à une journaliste documentariste qui s'appelle Marie Benoît, avec qui je travaille depuis maintenant 3 ans sur la réalisation du projet. Et en fait, elle est venue me contacter parce que moi, par ailleurs, je suis coprésidente de l'association Les Amis de Séverine. Et elle m'a contactée parce qu'elle voulait faire un documentaire sur Séverine et elle avait envie de travailler avec des élèves pour voir comment cette voix du passé pouvait parler à des jeunes du présent. Donc on a mis en place d'abord le projet scolaire avec l'idée du documentaire derrière. Donc on a travaillé pendant tout le premier trimestre de cette année sur cette réalisation du documentaire. Et au fil de l'eau, on s'est dit que ce serait formidable de faire un spectacle de lecture à voix haute des articles de Séverine au château de Pierrefonds. Elle est ici, elle y a vécu 30 ans, elle y est enterrée. Et puis ça n'est pas très loin de notre lycée qui se trouve à Villers-Cotterêts. Tout ça, ça s'est construit petit à petit parce que ça nous semblait avoir beaucoup de sens, tout simplement.
7: Ce qui est intéressant dans ce spectacle, c'est que donc, vous présentez Séverine dans différents textes, hein, plus ses écrits et en plus vous ramenez ça à notre époque en fait en expliquant un petit peu quelle est la situation aujourd'hui et le travail qu'il y a encore à faire. Donc vous avez eu envie de le ramener au bout du jour en fait, si je puis dire, non ?
8: Oui, en fait il y a plusieurs choses. D'une part, quand on étudie Séverine, on se rend compte qu'elle aborde dès son époque des questions qui ne sont toujours pas résolues et qui par conséquent continuent à être débattues aujourd'hui. Je pense par exemple à la question des féminicides, puisqu'elle parle des tueurs de femmes, mais on parle bien de la même chose. Et par ailleurs, il me semblait très important, et c'était commun avec Marie-Benoît de ce point de vue-là, de voir l'écho que ça pouvait avoir par rapport à la jeunesse d'aujourd'hui, de faire vraiment résonner ces textes par rapport à notre actualité, mais aussi dans la sensibilité de jeunes gens. Essayer de comprendre comment est-ce que ces textes pouvaient continuer à parler à un public contemporain. Soit parce que, encore une fois, les problèmes ne sont pas résolus, soit parce que ça peut être aussi des thématiques qui sont plus larges, finalement, et qui sont humaines. Donc, ça nous traverse. Et donc, ça continue évidemment à leur parler. Et je pense que, de ce point de vue-là, aujourd'hui, quand je vois le chemin parcouru, ils se sont appropriés effectivement les textes et on s'en rend compte à travers les lectures qu'ils font.
7: Bah, ça tombe bien parce qu'en fait, j'ai ces jeunes gens autour de moi donc, qui ont proposé ce spectacle à Pierrefonds. Qui a envie de me parler de Séverine déjà ? Qui a envie de me parler de sa vie puisque vous en parlez dans vos textes ? Quelqu'un a envie de me donner quelques éléments sur sa biographie ? Tu peux me donner ton prénom déjà ?
3: Christopher, ouais. Et moi je trouve que Séverine c'est une femme fascinante, parce qu'à son époque elle avait des idées que même aujourd'hui certaines personnes n'ont pas, et qu'elle représente bien les femmes, et qu'il ne faut pas les laisser de côté. Et elle, malgré que ce soit une femme, elle s'est battue pour exercer un métier quand même à l'époque plutôt masculin malheureusement. Et je trouve que elle représente la force, le courage des femmes en fait. Mmh. Et que pour moi, toutes les femmes, filles de tout âge devraient prendre exemple sur elle.
7: Et donc elle s'est battue pour devenir la directrice d'un journal qui s'appelle Le Cri du Peuple, après le Jules Vallès. Je voulais avoir un petit peu des éléments de sa biographie. Donc où est-ce qu'elle est née, quel a été son parcours, pourquoi s'est-elle battue, vote des femmes. Quelqu'un a envie de m'en parler ou pas? Quelques éléments biographiques. Oui, c'est quoi ton prénom?
4: Lia, elle est née à Paris, elle est morte à Pierrefonds à 74 ans. Elle s'est mariée assez jeune, à moins de 20 ans.
7: Et ça a été difficile pour elle, son mariage?
4: Oui, parce qu'elle a... Elle a fait une séparation de corps au bout de 10 mois de mariage.
7: Donc elle s'est aussi battue contre le viol conjugal, etc. Tout oui. Ça, vous en parlez dans vos textes.
4: Oui.
7: Qu'est-ce que ça a été l'écho, en fait, de cette découverte de Séverine, donc, qui s'appelait Caroline Rémy? Est-ce que quelqu'un a envie de me dire comment vous avez appréhendé cette découverte, en fait, de cette femme? Qu'est-ce que ça vous a fait de la découvrir? Louise.
5: Ah, forcément, moi, ça m'a fait un peu drôle parce que j'ai jamais entendu parler d'elle auparavant. Et quand on a commencé à travailler sur elle, ça m'a intéressé le sujet, etc. Et on a découvert plein de choses sur elle que auparavant on savait pas, et que pour nous, ce n'était pas elle qui avait fait ces choses-là.
7: Ok, merci. Christopher, tu veux ajouter quelque chose?
3: Oui, moi c'est pareil que Louise. Je trouve ça triste à la fois qu'on ne l'ait pas découvert avant. Parce que quand on lit ses textes, ses articles, tout ça, on voit que c'est battu pour des choses qu'aujourd'hui qui sont actées, on va dire. Mais qu'on ne dit pas qui a commencé à l'entreprendre. Du coup, j'ai trouvé ça triste, mais à la fois, je suis heureux d'avoir découvert une personnalité comme Séverine.
7: Est-ce qu'il y a d'autres femmes dans l'histoire qui t'intéressent, en fait? Est-ce que du coup, tu as rebondi vers d'autres personnalités qui ont marqué l'histoire?
3: J'avais fait un exposé au collège sur Simone Veil. Donc là, c'est pas pareil, parce qu'elle était très connue donc pour le droit à l'avortement. Je trouve qu'elles font un peu écho les deux, parce qu'elles sont battues pour le même droit, mais à des époques différentes. En fait, Séverine, elle a commencé à entreprendre le chemin, et en fait, Simone Veil, elle a terminé, et elle a acté ce que Séverine, elle a entrepris toute sa vie, en fait.
7: Ouais, c'est chouette, bravo. Est-ce que quelqu'un a envie de me parler donc de femmes qui, aujourd'hui, vous intéressent en particulier par rapport à des personnalités qui font écho dans vos vies, ou comment vous vous sentez en tant que femme aujourd'hui? En seconde, on a quel âge?
9: On a 15 16 ans. Après, on commence vraiment la vraie vie comme des adultes, parce que quand on est au collège, on agit un peu encore comme des enfants. Mais moi, je vois vraiment la différence au lycée, surtout en tant que nous, les femmes, parce qu'on commence un peu plus à sortir. On va commencer vers 18 ans, du coup, on va voter. Mais je me rappelle très bien ma mère qui m'avait dit qu'au lycée, c'était pas pareil que le collège, mais que j'allais commencer, vu que je suis à l'internat, à sortir et de faire quand même attention parce que c'est quand même dangereux dehors, même si...
7: C'est-à-dire qu'en fait, tu as accès à une nouvelle liberté, on pourrait dire, mais il faut quand même être un peu vigilante, c'est ça?
9: Oui, c'est ça.
7: Ok. Quelqu'un a envie de me parler de comment vous vous sentez aujourd'hui en tant que femme par rapport à une résonance peut-être de ce que vous avez traversé à travers les écrits de Séverine? Ouais.
5: Moi, aujourd'hui, en tant que femme, je me sens bien. Mais après, ce qui m'attriste un petit peu, c'est qu'il y en a, je ne fais pas une généralité, mais il y a quand même certaines personnes qui ne comprennent pas aussi que les femmes ont le droit d'avoir des droits encore en 2026, et je trouve ça triste.
7: Tu penses aussi à d'autres pays que la France, parce qu'en France, on est quand même plutôt assez libre, on va dire, même s'il y aura toujours des questions à se poser sur, en effet, le droit, l'égalité, etc. Mais dans d'autres pays, c'est plus compliqué, on est d'accord.
5: Je pense
7: à l'Iran, par exemple.
5: Oui, ou l'Afghanistan. Je sais que là, les femmes, elles sont... aucun droit, et ça m'attriste beaucoup, mais d'un côté, je me dis qu'on a de la chance... que nous, on a des droits, et que faut penser aussi à d'autres pays où c'est plus compliqué, et que j'espère qu'un jour ils auront le droit de récupérer leurs droits qu'ils avaient auparavant, il y a longtemps du coup.
7: Et continuer en France à se battre pour conserver ses droits, parce que tout bouge. On voit en Italie par exemple.
10: C'est vrai, se balancer pour le droit des femmes, et en particulier pour le droit des femmes à disposer de leurs fonds. En 1890, à l'occasion d'un fait divers, évoquant le meurtre d'une femme par son mari, certains journalistes parlent de crimes passionnels et cherchent à montrer que c'est par amour que cet homme a massacré son épouse. Aussitôt, Séverine a agi et se révolte. Elle écrit un article au titre explicite « Tueur de femmes ».
7: Est-ce que ça a été compliqué pour vous, ce spectacle ?
9: Personnellement, ou peut-être au début, oui, parce qu'en début d'année, on l'a découvert. Mais vu que bah, ce n'est pas notre premier spectacle, on connaît déjà ses textes, entre guillemets. Après, bien sûr, vu que ce n'est pas vraiment la même chose, il fallait que les textes soient plus petits, il fallait qu'on améliore certaines choses, s'habituer à la salle, etc.
7: Vous vous êtes très bien débrouillé, en tout cas. Je ne sais pas si quelqu'un... Oui, vas-y.
11: Bah, pour le spectacle, oui et non. Enfin, ça n'a pas été compliqué dans le sens où, du coup, Madame Lucienès, elle était avec nous pour nous accompagner tout le long. Donc, elle nous a quand même aidé à faire ressentir les textes. Mais ce qui était difficile, c'était de voir les textes. Je sais que j'en ai lu un. Enfin, j'ai mis longtemps quand même à savoir mettre de l'émotion dessus. Enfin, j'ai quand même assez travaillé dessus. Enfin, il y avait des questions. Après, il fallait être en colère, etc. Et rien qu'à voir ce qui était écrit, bah, c'était quand même assez choquant, on va dire.
7: Donc, c'était pas toujours évident, en fait, non. C'est ça. Écoutez, je vous remercie. Si quelqu'un a envie d'ajouter quelque chose. Oui, donne-moi ton prénom, parce que j'ai pas demandé les prénoms de tout le monde.
12: Je m'appelle Léna, et je voulais rajouter que je trouvais que c'était vraiment une super opportunité qu'on ait pu faire spectacle, parce que je trouve que, dans un sens, ça nous a quand même rapprochés. Et même... c'est vraiment un travail de pouvoir parler devant plusieurs personnes et vraiment tout le monde a participé, même des personnes qui sont timides ou qui n'osent pas. Et je trouve vraiment que c'était super bien et je suis très contente de pouvoir l'avoir fait plusieurs fois. Et merci à Madame Lucienès.
7: J'espère que vous allez pouvoir continuer à le proposer, ce spectacle qui était très bien. Je vous remercie. Vous allez continuer à proposer des spectacles avec vos élèves ?
8: Je ne sais pas si je vais continuer à proposer des spectacles. Chaque année scolaire est une nouvelle aventure. Ce qui est certain, c'est que moi, j'ai l'intention de continuer à travailler sur les femmes journalistes. Peut-être à ouvrir un peu plus l'année prochaine sur d'autres femmes pionnières, en fait, dans le journalisme du 19e siècle. Je pense à Hubertine Auclair, par exemple, Marguerite Durand. Enfin, oui. Voilà, essayer de voir si j'ouvre sur d'autres figures. Et moi, ce que je voulais dire, c'est que je suis surtout extrêmement fière, en fait, du travail de mes élèves, parce que effectivement, on est parti d'élèves qui sortaient de collège et c'était très difficile. Les textes de Séverine sont très difficiles. C'est quelque chose dont on ne se rend pas compte, peut-être, là, quand on les entend lire, parce qu'ils les lisent avec fluidité formidable, enfin. Mais c'est un vocabulaire qui est dur, ce sont des phrases qui sont complexes. Et en fait, il y a un vrai travail de leur part, effectivement, par rapport à cette question de la lecture. Et ensuite, ils sont, c'est ce que disait Léna, ils sont passés par-dessus leur timidité, leur peur d'être en public. Enfin, il y a un vrai gros travail de fond qui a été fait. Et je trouve que, de ce point de vue-là, c'est absolument remarquable de leur part. Enfin, voilà, il faut faire confiance aux jeunes.
7: Ça, c'est un bon mot pour la fin, non, moi, je trouve.
8: Enfin, j'en suis intimement persuadée. Sinon, je ne serais pas prof. Mais contre tous les discours de désespoir qu'on peut entendre à propos de la jeunesse, moi, je voudrais vraiment dire qu'effectivement, il faut leur faire confiance. Il faut savoir leur donner des choses difficiles à lire, à s'approprier. Et ensuite, ils sont complètement à la hauteur. Et ils sont toujours capables d'aller plus loin et de nous épater.
7: Voilà. Très bien. Merci beaucoup.
6: Aujourd'hui, un siècle après, des avancées se sont produites comme la légalisation de l'IVG. Pourtant, malgré ces victoires, l'égalité est toujours un objectif à atteindre.
10: Que devons-nous faire ? Y aura-t-il une femme aussi courageuse que vous pour nous défendre ?
7: C'était un lent pour RVM. J'étais à Pierrefonds en compagnie d'une professeure, Sophie Lucienès, et des élèves de seconde du lycée européen de Villers-Cotterêts qui nous ont proposé un spectacle autour de Séverine, une journaliste féministe qui a habité à Pierrefonds. À bientôt sur RVM, la radio qui vous écoute.
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1: Mon petit doigt m'a dit.
3: Avoir les chocottes. Voilà une expression auriculaire que l'on ne peut pas reprocher à Bayard de n'avoir jamais conjuguée. Avoir les chocottes, c'est avoir peur du gendarme ou de son ombre, qu'elle soit bleue et nous rende vert, en espérant en être quitte pour la prendre, la faire ou qu'elle nous donne des ailes. Les chocottes, c'est la trouille, avoir la chienne, avoir la frousse, avoir les jetons, avoir la chair de poule, avoir les boules, avoir les foies, serrer les fesses, avoir les glandes, ne pas en mener large, avoir les grelots, avoir les quételles et finalement chier dans son froc. Avoir les chocottes, c'est tout un programme. Il est évident, chers auditeurs, que si vous avez la patience d'écouter les élucubrations de nos auriculaires, c'est que vous avez envie d'en savoir plus sur des expressions à la signification bien acquise, mais à l'origine mystérieuse. Alors, pour satisfaire votre curiosité, mon petit doigt a investigué dans les couloirs de l'oralité à la recherche d'indices généalogiques sur « chocotte ». Des recherches qui n'ont pas été vaines, mais qui ont été loin d'apporter des réponses catégoriques. Tout le monde semble d'accord pour affirmer que « chocotte » est un substantif féminin. Mais les définitions et les étymologies proposées sont aussi multiples que variées. Ouvrons l'édico. Chocotte, voiture à bras permettant le transport de divers marchandises, un genre de brouette. Dans le dictionnaire étymologique, Walter von Warburg rattache le mot chocotte à chouka, la petite corneille des clochers de la famille des corvidés. On trouve d'ailleurs en 1775 la chocotte dans l'histoire naturelle des oiseaux, dans la section consacrée aux choucas. Un siècle plus tard, en 1878, on croise les chocottes dans le dictionnaire du jargon parisien de Lucien Rigaud. Mais cela n'a plus rien à voir avec un oiseau. En effet, c'est un mot extrait du jargon des chiffonniers, désignant des os gras, faisant partie de la camelote amassée dans la hotte du chiffonnier. On avance aussi que chocotte serait dérivé de choquette, morceau de pain qu'on donne aux mendiants. Et puis en Suisse, chocotte serait un dérivé onomatopéique de choc, ébranlement nerveux du corps, ayant parenté avec soquer, frisson et choquer, claquer des dents. Puis, au début du XXe siècle, la chocotte est un os à moelle, mais également une dent, un chicot, une quenotte. C'est la définition qui est donnée par Hector France dans le Dictionnaire de la langue verte en 1907. Ce n'est que quelques années plus tard, en 1918, que l'on voit apparaître dans le jargon de la guerre l'expression « avoir les chocottes », signifiant « avoir peur », issue de l'idée de « claquer les dents » sous l'influence des mots de la famille de choc. En résumé, et pour faire simple, on va opter pour l'idée que chocotte, chicot, choqué, aurait une origine commune, ceci ajouté au constat que certains claquent des dents lorsqu'ils tremblent de peur. Avoir les chocottes, c'est choquer ses chicots de trouille en face d'un éventuel danger, tout comme avoir les jetons dans un registre plus odorant, car au Moyen-Âge, les jetons étaient ce que l'on faisait sortir de son corps, les excréments, quoi. Avoir les jetons, c'est donc faire dans son proc, se chier dessus. Pas très éloigné, postérieurement, de l'excrétion fécale, avoir les miquettes est à rapprocher des miches, des fesses, utilisées aussi dans l'expression « avoir les miches à zéro ». Maintenant précisé scientifiquement avec « avoir le trouillomètre à zéro », palier inférieur ultime de la frousse. Chocotte, les avoir ou pas, si les Vikings n'en avaient pas, les Gaulois, eux, avaient celle de voir le ciel leur tomber sur la tête. À Givenchy, à défaut de chocotte, les ch'tis avaient des chopotes, sans peur et sans modération. Santé à terre tous, à la revoyure.
1: Mon petit doigt m'a dit.
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2: 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Bonsoir à tous, c'est Eric, bienvenue dans Aventure Rock sur RVM 93.7. L'émission d'aujourd'hui est consacrée à un artiste américain, Mr. Bruce Hornsby. Voici Every Little Kiss.

Bruce Hornsby, né en 1954, est un musicien, pianiste, compositeur et chanteur américain. Il est influencé par les musiques classiques, le jazz, le bluegrass, le folk, le rock et le blues. En 1974, Bobby, le frère aîné de Bruce Hornsby, forma le groupe Bobby High Test and the Octane Kids pour animer les soirées étudiantes avec Bruce au piano et au chant. Le groupe interprétait alors des reprises d'Allman Brothers Band, du groupe The Band et surtout les chansons des Grateful Dead. On en parlera plus tard. Bruce Hornsby a étudié la musique à l'université de Richmond, puis à celle de Miami, et a obtenu son diplôme en 1977. À ses débuts, il a travaillé comme musicien de studio à Los Angeles, notamment pour Sheena Easton. Sa carrière discographique a débuté avec son plus grand succès à ce jour, The Way It Is, que vous entendrez un petit peu plus tard, qui a atteint la première place au Billboard Hot 100 en 1986. Fort du succès du single, l'album The Way It Is a été certifié multiplatine. Il comprenait notamment Mandolin Rain, un autre titre classé dans le top 5, ainsi qu'Every Little Kiss, que vous venez d'entendre. D'autres morceaux de l'album ont contribué à définir ce que certains ont appelé le son de Virginie, un mélange de rock, de jazz et de bluegrass. Ce superbe album lui a permis d'obtenir le Grammy Award du meilleur nouvel artiste. Voici Mandolin Rain, on en parlait justement peu de temps auparavant. Il faut que je récupère mon truc, et voilà.

Le son de Busansby and the Range se distinguait par l'utilisation de la syncope, je suppose que c'est, dans ses solos de piano, un son de piano brillant et un usage intensif de synthétiseurs en arrière-plan de ses solos. Le deuxième album de Busansby and the Range, Scenes from the South Side, est sorti en 1988. De nombreux critiques ont salué les arrangements musicaux plus aérés, permettant à Bruce de déployer des solos de piano plus expressifs. Ce fut cependant le dernier album du groupe à connaître un succès commercial important. À la fin des années 80 et au début des années 90, eh bien Busansby a beaucoup travaillé comme producteur et musicien de studio, notamment avec des artistes comme Leon Russell, Don Henley, un ancien des Eagles, Bonnie Raitt, Bob Dylan, Robbie Robertson du groupe The Band, Crosby, Stills, Nash ainsi que Stevie Nicks. Busansby a progressivement intégré des éléments de jazz et de bluegrass à sa musique, notamment sur scène, puis en studio. Il a réinterprété son tube The Valley Road avec le Nitty Gritty Dirt Band et en 1990, cette chanson a remporté le Grammy Award du meilleur enregistrement bluegrass. Voici son fameux The Way It Is, son plus grand tube.

Bon, bah les amis, je pense que j'ai laissé un blanc pas très long, heureusement. Bref, c'est les aléas du direct ou même du faux direct. Hein. Alors, je vais remettre mon casque. Comme ça, c'est quand même plus facile parce que je m'entends parler dans le casque. Et on reprend donc cette aventure rock sur Bruce Hornsby, qui en 1990 a sorti A Night on the Town. Un changement de style se fait jour. Un son qui est beaucoup plus rock et axé sur la guitare. En 1988, Bruce Hornsby fit sa première apparition sur scène avec les Grateful Dead. On y revient. Une collaboration récurrente qui se poursuivit jusqu'à la dissolution du groupe. Il fut fréquemment invité avant de devenir un membre régulier de la formation en tournée avec les Grateful Dead quelques années plus tard. De 1988 jusqu'au décès de Jerry Garcia en 1995, il a donné plus de 100 concerts avec les Grateful Dead quand même. Il a d'ailleurs présenté la cérémonie d'intronisation des Grateful Dead au Rock'n'Roll Hall of Fame en 1994. Bruce Hornsby sort son premier album studio solo, sans son groupe ou sans ses groupes précédents, qui s'appelle Arbor Lights, en 1993. Ce disque le met en valeur dans un contexte plus jazz et présente une formation comprenant notamment Pat Metheny, Branford Marsalis, Jerry Garcia, Phil Collins et Bonnie Raitt, que des cadors. Toujours en 1993, il remporte son troisième Grammy Award dans la catégorie « Meilleur morceau instrumental pop » pour Barcelona Mona, qui fut composé pour les Jeux Olympiques de Barcelone. En 1995, l'album « Hot House » sort, dans lequel il explore davantage le son jazz de « Harbor Lights ». En 1988, sort le double album « Spirit Trail ». Voici « The Valley Road ».

En 2000, Bruce Hornsby a créé son propre groupe, les Noisemakers, avec lequel il a fait 6 albums entre 2000 et 2016. En 2007, il s'est associé au fameux musicien de bluegrass Ricky Skaggs pour produire un album de bluegrass, justement, Ricky Skaggs and Bruce Hornsby, suivi d'une tournée. Avec cet album, il a prouvé que le piano n'était pas incompatible avec le bluegrass, qui est pourtant axé principalement sur les cordes. En 2019, Bruce Hornsby a entamé une trilogie d'albums inspirés des musiques de films qu'il a composées pour le grand réalisateur Spike Lee, comprenant Absolute Zero en 2019, Non-Secure Connection en 2020 et Flicted en 2022. Pour les puristes d'entre vous, sachez qu'il utilise un piano à queue de concert Steinway & Sons. Jusqu'en 1995, il utilisait un piano à queue de concert Baldwin. Il utilise aussi actuellement un synthétiseur Korg M1. Voici pour finir Indigo Park, qui est issu, je crois, de son dernier album, Je vérifie, c'est bien ça, qui date de 2026. Voilà les amis, cette story pianistique consacrée à Bruce Hornsby se termine. Bonsoir à tous et à bientôt pour de nouvelles aventures rock.

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3: Bonsoir à tous, c'est Eric, bienvenue dans cette 242e émission de Rock VM sur RVM 93.7. Aujourd'hui, je vais vous proposer une émission spéciale basée sur 5 albums originaux qui s'intitulent With French Psychorama. Il s'agit de 5 disques qui regroupent des morceaux d'artistes, à quelques exceptions près complètement inconnus, qui ont enregistré des chansons entre 1966 et 1979, mais surtout entre 66 et 70. Alors ces albums qui plongent dans les archives pop francophones sont gorgés de fuzz, de gimmicks, de contestations. Loin des hit-parades, les titres sélectionnés témoignent d'une grande liberté créatrice, souvent épaulée d'un humour corrosif, vous allez pouvoir le constater par vous-même. Bienvenue dans l'univers surprenant, kaléidoscope et coloré des late 60s et early 70s. Le label Born Bad Records aime nous conter l'histoire méconnue de la musique pop française, avec ses précieuses compilations de chansons rares ou tombées dans l'oubli, mêlant sonorité acidulée ou psyché, jazz ou groove, musique latine ou orientale, nous offrant un voyage dans les recoins inexplorés de la galaxie pop francophone des 60s. Alors on va démarrer par le premier album, donc qui s'appelle With French Psychorama Volume 1, 1966 à 1971. Par le titre qui s'appelle Le Pape du Pop de Stéphane Vareg. C'est parti pour aujourd'hui.

Et voici maintenant Psychose de Daniel Beretta. C'était peut-être l'offre du footballeur, je ne me rappelle plus de son prénom, tiens, Beretta, excellent footballeur des années 70.

Je me suis rendu compte que j'avais laissé le micro ouvert. J'espère que j'ai pas dit trop d'âneries ni fait trop de bruit bizarre. Bon, on verra bien. With a French Psychorama nous présente ses précieuses compilations de chansons rares ou tombées dans l'oubli. Une pop libre qui accompagne la révolution des mœurs et fait danser cette jeunesse au son des 45 tours. Alors, comme toujours chez Born Ban Record, qui est le label, la sélection des pépites exhumées privilégie les orchestrations exaltantes sur lesquelles chantent en français les stars du moment ou les seconds couteaux. Alors maintenant, on passe au deuxième album qui s'appelle With French Psychorama Volume 2, tout simplement, 1966-1970, avec un groupe ou un gars, je ne sais pas, qui s'appelle San Antonio. La chanson, en titre sympa, s'appelle J'aime ou J'emmerde.

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0: secours, hey. Il faut mobiliser sa bile. Tandis qu'emmerder vous laisse paisible. Ça vous préserve des autres et de vous-même. Bref, c'est une forme de sagesse, car il faut dans le fond une belle sérénité d'âme pour emmerder les gens qui vous emmerdent.
1: Très drôle et très lucide. Alors une autre qui est un peu secouée quand même, complètement jetée du bocal, c'est Brigitte Fontaine avec sa chanson tout à fait réaliste qui s'appelle « Je suis inadaptée ».

0: Les compilations With French Psychorama ont généré un engouement sans précédent pour la pop internationale, sur la pop alternative, pardon, 60s et 70s made in France. Les compil With se sont imposées comme les compilations de référence du genre, copiées par tous en moins bien. La plupart des morceaux font désormais figure de classiques de la pop française. Des jerks endiablés, des trucs chelous sortis de nulle part, des paroles insensées et toujours ce goût prononcé pour la dérision et ce souci de faire valoir la créativité d'artistes français qui ont cherché à rompre avec le diktat yéyé de l'époque. Alors là, on passe au troisième album, qui s'appelle donc With French Psychorama volume 3, 1966-1970, avec un groupe qui s'appelle Danser avec moi, M.O.A. Les Français sont des veaux, écoutez bien le début.
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2: Bon, je vous l'avais dit, hein, c'est un peu décalé, un petit peu étrange. Je me suis rendu compte que j'ai encore laissé le micro allumé. Faut que j'arrête l'alcool. Alors, toujours dans cette série-là, voici Long Chris. Alors lui, il est connu. Je crois que c'est un copain de Johnny Hallyday, d'ailleurs. Ouais, notamment. Et la chanson s'appelle « Névragie particulière ». C'est parti pour 3 minutes 05. Je coupe le son. Pas le micro.

0: Après Longue Crise, voici maintenant Marcel Artero avec Les Drogués du 45 Tours.
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Ces recueils de titres rares et inédits exhumés des bas-fonds de la pop 60s made in France pourraient bien vous faire prendre conscience de la richesse et la témérité de ces artistes complètement inaperçus du temps de Salut les copains. Les compilations Wiz réhabilitent donc ces génies et bricoleux de l'underground, piliers de la seconde division, qui ont rivalisé d'inventivité et d'audace pour faire taire à jamais les mauvaises langues, prétendant qu'en termes de pop, la France était à la traîne. Voilà, voilà. Alors on passe au quatrième album, qui s'appelle donc Wiz French Psychorama volume 4, 1966-1974, et voici un titre d'un artiste qui s'appelle Doukali, Je suis jaloux.

Vous écoutez Rock VM sur RVM 93.7 et aujourd'hui, eh bien, c'est une émission spéciale sur la compilation de 5 albums intitulés With French Psychorama. Alors, voici une critique sur ces albums du très exigeant et parfois très cassant magazine Télérama. Ces compiles pleines de poils, de guitares fuzz et de chœurs acidulés réunissent quelques-uns de ces hirsutes champions de l'underground. On peut prendre ça comme un compliment. Alors maintenant, tiré de l'ultime album, le With French Psychorama, volume 5, 1966-1979, il y aura 7 titres. On démarre par Robert Picot, le chien fidèle, non, pas Robert Picon, le chien fidèle,

Vous allez entendre maintenant la grande actrice qui s'est parfois essayée à la chanson. Je l'ai découvert avec cet album, ce que je ne savais pas. Je parle d'Annie Girardot, la grande Annie Girardot, avec la femme Faux-Cils. Alors Faux-Cils, F-A-U-X, ensuite C-I-L-S.

On va terminer l'émission en douceur par une star, le grand sœur Elton Hercules John, né Reginald Kenneth Dwight, j'ai nommé Elton John. Né en 1947 dans la banlieue de Londres, c'est un chanteur, pianiste, auteur, compositeur, interprète, claviériste et acteur britannico-américain. Aussi incroyable que ça puisse paraître, il est toujours en vie à l'âge de 78 ans, malgré la vie de patachon et de débauche extrême qu'il a menée et qu'il mène peut-être encore plus ou moins, je ne sais pas. En 55 ans de carrière, il a fait 32 albums studio. Voici une très belle chanson datant de 1973, vous en écoutez qu'un petit extrait parce qu'on est bientôt à la fin de l'émission, dont il a changé les paroles en hommage à Lady Diana lors de son enterrement. Candle in the Wind. Voilà les amis, Rockvem, ça se termine. J'espère que cette émission un petit peu originale vous a plu. Bonne soirée à tous, à bientôt. Et soyez sages, mais pas trop.

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3: Bonjour. Aujourd'hui, petite incursion dans les reprises du deuxième mouvement de la 7e symphonie de Beethoven. Je ne vous passerai pas la version de Beethoven par manque de temps, et commençons tout de suite par une version qui donne une idée de la musique de Ludwig. Mais qui chante ?

Qui a couru sur cette plage? Elle a dû être très belle. Est-ce que son sable était blanc? Est-ce qu'il y avait des fleurs jaunes dans le creux de chaque dune? J'aurais bien aimé toucher du sable une seule fois entre mes doigts. Qui a nagé dans cette rivière? Vous prétendez qu'elle était fraîche et descendait de la montagne. Est-ce qu'il y avait des galets dans le creux de chaque cascade? J'aurais bien aimé plonger mon corps une seule fois dans une rivière. Dites, ne me racontez pas d'histoire. Montrez-moi des photos pour voir si tout cela a vraiment existé. Vous m'affirmez qu'il y avait du sable et de l'herbe et des fleurs et de l'eau et des pierres et des arbres et des oiseaux. Alors, ne vous moquez pas de moi.

Oui, c'est bien Johnny Hallyday dans le poème sur la septième. Autre version tout en rythme avec Joachim Horsley et ce Beethoven in Havana.

0: À bientôt.
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1: Je ne suis qu'un artiste de variété et ne peux rien dire qui ne puisse être dit de variété, car on pourrait me reprocher de parler de choses qui ne me regardent pas.

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2: Avoir les chocottes. Voilà une expression auriculaire que l'on ne peut pas reprocher à Bayard de n'avoir jamais conjuguée. Avoir les chocottes, c'est avoir peur du gendarme ou de son ombre, qu'elle soit bleue et nous rende vert, en espérant en être quitte pour la prendre, la faire ou qu'elle nous donne des ailes. Les chocottes, c'est la trouille, avoir la chienne, avoir la frousse, avoir les jetons, avoir la chair de poule, avoir les boules, avoir les foies, serrer les fesses, avoir les glandes, ne pas en mener large, avoir les grelots, avoir les quételles et finalement chier dans son froc. Avoir les chocottes, c'est tout un programme. Il est évident, chers auditeurs, que si vous avez la patience d'écouter les élucubrations de nos auriculaires, c'est que vous avez envie d'en savoir plus sur des expressions à la signification bien acquise, mais à l'origine mystérieuse. Alors, pour satisfaire votre curiosité, mon petit doigt a investigué dans les couloirs de l'oralité à la recherche d'indices généalogiques sur chocotte. Des recherches qui n'ont pas été vaines, mais qui ont été loin d'apporter des réponses catégoriques. Tout le monde semble d'accord pour affirmer que chocotte est un substantif féminin. Mais les définitions et les étymologies proposées sont aussi multiples que variées. Ouvrons l'édico. Chocotte, voiture à bras permettant le transport de divers marchandises, un genre de brouette. Dans le dictionnaire étymologique, Walter von Warburg rattache le mot chocotte à chouka, la petite corneille des clochers, de la famille des corvidés. On trouve d'ailleurs en 1775 la chocotte dans l'histoire naturelle des oiseaux, dans la section consacrée aux choucas. Un siècle plus tard, en 1878, on croise les chocottes dans le dictionnaire du jargon parisien de Lucien Rigaud. Mais cela n'a plus rien à voir avec un oiseau. En effet, c'est un mot extrait du jargon des chiffonniers désignant des os gras faisant partie de la camelote amassée dans la hotte du chiffonnier. On avance aussi que chocotte serait dérivé de choquette, morceau de pain qu'on donne aux mendiants. Et puis en Suisse, chocotte serait un dérivé onomatopéique de choc, ébranlement nerveux du corps, ayant parenté avec soquer, frisson, et choquer, claquer des dents. Puis, au début du XXe siècle, la chocotte est un os à moelle, mais également une dent, un chicot, une quenotte. C'est la définition qui est donnée par Hector France dans le dictionnaire de la langue verte en 1907. Ce n'est que quelques années plus tard, en 1918, que l'on voit apparaître dans le jargon de la guerre l'expression « avoir les chocottes », signifiant « avoir peur », issue de l'idée de claquer les dents sous l'influence des mots de la famille de choc. En résumé, et pour faire simple, on va opter pour l'idée que chocotte, chicot, choqué, aurait une origine commune, ceci ajouté au constat que certains claquent des dents lorsqu'ils tremblent de peur. Avoir les chocottes, c'est choquer ses chicots de trouille en face d'un éventuel danger, tout comme avoir les jetons dans un registre plus odorant, car au Moyen-Âge, les jetons étaient ce que l'on faisait sortir de son corps. Les excréments, quoi. Avoir les jetons, c'est donc faire dans son froc, se chier dessus. Pas très éloigné, postérieurement, de l'excrétion fécale, avoir les miquettes est à rapprocher des miches, des fesses, utilisées aussi dans l'expression « avoir les miches à zéro ». Maintenant précisé scientifiquement avec « avoir le trouillomètre à zéro », palier inférieur ultime de la frousse. Chocotte, les avoir ou pas, si les Vikings n'en avaient pas, les Gaulois, eux, avaient celle de voir le ciel leur tomber sur la tête. À Givenchy, à défaut de chocotte, les ch'tis avaient des chopotes, sans peur et sans modération. Santé à terre tous, à la revoyure.

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8: Bonjour à toutes et bonjour à tous et bienvenue à vous dans ce 21e et avant-dernier numéro de Frères de Chaussures de la saison. Et oui, l'été arrive, le temps pour les radios associatives et tous leurs bénévoles de se reposer un peu, de souffler, de recharger les batteries pour revenir plus fort et plus en forme la prochaine saison. Pendant cet été, suivant les radios sur lesquelles vous m'écoutez, vous pourrez peut-être m'entendre quand même, mais ce sera des rediffusions estivales. Vu que certaines radios décident de repasser les émissions de l'année qu'elles ont bien aimées, et je les en remercie d'ailleurs par avance. Et sinon, eh bien, vous pourrez prendre des vacances de ma voix, de ma diction pas toujours très ouf, de mon élocution parfois trop rapide, ou si vous êtes en manque, eh bien, vous pouvez aussi aller sur le blog Arte Radio de Frères de Chaussures pour rattraper les émissions que vous auriez ratées, les playlists, vous pouvez les réécouter, les télécharger, etc. Bref, vous en faites bien ce que vous voulez. Moi, pendant cet été, je vais continuer quand même à avoir une veille sur les sorties rap, parce que même si c'est en général un peu plus calme, il y a quand même des belles pépites qui vont sortir. Et puis, en plus, comme vous le savez, moi j'enregistre les émissions environ 2 semaines avant qu'elles arrivent jusqu'à vos oreilles. Par conséquent, la dernière émission que vous pourrez entendre normalement sera la semaine du 29 juin, ce qui veut dire que moi je l'aurai sûrement enregistré la semaine du 15 juin à peu près. Et du coup, entre le 15 et le 29, il y aura sûrement de nouvelles sorties, et du coup, j'en parlerai plutôt en début de la saison... De la saison 19. Ce sera en septembre. Et oui, en septembre prochain. Voilà, la saison 19. On fera les 20 ans en 2028. Hein. Et ouais, c'est ça. Hein. Ça se rapproche. Donc en septembre prochain, justement, j'espère encore être présent au moins sur autant de radios que cette année. Voilà, j'avoue que j'en sais rien encore. Ça dépend évidemment pas de moi. Ça dépend de savoir si les radios qui me diffusent cette année et qui m'ont fait confiance continueront et auront la place de le faire sur leur grille l'année prochaine. Et ça, c'est pas moi qui suis maître de l'histoire. En tout cas, moi, je suis partant, sachez-le. Et puis, si je peux en dégoter 2 ou 3 autres radios qui seraient OK pour que je parle de rap sur leur antenne, eh bien, évidemment, ça me fera bien plaisir. En tout cas, je vais encore remercier les radios qui m'ont fait confiance cette année. Et pour certaines, elles me font confiance depuis quasiment le début. C'est le cas, par exemple, de Radio Larzac, sur laquelle j'ai créé cette émission, sur Radio Escapade, chez qui j'ai travaillé, et donc sur laquelle j'ai pu continuer mon émission dès 2010-2011. Et puis ensuite, il y a beaucoup d'autres radios qui m'ont rejoint. Donc merci à Radio Sommière et Radio Grille Ouverte pour le département du Gard. Merci à Radio Vassivière, qui se trouve autour du plateau de Mille Vaches. À Radio Coquelicot, c'est dans le 03. Merci à l'autre radio dans le 5-3 en Mayenne. Dans l'Aveyron, donc Radio Larzac, on l'a dit, mais aussi Radio Temps Rodez, à la capitale ruthénoise. Radio Calade, c'est dans le 6-9 que ça se passe. Radio Valois-Multien, c'est dans le 60. On a Couleur FM du côté de Bourgoin-Jallieu dans le 38, il me semble. Fréquence Mistral, eux, ils sont dans le 04, 05, 06, donc toutes les Alpes, mais aussi le 13, le 83 et le 84, donc Bouches-du-Rhône, Var-Vaucluse, quand même. Ils me permettent de toucher pas mal de gens. Radio Alto pour retourner dans les montagnes, mais cette fois en 73, donc en Savoie. Booster FM pour la Ville Rose du côté de Toulouse dans le 31, Haute-Garonne. Radio Libre en Périgord, c'est dans le 24. Frequenza Nostra, c'est la Corse. Merci à Radio Gemozo qui est dans le 88, les Vosges. Et Radio FM 43 dans le 43, comme son nom l'indique, la Haute-Loire, les Alti-Ligériens, j'adore dire ce nom. Et aussi Fréquence Luz qui nous a rejoint cette année du côté du 6-5, les Hautes-Pyrénées. Une radio qui émet du côté de Pays de Lourdes et de la Vallée des Gaves. Voilà, grand merci à elles toutes de m'avoir diffusé cette année encore. Mais donc pour cette avant-dernière émission, on va quand même continuer à parler de rap et de bon rap, puisqu'on ira du côté de Lyon avec le très talentueux Okis, dont j'ai déjà pas mal parlé, mais là il est revenu avec un nouveau projet. Ensuite, un autre projet direction la Belgique avec le Carolo Régien. Ce sont les habitants de Charleroi, voilà, sachez-le. Et c'est Jean-Jas, évidemment, qui vient de là-bas, de Charleroi, et qui propose lui aussi un nouvel album. Non loin de Charleroi, il y a une ville qui s'appelle Bruxelles. Et là-bas, il y a quelqu'un qui y habite, qui s'appelle Urde, et qui fait du rap aussi, et qui vient de sortir un projet aussi, donc on l'écoutera, Urde. Dans le morceau numéro 4, là je vous préviens, accrochez-vous, c'est un ovni, ça va diviser à coup sûr. Je suis sûr qu'il y en a qui vont détester, il y en a qui vont adorer.

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Et on commence donc du côté de Lyon, je vous le disais avec le morceau Les chiffres du loto, c'est le rappeur Okis sur une prod de Okis lui-même qu'on vient d'écouter, un morceau extrait de son dernier projet qui vient de sortir le 29 mai dernier, un projet 5 titres qui s'appelle Téléfilm. Et donc moi Okis je l'ai découvert avec tous les projets qu'il a sortis avant et qui étaient pour l'instant entièrement produits par Many Days, que ce soit l'album Rêve d'un rouilleur en 2023, puis une trilogie autour de la crème là, qui est sortie entre 2025-26 me semble-t-il, je sais plus les dates exactement mais c'était il y a pas longtemps. Bref, donc il avait toujours Monsieur Many Days comme producteur, mais déjà dans l'interview, quand il parlait, Okis, il disait enfin, il exprimait ses velléités de produire lui-même des sons, qu'il s'était mis au beatmaking, etc. Même dans le live, pour l'avoir vu en live à Montpellier, et ben, il faisait un peu de beatmaking justement avec Many Days, et donc on sentait que ça le titillait, et donc il a enfin réalisé son vœu, puisque le projet Téléfilm dont je vous parle, le 5 titres, il est entièrement produit par Okis lui-même. Donc que Okis au rap et que Okis au prod. Donc Okis, je vous le disais, moi je l'ai découvert en 2023, il est apparu un tout petit peu avant, 2022 il me semble, et j'avais déjà beaucoup aimé, enfin j'ai tout de suite accroché avec sa voix, ses rimes toutes biscornues, c'est très technique dans les placements en fait, c'est bizarre, il rime pas forcément en fin de phase à chaque fois, et puis il a des références foot très drôles, très 90-2000, des références un peu nostalgiques, et il parle beaucoup beaucoup de foot, mais il parle pas que de ça, il parle beaucoup de sa ville de Lyon aussi, parfois avec quelques mots d'argot lyonnais bien placés, et puis aussi beaucoup d'engagement politique, et ça me plaît vraiment beaucoup, contre notamment les fascistes de tous bords, et croyez-moi qu'il en a pas mal dans sa belle ville natale, donc en général il bégaye pas quand il s'agit de prendre position à ce sujet, et ça c'est quand même très appréciable. Sur sa biographie officielle sur Deezer, on peut lire que donc Okis c'est un rappeur lyonnais au style boom bap affirmé. Ben ça, je pense que vous l'avez entendu. Il a commencé à écrire à 17 ans, mais il ne s'est lancé sérieusement qu'en 2020, lorsqu'on lui a offert un micro pour son anniversaire. C'est un ancien journaliste. Il profite d'une période de chômage en 2022, pardon, pour sortir son premier EP, qui s'appelait OK, puis après un autre EP qui s'appelait Rappeur de Lyon. Et donc son écriture, nous dit-il, est imprégnée de références à Lyon, à l'Olympique lyonnais. Et donc c'est comme ça qu'il a attiré l'attention du beatmaker Many Days avec qui il a beaucoup travaillé. Donc il a fait son premier album en 2023 qui s'appelle Rêve d'un rouilleur, sur lequel il a invité notamment Limsa Doldé, mais aussi Cassius Belli, qui est une figure du rap lyonnais. Donc je pense que ça devait être un peu une vraie fierté pour lui de pouvoir l'avoir en feat. Et bon, j'en avais parlé dans mes émissions régulièrement. Et donc il a enchaîné en 2025 avec ses projets autour de La Crème, qui était donc...

0: les 3 EP qui sont sortis dans l'année, avec à chaque fois que Many Days au prod, et à la fin ils ont tout regroupé sur un projet qui regroupait donc tous les morceaux qui étaient sortis dans les différents EP. Voilà. Et donc là sur ce projet, le fait d'avoir composé ses prods, moi je trouve que ça lui amène encore plus de liberté, notamment dans l'expérimentation. Là sur le morceau, les chiffres du loto qu'on a écouté, il chantonne hein, carrément sur la prod, et c'est très très agréable, c'est tout smooth. Et j'aime toujours aussi l'éloquence et la manière qu'il a dreamé. On est sur une prod là qui, vous l'avez entendu, est quasiment full drumless, donc c'est-à-dire qu'il y a c'est un style que lui maîtrise à merveille, et c'est aussi pour ça que l'alchimie fonctionnait très bien avec Many Days. C'est que Many Days c'est aussi un peu la figure de proue donc de ce nouveau style de beatmaking où les rythmiques sont vraiment mis très très en retrait, voire inexistantes. Donc voilà, je sais pas si lui, en tout cas en faisant ce projet là, il a senti cette nouvelle liberté, où il s'est lâché un petit peu plus qu'avec Many Days, ou s'il n'a pas l'impression forcément de faire ça, mais moi c'est ce que j'ai ressenti à l'écoute. Voilà. En tout cas, moi je trouve qu'il est toujours aussi fort. Vous pouvez aller écouter Téléfilm, donc c'est un 5 titres, c'est assez rapide et c'est très très très agréable à écouter. Et il est toujours aussi fort dans le texte, notamment à un moment il nous lâche. 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

un autre rappeur beatmaker même, et un autre fan de drumless, et oui, parce que lui aussi il fait du beatmaking et il rappe sur des prods sans batterie et il le fait très bien. Donc c'est le belge Jean Jass qu'on vient d'écouter avec le morceau Boom Bap Mi Amor, et oui, tout est dans le titre. C'est sur une prod, de Jean Jass lui-même, et donc c'est extrait de son cinquième album. Je vous le disais en intro, il a sorti son cinquième album qui s'appelle Les Chants de Sac Plastique, un album 12 titres qui est sorti le 22 mai dernier, aucun featuring, voilà. Et quasiment entièrement produit par lui-même. Et en fait, il a mis en featuring que les beatmakers qu'il a invités sur certains morceaux à coproduire des morceaux avec lui. C'est assez original. Donc là, les beatmakers sont sur les plateformes de stream, ils sont crédités comme featuring, ce qui est vraiment très très rare. Normalement, les beatmakers, ils sont quand même pas tout à fait mis en avant. Et le fait que Jean Jass soit un compositeur lui-même, je pense que ça a évidemment joué sur son choix de les créditer de la sorte. Et donc, il y a quand même du beau monde, puisqu'on retrouve Agusta, on retrouve Chilly Gonzalez, encore lui, DI, le Belge, Asian Crack, Karma Bangers et Mike Shab, qui est lui d'outre-Atlantique, et qui viennent donc tous coproduire des morceaux avec Jean Jass, et sinon c'est lui aussi qui en fait des tout seul. Et niveau rap, ben, moi je trouve qu'on retrouve tout ce qui fait la force de ce rappeur et que moi j'apprécie beaucoup, à savoir, comme vous l'avez entendu, un flow très nonchalant. Quand il rappe, c'est tranquille, c'est vraiment tout doux. Ça donne aussi une impression de facilité, et pourtant à l'écoute, on retrouve des rimes vraiment, je trouve, très réfléchies, originales. Et puis les thèmes qu'il aborde quand il est en solo, ça permet de mieux appréhender son personnage et de nous faire passer même du rire aux larmes assez facilement sur des thèmes. Bah, là, il parle de la paternité, il parle de ses origines marocaines, mais il y a aussi toujours un peu d'ego trip bien senti et bien fait qui nous arrache des sourires à droite à gauche. Et je trouve qu'il est vraiment à l'aise sur tous ces terrains-là, et ça donne un album vraiment très cohérent et apaisant. Et surtout, bah, je trouve qu'il le fait très très bien, d'autant plus qu'il n'est pas accompagné de Caballero. Parce que Jean Jass, on l'a connu beaucoup avec Caballero, donc ils ont un duo avec qui ils ont fait Double Hélice 1, 2, 3, ils ont fait beaucoup de choses avec IF Inverb, etc., les Zouchi Boys. Mais en fait, du coup, je trouve que la vraie personnalité de Jean Jass, entre guillemets, alors je le connais pas, hein, mais elle s'exprime d'autant mieux que quand il est en solo, en fait, et qu'il peut vraiment se lâcher sur les thèmes qui lui sont chers, etc. Et donc, je trouve que c'est très agréable. Sinon, il y a une très bonne interview de lui, de Jean Jass, sur France Inter, avec Mehdi Maizi dans l'émission À la Régulière, donc qu'il anime quotidiennement, Mehdi Maizi, et donc là, il l'a reçu, et c'est très très agréable à écouter les interviews de Jean Jass. Il est très humble, extrêmement talentueux, et aussi toujours très connaisseur du rap, donc allez l'écouter. Et il y a une chronique, sinon, dont je vais vous lire un extrait, qui est paru sur le site Goutte Mes Disques, dont je parle un peu régulièrement sur cette émission. Qui ont donc consacré une chronique sous la plume de Aurélien, et voilà ce qu'ils en écrivent. Ils nous disent: vu de l'extérieur, on serait tenté de penser que tout va bien dans la vie de Jean Jass. Sa page Discogs s'allonge plus vite que la liste des victimes de Patrick Bruel. Il vient d'avoir un deuxième enfant, et il se passe rarement plusieurs mois sans que lui, son acolyte Caballero ou son voisin de palier Pete viennent réenchanter l'actualité du rap belge le temps d'un projet ou d'un featuring qualitatif. Mais comme beaucoup de ces gens sur qui les problèmes semblent glisser comme la pluie sur un Gore-Tex, les choses sont différentes à l'échelle macroscopique. En l'espèce, on a toujours su que Gigi était naturellement pessimiste, et ce n'est pas le bouquet final de sa récente grunt qui ira nous contredire, si lumineuse soit-elle. Et tout comme certains reprennent rendez-vous chez leur psy pour expier leur mal-être et mieux le comprendre, Gigi continue d'avoir recours à ses propres soins. Il appelle son plug, se fait livrer deux ou trois produits et s'enferme en studio pour exsuder ses soucis dans un disque. Le résultat de ces deux dernières années de pérégrination mentale s'appelle Les Chants de Sac Plastique. Et ce titre, à la fois poétique et bizarre, est à la pleine mesure de l'œuvre qu'il illustre. Car si on avait laissé Jean Jass sur un précédent disque assez rêche, qui faisait plus délire de producteur qui délaisse son carnet de rimes, on est heureux de retrouver dans un cinquième disque beaucoup plus généreux et protéiforme. Toujours fidèle à la bizarrerie de ses visions, de l'orchestre MIDI de Chilly Gonzalez sur l'ouverture d'IMAX jusqu'au sample de Dabke de El Guerrouche, le laboratoire proposé par Les Chants de Sac Plastique est probablement le plus audacieux depuis Attrick, c'est un ancien projet de Jean Jass, tout en s'épargnant ses nombreuses perditions. Pour cela, le Carolo continue de faire en sorte que l'expérience soit à l'image de son joint de Calicush, la plus tassée et la plus pleine possible, si bien qu'il ne faut pas plus de 30 minutes de son pour permettre au projet Les Chants de Sac Plastique d'être un disque suffisamment dense et labyrinthique pour nous donner envie d'y revenir. Chose suffisamment rare pour être soulignée d'ailleurs, tous les producteurs au projet sont crédités sur les serveurs de streaming, c'est ce que je vous le disais. Une jolie manière pour l'homme aux deux casquettes de remettre le beatmaker au cœur du projet, à l'heure où la personnalité du rappeur prend trop souvent le pas sur la réelle qualité de la musique.
Donc voilà pour, il y a une chronique qui dure encore, qui est un peu plus longue et je vais un peu vous épargner parce que sinon ça serait un peu long peut-être. En tout cas, allez la lire directement si ça vous a plu sur le site Goutte Mes Disques. Il y a plein d'autres chroniques aussi que vous pouvez lire là-bas sur plein de projets qui sortent et c'est quand même largement tout le temps bien écrit. Là, c'était Aurélien en l'occurrence, mais il y a plein de, ils ont plein de contributeurs et c'est très très agréable à lire. Et puis donc, allez écouter Les Chambres de Sac Plastique parce que c'est vraiment un très très bon album du Double J. Et il lâche notamment ce genre de phrase dans le morceau Boom Bap Mi Amor qu'on vient d'écouter. 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

encore un rappeur beatmaker. Vous avez compris qu'il y a un thème. Ben oui. Et encore un fan de drum. Ah non, lui, il est pas trop fan de drumless. Il en fait peut-être, mais en tout cas, là, c'est pas le projet là sur le morceau qu'on vient d'écouter. Donc le rappeur, il s'appelle Urd. Le morceau qu'on vient d'écouter s'appelle Cuirassé. Urd qui habite du côté de Bruxelles, donc on reste en Belgique, hein, tout mine de rien. Et donc c'est sur une prod de Urd lui-même. Et c'est extrait de son projet Il pleut des sourires. Un projet sorti le 13 mai dernier, et c'est un 10 titres, où il y a deux rappeurs en invité sur le même morceau, qui sont Meirou et Oscar, que je ne connais pas du tout, pour tout vous dire. Et niveau production musicale, Urd est quasiment, là aussi comme Jean Jass, présent sur tous les morceaux, que ce soit seul ou en coprod. Et donc lui, on retrouve à ses côtés Palink, Really Raw, Oscar, Jupiter, Grand Tachereau et donc Urd lui-même. Moi je l'avais découvert ce rappeur en 2023, me semble-t-il, avec un projet qui s'appelait Maintenant ou Jamais, qui s'appelle toujours comme ça d'ailleurs, vous pouvez aller l'écouter, et j'avais bien aimé, voilà, parce que lui aussi je trouve qu'il envoie des rimes très très référencées un peu à la Hawkiss, notamment politiquement parlant, il y a beaucoup de références où on sent que le gars il connaît son sujet, voilà, je crois que c'est un des premiers que j'avais entendu rapper, enfin en tout cas entendu dans une de ses rimes qui parlait de Antonio Gramsci, des choses comme ça, je trouve ça assez rigolo, et puis pas mal de rimes techniques aussi, des phases entrelacées où là encore il fait pas forcément rimer les mots classiquement en fin de mesure, ça nous perd un peu, voire des fois il n'y a pas de rime du tout. Il y a des flows presque parlés parfois aussi, comme c'est un peu la mode de ces rappeurs de la new gen, où donc le flow est un peu mis en retrait pour vraiment bien capter le contenu, mais bon, toujours avec beaucoup de musicalité et de poésie, que ce soit dans le fond ou dans la forme, parce que dans la forme, il y a beaucoup de... dans le fond, pardon, il y a beaucoup de quotidien d'observation dans les textes de Urd, des choses qu'il voilà, qu'il observe au quotidien. J'ai dit quotidien d'observation pour observer au quotidien, c'est bien. Je n'ai pas l'impression de me répéter. En tout cas, ça amène quelque chose de très humain chez cet artiste, pardon. J'ai pas toutes les refs de ce dont il parle dans les morceaux. Voilà. Même si des fois, il y en a que je captais tout ça. Ben, des fois, ça me perd un peu, mais je trouve que c'est pas dérangeant. Voilà. Et on sent quand même que voilà, le gars a quand même bien potassé son écriture et son art. Et donc, sur la forme, on y a pas mal d'influences de rap de Détroit, dans le Michigan, d'où les sonorités électroniques aussi, donc qu'il affectionne particulièrement. Et donc, voilà, c'est vraiment un rappeur assez original à suivre. À chaque fois que je parle de lui, je fais référence à un article qui était paru sur le Move, qui était écrit par Genono, et c'était en 2023, je crois, où il disait les 10 bonnes raisons de suivre Urd, donc je vais pas le refaire, les reciter encore une fois, mais voilà, en tout cas, faut le suivre. En plus, c'est donc un super producteur, donc il fait des très bonnes prods, et pas que pour lui, puisque j'en avais parlé dans ma dernière émission, il avait produit le titre Nouveaux Ennemis, pour Bavaz, excusez du peu, et donc là, sur ce projet, il montre encore une fois qu'il est vraiment tout terrain sur ce projet, donc il pleut des sourires, pardon, et voilà, il y a Paul de Geyser.fr, qui est un autre média rap que j'affectionne. Il nous dit donc sur le morceau qu'on vient d'écouter, sur le morceau Cuirassé, Paul de Geyser, il nous dit impossible de passer à côté de cette production fantastique évoquant les grandes heures de DJ Mehdi et Carlito, un travail français, n'importe quoi, un vrai travail d'orfèvre de la marqueterie pour pavillon externe. Voici le haut du panier de l'artisanat français. Donc voilà, quelqu'un qui cite DJ Mehdi et Carlito quand même en guise de référence, ça vous montre un peu à quel point le type a les bonnes refs. Et donc ben voilà, Urd. Le morceau s'appelait Cuirassé, le projet s'appelle Il pleut des sourires, c'est disponible partout, et là aussi dans le texte, il envoie des bonnes petites phases comme, écoutez bien, le fond est là, jamais il s'évapore, elle me connaît, elle fait du behaviorisme, il veut expliquer Rochdi à sa meuf, j'arrête pas de gaulerie, et mon cerveau, ce connard, il aime pas dormir, il me faut un équilibre et fuir la folie, je veux la propriété et puis ensuite l'abolir, j'écoute Mézin, j'écoute Marseille et Détroit aussi, nique un polo sur le logo, il y a le marteau et la faucille.

Bon, ben voilà. J'avais prévenu en intro. Pour ceux qui n'avaient pas écouté l'intro, ben, je vous repréviens. Voilà. Le morceau numéro 4 dans Frères de Chaussures, c'est soit des mixtapes, soit des singles, soit des compiles, soit des trucs comme ça. Et puis c'est un peu de la découverte. Et en tout cas, je teste des trucs. Voilà. J'essaye de parler de projets différents, de choses qui changent un peu. Et là, pour le coup, je pense que vous avez entendu qu'en termes de différence, vous êtes servi. Hein? Voilà. Le groupe qu'on vient d'écouter s'appelle Crime de Guerre. Déjà, avec le nom, me fume de rire. Le morceau s'appelle Ice. C'est sur une prod de eux-mêmes, mais vous verrez que c'est plus compliqué que ça. Et donc, c'est extrait d'un projet qui est sorti de leur part, qui s'appelle Du Goumin à la Vaudie. Et déjà, moi qui travaille en lycée, j'ai la rêve de ces deux mots. Mais si vous n'êtes pas, si vous n'avez pas un enfant de cet âge-là, ou même que vous ne vous intéressez pas forcément aux mots de la nouvelle génération, il y a peu de chances que vous connaissiez ces deux mots. Goumin et Vaudie. Alors, Goumin, me semble-t-il que c'est un chagrin d'amour. Et la Vaudie, c'est une espèce de boisson énergisante avec de la vodka dedans. Voilà. Je vous dis ça comme ça, pour un peu décrypter. Et donc, c'est un 9 titres, ce projet Du Goumin à la Vaudie. C'est sorti le 4 mars dernier. D'habitude, c'est en cliquant sur les réseaux sociaux, quand je tombe sur des recommandations d'artistes, des choses comme ça, que je tombe sur que je fais des découvertes de rappeurs et de rappeuses. Enfin, scrollant, du coup, sur Insta, sur TikTok, il y a des sons qui me pètent à la gueule. Et donc, en général, je vais écouter. Mais là, c'est en passant par un site qui s'appelle musique-journal.fr, un site sur lequel l'excellente Emmanuel Carinos Manuka, qui est aussi journaliste l'ABCDR du son, pardon, qui avait écrit sur ce site. Et du coup, de temps en temps, j'y vais assez régulièrement pour regarder de quoi il parle. Mais c'est tout le temps des trucs quand même plutôt référencés, pas forcément que du rap, etc. Donc bon, je vous parle pas de tout ce qui passe forcément sur ce site. Mais là, il y avait un article de David Bola, que je ne connais pas du tout, et qui s'appelait, le titre de cet article, donc c'est comme ça que j'ai découvert Crime de Guerre, le titre de l'article c'était « Est-ce que TikTok peut vous transformer en marxiste ?» Autant vous dire que moi ça m'a mis la puce à l'oreille et que je suis allé lire l'article. Et donc en fait ça parlait de Crime de Guerre, de ces artistes. Et donc bah, je vais vous lire un extrait de l'article et vous verrez comment on en arrive à parler de Crime de Guerre dans Frères de Chaussures. Donc, est-ce que TikTok peut vous transformer en marxiste? C'est la question très sérieuse que se pose la journaliste Kieran Price Reynolds dans le dernier né d'une série d'articles pour Pitchfork où elle analyse les cultures brain rot. En deux mots, le brain rot, c'est la sensation qui vous saisit quand vous scrollez indéfiniment et que le trop-plein d'informations qui passent devant vos yeux se met à frire votre cerveau. La fatigue trouble votre vue et votre lien avec la réalité se dissipe. Des mondes et des concepts disparates se retrouvent fondus ensemble et l'absurde prend le pas sur la raison. Puis d'un coup, vous vous rendez compte que cela fait 2 heures que vous dissociez en ricanant devant des mèmes surréalistes. Pas seulement une sensation physique, le brain rot est devenu un champ culturel à part entière avec des tendances, des codes et des thématiques récurrentes. J'ai retrouvé cette manière de réactualiser des questions politiques en les brain rotant dans les textes de Crime de Guerre, Avatar apparu à la fin de l'année 2025 sur SoundCloud, représenté par une anime girl accro à la Vaudie. Donc Anime Girl, c'est des personnages d'anime japonais. Voilà, pour ceux que là aussi j'essaie de traduire. Si vous ne comprenez pas tout ce que je dis, ne vous inquiétez pas. Je redirai où vous pouvez aller à l'article à la fin et puis vous pourrez vous pencher dessus si ça vous intéresse. Je reprends la lecture de l'article. Depuis, Crime de Guerre a migré vers les plateformes d'écoute mainstream où ses titres totalisent désormais des millions d'écoutes. Sa renommée s'est aussi construite via des vidéos verticales lâchées sur TikTok et Instagram. Si vous n'avez pas le courage de vous lancer dans la lecture de grands ouvrages de théorie politique, Crime de Guerre en extrait l'essence pour vous. Quand elle chante « Y a pas de girls, girls » quand elle nettoie ton sol, Crime 2 avance qu'on peut pas être une girl's girl, soit une femme qui soutient les autres femmes, en jouissant de l'exploitation des corps des femmes qui accomplissent des tâches ménagères à notre place. Reconnaissez que sa manière de parler de la lutte des classes et de violence sociale est catchy. Ajoutez à cela les visuels qu'elle décharge sur TikTok et Instagram, où elle se met en scène en train de mettre une droite à Jordan Bardella, ou de faire un doigt à Valérie Pécresse, et vous avez tout ce qui compose le succès de Crime de Guerre. C'est réel, donc c'est des petits formats vidéo, épouse à 100% les codes de l'humour de zoomer de gauche, tendance zinzin soumis ou extrême gauche. Elle vanne les doudounes sans manches, ces hommes sandwich de la Startup Nation, mobilise des créateurs de contenu culte de l'internet français, se fout de la gueule du couple Kirk et monte des édits autour de Jean-Luc Mélenchon. Comme le vieux, Crime de Guerre et les nazis. Elle rêve de les shooter depuis un hélico, de leur péter la bouche, mais aussi de niquer la Ice comme Ice Spice ou de niquer un Faf comme Porco Rosso. Il y a quand même des belles refs. Ces textes ressemblent à ce qu'écrirait une IA entraînée en regardant des streamers de gauche radicale sur Twitch. Une analyse plus approfondie permet de comprendre que, comme la Lofi Girl, Crime 2 est lyonnaise.
Elle a des souvenirs d'enfance de Salah Pardieu, déteste les Bad Gones, qui sont les ultras de l'Olympique lyonnais connus pour leur lien avec l'extrême droite, et pisse sur Jean-Michel Aulas, ex-président de l'OL, qui était en lice pour la mairie de Lyon. Il est en revanche compliqué d'en savoir plus sur la ou les marionnettistes qui contrôlent Crime 2. Malgré tout, il est évident qu'il et elle sont branchés rap français. Pourtant, l'esthétique sonore de Crime de Guerre, fabriquée avec l'IA Suno, puise plutôt dans l'hyperpop avec des manifestations pop-rock, des fragments de Jersey Club, du dembow et se projette dans une dizaine d'autres directions. Cette manière de fusionner des genres hétéroclites sans prêter allégeance à une recette fixe et s'y tenir est typique de la scène rap électro-française des 6 dernières années que les médias ont baptisé Digicore. Crime de Guerre en reprend même certains schémas cultes comme le fait de faire bégayer artificiellement sa voix grâce à un stutter effect. L'autre grande influence de Crime 2, c'est la pop girly des années 2000 avec une tendance baby rockers, des guitares crâneuses, des breaks nerveux, soit un rendu parfait pour l'opening d'un animé sur des lycéennes qui montent un groupe de rock. Crime 2 aurait pu être tout simplement un bon coup marketing, cependant, ces mots trop bien choisis pour être produits par un prompt d'IA générative m'ont fait réaliser que l'intelligence artificielle au service de la musique offrait des possibilités inattendues de libération de paroles. Elle permet à des personnes pas forcément prêtes à aborder publiquement en leur nom propre des sujets qui remuent leur trip, de les sortir à travers un avatar. Voilà pour vraiment un court extrait, et pourtant c'était déjà assez long, de l'article donc, qui est paru sur musique-journal.fr sous la plume donc, de David Bola. Je pourrais faire 754 émissions à peu près au bas mot sur donc, l'arrivée de l'IA dans la musique, notamment dans le rap. Et donc bah là, sur le débat effectivement qui est lancé par le journaliste sur le fait de savoir si c'est une bonne chose ou non, vous l'aurez compris, donc là on a quand même des textes qui sont a priori écrits par une personne qui ou des personnes qui dont on ne connaît pas le visage et donc qui sont à l'origine de ce groupe Crime de Guerre. Il est quand même donc annoncé officiellement que c'est l'IA donc de la marque Suno, j'avoue que j'y connais rien, qui génère les musiques. Voilà, il n'y a pas de beatmaker, c'est vraiment de l'intelligence artificielle. A priori, pour les paroles, c'est pas le cas. Et donc, on ne sait pas plus sur ce phénomène Crime de Guerre qui est en train de monter un petit peu, en tout cas dans certains milieux, hein, je vous rassure, on n'est pas sur du Théodroit. Hein. Mais voilà, c'est très original. Je voulais vous en parler parce qu'à mon avis, on n'a pas fini de déblatérer à propos de l'intelligence artificielle et justement de l'apparition de ce genre de performance artistique comme Crime de Guerre où effectivement on sait pas qui c'est qu'il y a derrière et à part effectivement un engagement à l'extrême gauche très marqué, on sait pas trop ce qu'il y a. Mais voilà, je trouvais ça intéressant. Vous me ferez vos retours ou pas. En tout cas, ça s'écrit K-R-I-M 2 comme le chiffre Guerre G-W-E-R. Ils ont sorti donc ce projet du Goumin à la Vaudiste en mars dernier et je vous avouerai que ça tourne pas tous les jours dans ma voiture, mais de temps en temps, ça fait un petit défouloir très sympathique. Et donc, si ça vous a plu, bah, n'hésitez pas à aller découvrir. Et si ça vous a pas plu, bah, t'écoutes pas et puis c'est tout.

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0: Alors là, il n'y a pas d'intelligence artificielle, ça c'est sûr. De l'intelligence, il y en a, mais elle n'est pas artificielle, elle est bien humaine. C'est Monsieur Cutter le seul avec le morceau O qui craque, et donc c'est produit par Cutter le seul lui-même, accompagné de Rivage au niveau de la trompette. Voilà. Cet extrait donc de son dernier EP qui s'appelle 1990. Si je me suis pas trompé, un EP 6 titres qui est sorti le 19 mai dernier. En fait, j'avais proposé il y a 3, 4, 5 émissions de ça un featuring avec le rappeur Stick de Toulouse qui s'appelait Défonce Découpe, qui fait aussi partie de ce projet-là. Et donc, il y a 5 autres titres en plus de Défonce Découpe, dont O qui craque qu'on vient d'écouter. Il y a quasiment que des prods de Cutter le seul, si ce n'est quelques petites aides de Rivage, donc à la trompette, et puis un morceau aussi qu'il a confié à Reymo, Reymo, si je me trompe pas, où il y a aussi Rivage dessus justement. Et voilà, donc c'est extrait de son projet 1990 qui est sorti donc le 19 mai dernier. Je vous ai partagé ce morceau-là parce qu'en plus il a dit sur les réseaux que c'était un de ses morceaux dont il préférait le texte, etc. Et effectivement, ça change pas Cutter le sel en termes d'écriture, il est quand même toujours là. Hein, voilà. Pour vous dire, donc moi je l'ai connu en 2000, 10, 11, 11, allez, 2011. On s'est connu dans les Cévennes parce que il faisait du rap et que moi j'avais une émission sur le rap. Ça rapproche forcément. Ensuite, bah, de fil en aiguille, il est venu co-animer l'émission avec moi pendant quelques saisons. Il m'a appris à rapper et du coup, on a fait un groupe qui s'appelait Frères de Chaussures qui a tourné pendant 10 piges. Avec qui on a fait des mixtapes, des EP, des albums, des scènes, enfin voilà, des clips. Il y a tout. Il y a encore des trucs qui traînent sur internet, il y a des vestiges. Donc, si vous tapez Frères de Chaussures sur n'importe quel moteur de recherche, vous tomberez soit sur l'émission de radio, soit sur le rap, et oui. Donc voilà, on a beaucoup collaboré toutes ces années, et lui en fait, ben, il en a fait son métier, tout simplement, parce que désormais il est intermittent du spectacle, et donc il continue à faire beaucoup de musique, et à expérimenter beaucoup de choses. Il est désormais du côté de Toulouse, c'est pour ça aussi la proximité avec Stick, il s'est rapproché de lui, et donc ils ont fait ce featuring Défonce Découpe. Mais donc il mène sa barque là-bas, il organise pas mal de soirées. De concerts, mais aussi avec des petits plateaux radio, etc. Donc, il est en train de développer enfin, c'est pas lui qui développe la scène, mais en tout cas, il aide une scène à se développer là-bas avec ces soirées-là. Pas celle de Yannick, bien sûr. Et donc, et à côté de ça, il continue à avoir le temps de créer parce qu'il est aussi, il fait pas mal d'ateliers d'écriture aussi dans les collèges, lycées, etc. Voire même en prison, il est déjà allé, etc. Donc, c'est quelqu'un qui est un peu aussi touche à tout. Il aime bien faire pas mal de choses. Et il trouve le temps quand même de continuer à composer et à faire du rap et à faire des instrus parce que on en parlait avec Okis, Urd, Jean Jass, et lui, même si c'est pas dans le même style, eh bien c'est un rappeur beatmaker aussi parce qu'il rappe que sur ses prods à lui. Et dans le rap, eh bien, vous avez entendu, c'est des trucs très intimes, très. On sent que c'est des choses qui le touchent vraiment directement et il arrive à en parler tout en le rendant un peu universel et on se sent tous un peu concernés par des sujets qu'il pourrait aborder. La particularité, je l'ai déjà dit aussi en émission, mais c'est qu'il écrit aucun texte. Voilà. À voir en live quand on faisait des sessions d'enregistrement, c'est quand même assez hallucinant de voir que le processus créatif et comment il arrive à gérer ses textes dans sa tête sans jamais rien écrire. Et puis sans jamais rien oublier sur scène, parce que pour le voir sur scène, vous verrez que il n'y a pas de. Voilà, c'est carré sur scène, c'est une bête de scène. Et c'est très très rare qu'il rate un texte. Donc je sais pas comment il se démerde avec son cerveau, mais en tout cas c'est le sien et il peut en être fier. Et donc voilà, c'est le dernier projet en date, là, un petit 6 titres qu'il a sorti avant l'été, 1990, c'est dispo sur toutes les plateformes. Et moi je peux que vous conseiller d'aller écouter Cutter le seul.
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Et le morceau numéro 6, il s'appelle Démoniac. Et donc, c'est Sisyphe Ekik Kinam sur le morceau. C'est sur une prod de Ekik. C'est extrait d'un projet commun entre Sisyphe et Ekik qui s'appelle Mais le vol des hirondelles. C'est un 8 titres qui est paru le 22 mai dernier. Un seul invité en featuring en la personne de Kinam, donc qu'on vient d'écouter. Et au prod, on retrouve Ekik, du coup, mais aussi Sisyphe, Luch et Komar, accompagnés. C'est à noter d'une très belle pochette signée Calu le Lac, donc il y a vraiment toute l'équipe qui est concernée. Pour ces rappeurs, donc Sisyphe et Kinam, c'est des rappeurs moi que j'ai connus du côté des Cévennes, qui ne sont plus, ils ne sont plus vers chez nous, mais ils ont déménagé depuis. Mais en tout cas, c'est là-bas que je les avais connus, deux très très bons rappeurs, très créatifs. Pas le même âge, pas la même génération. Hein. Kinam, c'est un jeune rappeur que, ben justement, avec Cutter le Seul, il avait fait des ateliers d'écriture à l'époque où il avait 12-13 piges dans les Cévennes. Et donc là, maintenant, il doit avoir 22-23 ans parce que le temps passe et passe et beaucoup de choses ont changé. Et donc maintenant, il est du côté de Marseille, Kinam, et il continue à sortir des petits projets de temps en temps, etc. Enfin, des très très beaux projets, je sais pas pourquoi je dis des petits. Des très très beaux projets. Là, ça fait un petit moment qu'il a rien sorti, mais donc là, c'est cool de l'entendre en featuring sur ce morceau. Et c'est un excellent rappeur et une progression surtout qui est hallucinante pour l'avoir connu à 12-13 ans et maintenant comment il rappe, c'est juste ouf de talent. Sisyphe, donc rappeur aussi du groupe Dialectic Music avec Puzz Mama, dont j'ai déjà pas mal parlé dans mes émissions. Là, il avait été assez discret puisqu'il avait rien sorti depuis 2024 avec le projet commun avec Kinam qui s'appelait Umami. Et après, bah, tout ce qu'il a fait, c'est disponible sur son Bandcamp. Vous pouvez aller voir le Bandcamp de Sisyphe. Et donc, Ekik, rappeur de Marseille lui aussi. Un de mes rappeurs préférés au monde, tout simplement. et oui. On l'avait laissé avec un projet qui s'appelait Indigo, il me semble, produit entièrement par Escobit, qui était un projet plus dark que ce qu'il avait pu envoyer avant. Avant, il avait. Enfin, avant. Je connais. Le peu que j'avais. Enfin, non, pas le peu, parce que j'ai beaucoup écouté. Ce qu'il avait envoyé avant, c'était plutôt vraiment du rap aux sonorités marseillaises. Enfin, pas sonorités marseillaises, mais un truc très ensoleillé à la marseillaise dans la forme. Même si le fond était effectivement beaucoup plus concerné par la réalité du terrain, etc. Mais moi, il y a vraiment un truc que j'avais beaucoup aimé avec le projet Dedans-Dehors, ou Dehors-Dedans, je sais plus comment, dans quel ordre c'était. Mais ce projet-là, il tourne encore en boucle dans ma voiture et il y a tous les morceaux qui sont excellents. Alors que Indigo, j'ai eu plus de mal à rentrer dedans. Je sais pas si c'était les prods d'Esco qui étaient plus dark et du coup, si Ekik, il s'était plus mis en mode dark, tout simplement. Mais ce qui fait. Ce qui ne change pas le fait qu'il est toujours très fort et qu'il a une musicalité et un sens de la mélodie qui est incroyable. Mais en tout cas, là, il revient donc avec Sisyphe qui, du coup, est lui aussi sur des sonorités un peu plus dark. Et du coup, ça donne un projet qui n'est pas très rigolo, mais qui est très très bon en rap. Faut le dire, quand même. Mais voilà, faut être bien accroché moralement parlant. Ça s'appelle « Mais le vol des hirondelles ». C'est 8 titres. C'est dispo donc sur le Bandcamp de Sisyphe. Et donc là, on a écouté Démoniaque avec Kinam, Ekik et Sisyphe. Et ben les trois.

0: Et on finit avec le retour de Hey B, Action Bronson, ici en featuring avec Rock Marciano sur le morceau Papers. C'est produit par Daringer et Action Bronson lui-même, extrait du projet Planet Frog du rappeur new-yorkais, un projet 13 titres sorti le 8 mai dernier où Action Bronson a convié du beau monde, puisqu'on retrouve en featuring Clovis Auchin, qui est un français qui fait du vin naturel, qui apparaît dans toutes ses, il apparaît dans toutes les vidéos de bouffe de Action Bronson, et donc maintenant il s'est mis au rap, voilà. Donc moi je suis pas fan, mais en tout cas voilà, il est invité. Il y a aussi Human Growth Hormone, Julian Love, Lil Yachty, Mayhem Lorin forcément, Paul Wall et Young Mexico. Et au niveau des featuring côté production, eh ben, on a donc un peu la fine fleur du boom bap drumless à l'américaine, puisque on retrouve notamment ben, Daringer déjà. Daringer qui est donc la, un peu la celui qui a donné l'image de Griselda en termes de prod musical, puisque c'était lui l'architecte musical de Griselda à leur début, donc autant vous dire que petit, voilà, petite réputation. On retrouve aussi Aaron Kerrix, Harry Fraud, Human Growth Hormone, Julian Love, justement, Kenny Beats et Young Mexico, en plus de Action Bronson lui-même qui effectivement produit pas mal. Donc Action Bronson qui est cuistot, youtubeur, icône de mode, multi-artiste, mais donc quand il est au micro c'est quand même là qui m'intéresse le plus, parce que je le trouve très très fort avec cette... il a une voix très aiguë, un peu nasillarde, et puis même quand vous voyez le bonhomme, il a un charisme et une aura sur scène qui est assez incroyable. C'est un mec très costaud, très balèze, des tatouages partout, crâne rasé, barbe rousse énorme, très très très très fort. Et des yeux, il a des yeux incroyables, des yeux clairs, trop trop beaux. Et c'est très très drôle de le voir sur scène, enfin, il est impressionnant. Il est habité quand il rappe, donc c'est vraiment très très agréable à écouter, et en CD aussi. Et donc il y a Steven de Backpackers, un autre site sur lequel je vais régulièrement pour prendre des nouvelles de ce qui se passe dans le monde du rap américain. Et donc il a écrit sur le retour de Action Bronson, et voilà ce qu'il nous dit. 2 ans après son précédent opus, le gourmet new-yorkais remet le couvert avec un disque audacieux et gourmand. L'électron libre new-yorkais est de retour. Action Bronson, couteau suisse par excellence, ne cesse de multiplier les casquettes créatives. L'ancien chef cuisinier n'a cessé de développer son palais artistique durant la dernière décennie à travers une série d'albums qui ont contribué à le hisser parmi les profils les plus intéressants du genre. Quand il n'est pas au studio, il enfile le costume d'animateur dans son émission à succès « Fuck ». That's delicious. On le voit déambuler aux quatre coins du globe pour tester la gastronomie locale. Le divertissement et le plaisir, tels sont les mots qui collent à la peau de ce grand amoureux de la vie et des voluptés qui lui sont offertes. Toutefois, une carrière de rappeur, ça s'alimente. 2 ans après son excellent Johann Sebastian Baclava the Doctor, le rappeur du Queens remet le couvert pour nous gratifier d'un tout nouvel opus, Planet Frog. Un nom énigmatique pour une campagne promotionnelle tout aussi hasardeuse. Fervent défenseur de la valeur de l'art, Bronson s'est pourtant attiré les foudres d'un public désarçonné par l'utilisation polémique de l'IA sur la pochette de l'album. Cette supposée allégeance à l'outil IA, alors aux antipodes de son credo initial, a provoqué des débats passionnés, écornant au passage sa réputation incontournable d'esthète. Coup de génie ou expérience sociale, le chef a au moins le mérite de savoir faire monter la sauce. L'artiste s'est entiché d'un simple poste pour apaiser les tensions les plus vives et dévoiler sa nouvelle peinture en guise de véritable pochette. 5 grenouilles noyées dans un étang de couleurs psychédéliques qui renferme un menu en 13 temps, le ton est donné. S'il y a bien une chose qu'il faut reconnaître à Action Bronson, c'est son flair imparable pour constituer une équipe de musiciens triés sur le volet. Ce pan orchestral, marqué par l'omniprésence de son live band Human Growth Hormone, constitué de ses plus proches collaborateurs tels que Young Mexico ou Julian Love, nous donne un aperçu sur la vision de son auteur qui souhaite conférer une autre dimension à son œuvre. Bon, là, il y a encore beaucoup de choses dans la chronique donc, qui nous est proposée par The Backpackers, mais là, puisqu'on parle du son et donc de du pan orchestral de la musique d'Action Bronson, sachez qu'il y a une super vidéo YouTube qui est sortie là. C'est un tout petit concert, mais en fait ça dure 6-7 minutes, je crois, où il rappe donc avec des instruments derrière. C'est un peu genre les Tiny Desk concerts, mais ça se passe dans un resto là, forcément, puisque c'est Action Bronson. Et c'est très très agréable à écouter. Mais voilà, je vous conseille fortement d'aller voir cette petite vidéo. En tout cas, encore un très bon projet. On trouve donc de l'ancien avec Rock Marciano et Mayhem Lorin, avec qui il a beaucoup rappé aussi. Du nouveau avec Lil Yachty. Et puis, bah, après, c'est dans le style d'Action Bronson, c'est ce que vous avez entendu. C'est du drumless, du boom bap classique, très lent, très agréable à l'écoute, et puis avec des fulgurances en termes d'écriture. Donc voilà, Action Bronson, Planet Frog, c'est dispo partout. C'est la fin de ce 21e et avant-dernier numéro de Frères de Chaussures de cette 18e saison. Merci beaucoup à vous de m'avoir écouté. Si vous voulez me parler, m'envoyer des messages, eh ben, il y a une page Insta, il y a le blog Arte Radio, ou vous contactez directement les radios assos sur lesquelles vous m'écoutez et je me ferai un plaisir de lire tous vos retours. Voilà, ça me fait extrêmement plaisir à chaque fois quand des gens me disent qu'ils m'écoutent, même si c'est pour m'insulter derrière, c'est pas grave. En tout cas, moi je vous dis à la prochaine, ce sera donc la dernière fois que je parlerai de Peura pour la saison, et d'ici là, portez-vous bien.
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1: Nous sommes le 17 juin aujourd'hui et direction la Belgique pour parler d'un très grand cycliste, même peut-être le plus grand de tous.
2: L'ogre, le cannibale, des surnoms féroces pour un homme qui le fut tout autant sur la selle de son vélo durant une quinzaine d'années. C'est aujourd'hui l'anniversaire d'Eddy Merckx. L'incroyable Belge est né le 17 juin 1945. Impossible pour nous de détailler le palmarès du fameux coureur du royaume, lui, l'empereur de la petite reine. Triple champion du monde, 5 fois vainqueur du Tour de France, 5 tours d'Italie, le Tour d'Espagne, recordman de victoires d'étape sur la Grande Boucle, toutes les prestigieuses courses et classiques sont dans son escarcelle, et cela entre 1966 et la fin des années 70. Mais cette domination ne s'est pas faite sans grands combats. Rival des Gimondi, Poulidor, Zoetemelk, De Vlaminck ou encore Luis Ocaña, sa capacité à dompter tous les circuits, tous les reliefs, même à l'aise sur la piste, Eddy fut insatiable à tous les points de vue, dégoûtant plus d'un de ses adversaires. Et des records, en voulez-vous ? En voilà, record du plus grand nombre de jours en jaune dans le Tour de France, le plus grand nombre de victoires sur une saison et même sur une carrière, plus de 525 levées de bras victorieuses. Ça, c'est juste un échantillon des références du cannibale. Mais pour tout avouer, une chronique de 3 minutes ne résumerait jamais assez ce qu'a pu apporter le grand succès d'Eddy Merckx au cyclisme.
1: Allez, on se donne rendez-vous demain pour d'autres histoires d'un jour avec Mémoire Sport.

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Par les textes et les musiques que nous allons vous proposer, nous interviendrons une fois de plus sur l'espace et le temps. Amis dispersés, vous qui n'aviez plus rien dans le sablier, vous êtes toujours les bienvenus.

Ouvre-toi, monde souterrain des passions. Et vous, ombre rêvée et pourtant ressentie, venez coller vos lèvres brûlantes aux miennes, boire à mon sang le sang et le souffle à ma bouche. Montez de vos ténèbres crépusculaires, et n'ayez nulle honte de l'ombre que dessine autour de vous la peine. L'amoureux de l'amour veut vivre aussi ses maux. Ce qui fait votre trouble m'attache aussi à vous. Seule la passion qui trouve son abîme sait embraser ton être jusqu'au fond. Seul qui se perd entier est donné à lui-même. Alors prends feu. Seulement si tu t'enflammes, tu connaîtras le monde au plus profond de toi. Car au lieu seul où agit le secret, commence aussi la vie. Stefan Zweig.